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1: On est là pour vous accompagner toute la nuit. Il est 2h du matin.
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1: Et c'est calme cette nuit sur les autoroutes que vous empruntez en ce moment. Trafic fluide. On a toutefois quelques zones de travaux en place par endroit. C'est le cas par exemple sur l'autoroute A6 entre Paris et Lyon, avec des basculements de circulation qui sont en place, des basculements de circulation. C'est-à-dire que sur quelques kilomètres, tous les véhicules ne circulent que d'un seul et même côté de l'autoroute. C'est le cas dans le secteur de Villefranche-sur-Saône, sur l'autoroute A6, un petit peu plus au nord également entre Beaune et Chalon, et puis dans le secteur d'Avallon également, basculement de circulation sur la 6, et puis des fermetures partielles d'autoroutes dans les Alpes, hein. Par exemple en Savoie il y a l'autoroute A43 qui est fermée dans la vallée de la Maurienne, fermeture de la 43 en raison de travaux dans les deux sens entre le péage de Saint-Michel-de-Maurienne et la sortie 30 pour Modane, c'est en raison de travaux à l'intérieur du tunnel d'Aurel, et puis on a des fermetures d'autoroutes qui sont fermées également par endroit. Tout cela vous est indiqué préalablement sur les panneaux lumineux qui enjambent les autoroutes. Un mot de la météo, on a eu beaucoup de soleil, de la chaleur hier sur une bonne partie de la France, la chaleur qui va encore nous accompagner ces prochains jours. Il est important évidemment de bien s'hydrater, même la nuit, lorsque vous conduisez en pleine nuit, n'oubliez pas de boire de l'eau régulièrement, c'est important, ayez une petite bouteille d'eau à côté de vous. Selon l'OMS, l'Organisation mondiale de la santé, plus d'un million de personnes meurent sur les routes du monde tous les ans. Alors, quels sont les pays les plus dangereux ou, à contrario, quels sont les pays les plus sûrs? On voit tout cela avec Paulin Caillard.
2: Le continent sur lequel on retrouve le plus d'accidents, c'est l'Afrique. Il abrite 4% du parc automobile mondial, mais 19% des morts sur la route, et parmi eux, un tiers sont des piétons. C'est 10% de plus que la moyenne mondiale, selon les chiffres de 2023 de l'OMS. Le problème, c'est que les infrastructures et les services d'urgence ne sont pas aussi sécurisants que ce qu'on connaît en France. De plus, l'Afrique est le premier récepteur de voitures d'occasion, dont une grande partie a plus de 15 ans. Le Zimbabwe et le Malawi, en Afrique de l'Est, sont respectivement à la deuxième et à la troisième place du triste classement des pays avec la plus grande mortalité sur route, avec 63 et 57 morts pour 100 000 habitants. Le Malawi a d'ailleurs fait l'objet d'un épisode des Routes de l'Impossible de Philippe Laffey.
3: Dans les villages qui bordent les pistes du Malawi, même les meilleurs 4x4 se laissent prendre au piège. Contre quelques centimes d'euros, ces hommes prennent de gros risques. Et ils ne sont pas au bout de leur peine.
2: Les Amériques du Nord et du Sud sont plutôt en milieu de tableau, à deux exceptions près. D'abord, la République dominicaine, qui est le pays le plus dangereux au monde, avec 67 morts par tranche de 100 000 habitants sur la route. C'est une cinquantaine de plus que la moyenne du continent. Mais on trouve également la Bolivie, qui abrite la tristement célèbre route des Yungas. Eberhard Rühle y a consacré un reportage.
4: Le bord de la route n'est pas stabilisé. Il n'y a pas de glissière de sécurité. Que faire si un autre véhicule veut croiser Omar? Faire marche arrière est trop dangereux. Il n'y a que peu de points de croisement.
5: C'est là l'endroit très dangereux. Beaucoup de gens sont morts ici. En cas de chute, on tombe 150 mètres plus bas.
2: Encore une fois, la principale cause, c'est l'infrastructure. Certaines routes très empruntées traversent des endroits boueux, humides ou montagneux qui sont très dangereux, difficiles à entretenir et inaccessibles pour les secours. Enfin, les pays où il y a la plus faible mortalité routière se trouvent en Europe et en Océanie, avec le Canada. La Suisse, la Norvège et Singapour se partagent même la médaille, avec entre 1 et 2 morts sur la route pour 100 000 habitants.
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1: L'information en trafic à 2h15 avec cette information que l'on vient de me signaler dans le département du Doubs, dans le nord-est de la France. Attention sur la 36 en direction de Beaune et de Lyon. Attention à la hauteur du kilomètre 104, c'est-à-dire bien un petit peu après, une douzaine de kilomètres après la sortie numéro 5 pour Baume-les-Dames. Il y a un poids lourd arrêté sur la bande d'arrêt d'urgence à 36 direction Beaune et Lyon au kilomètre 104. Cette nuit, je vous rappelle qu'il y a beaucoup de travaux en place sur les autoroutes que vous empruntez en ce moment. Des basculements de circulation, par exemple, sur l'autoroute A6 entre Paris et Lyon. Des basculements de circulation, c'est-à-dire que sur quelques kilomètres, dans un basculement, tous les véhicules ne circulent que d'un seul et même côté de l'autoroute pour permettre des travaux de l'autre côté du terre-plein central. Et puis, on a également des fermetures ponctuelles, des fermetures partielles d'autoroutes. C'est le cas notamment dans les Alpes, toujours en raison de travaux, des fermetures partielles d'autoroutes. Je vous le disais, l'autoroute A43 qui est fermée dans la vallée de la Maurienne. Fermeture de l'A43 entre le péage de Saint-Michel-de-Maurienne et la sortie 30 pour Modane. Fermeture dans les deux sens en raison de travaux à l'intérieur du tunnel d'Aurel. Et puis toujours en raison de travaux, sachez que toute cette nuit jusqu'à 5h du matin, le tunnel du Fréjus est également fermé en direction de l'Italie.
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1: Rendez-vous également sur notre application mobile pour retrouver tous les détails sur ces zones de chantier. Sur vos pneus, il existe un détail important, trop souvent négligé, l'indice de charge pneumatique. On en parle avec Ilyes Jamlaoui.
2: Avant de prendre la route, pensez à jeter un rapide coup d'œil à vos pneus. D'ailleurs, vous avez sans doute remarqué un numéro inscrit sur leur flanc. C'est ce qu'on appelle l'indice de charge pneumatique. Ce chiffre indique le poids maximal que chaque pneu peut supporter. Par exemple, un indice numéroté 91 correspond à environ 615 kg par pneu. Attention, si cet indice est trop faible, le pneu risque de s'échauffer, de s'user, voire même d'éclater, surtout si votre voiture est déjà bien chargée, sans oublier qu'un pneu correctement gonflé supporte mieux la charge et offre une meilleure tenue de route. Pour connaître l'indice recommandé, vous pouvez consulter simplement le manuel du véhicule ou bien l'étiquette collée la plupart du temps sur la tranche de la portière. Alors avant de partir, vérifiez l'indice et la pression de vos pneus et prenez la route en toute sécurité.

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1: Il est 2h30 du matin, votre voyage nocturne se déroule globalement bien, pas de grosses difficultés à vous signaler, évidemment à cette heure-ci c'est très calme. Quelques informations à vous rappeler, tout d'abord la présence de ce poids lourd en panne sur la bande d'arrêt d'urgence, on est dans le Doubs, dans le nord-est de la France, sur l'autoroute A36 en direction de Beaune et de Lyon, à la hauteur du kilomètre 104, c'est-à-dire une douzaine de kilomètres après la sortie 5 pour Baume-les-Dames, hein, poids lourd arrêté sur la bande d'arrêt d'urgence. Il faut bien serrer à gauche pour respecter le corridor de sécurité. Et puis cette nuit, il y a de nombreuses zones de travaux qui sont en place, hein, je vous le rappelle, des travaux qui entraînent des fermetures partielles d'autoroutes. C'est le cas par exemple en région grenobloise, la 480 et l'autoroute A48 sont fermées toute cette nuit jusqu'à 6h. Fermeture entre la sortie 5B pour Cessin et la sortie 14 pour Saint-Égrève en direction de Lyon. Fermeture également cette nuit du tunnel du Fréjus en direction de l'Italie jusqu'à 5h du matin. Certaines sorties d'autoroute sont également fermées par endroits. Tout cela vous est indiqué préalablement sur les panneaux lumineux qui enjambent les autoroutes. Et à présent, à 2h31, on vous emmène au nord de l'Italie, à la frontière franco-italienne, pour une escape gourmande dans la ville d'Oste. Vincent Serrano s'est rendu sur place.
2: On vous emmène dans une adresse incontournable en plein cœur du centre-ville piéton d'Oste, l'Osteria Nando. Plus qu'un restaurant, c'est une famille qui régale ses convives depuis plusieurs générations. La maman derrière les fourneaux, le fils au service et Corrado, le père, en salle également. Il nous présente d'ailleurs l'un des plats typiques du restaurant.
3: La fondue à la Val d'Otène, on la sert avec des croutons de pain noir passés au four. Notre polenta, qui est un peu différente des autres, c'est préparée avec trois types de farine de maïs.
4: La fontina, c'est le fromage star. Ici.
3: La fontina, c'est le fromage typique d'ici. Il y a partout. Tout ils font la fontina. Bon appétit.
2: De l'amour pour le bon fromage, on en retrouve aussi chez Stefano Lunardi, affineur fromager à Erbavoglio Anselmo. S'il existe plus de 100 variétés de fromage rien que dans la vallée, c'est selon lui grâce à la nature offerte.
5: La vallée d'Oste, elle est très petite, mais au niveau climat, c'est un mélange incroyable. On a des vallées secondaires très différentes au niveau des pâturages. On peut dire que le 40% des fleurs qu'on peut trouver dans toute l'Italie, on peut la trouver concentrée pendant l'été en Valle d'Oste. Et tu peux comprendre qu'au niveau des pâturages, ça donne des caractéristiques très différentes d'une vallée à l'autre.
2: Après votre découverte de la vallée, si vous souhaitez ramener un peu de ce nord-ouest italien chez vous, c'est Alessandra Marco, viticultrice, qui vous donne quelques idées.
6: Alors, de la fontina, et vous pouvez choisir entre la fontina d'alpage ou la fontina d'hiver. Une bouteille de vin, du petit rouge le cépage, le plus cultivé en Valle d'Oste.
2: L'alcool est à consommer avec modération et à proscrire avant de prendre le volant.
6: Et à la fin, de la mochetta.
4: C'est quoi la mochetta?
6: C'est de la charcuterie, on peut l'avoir de vache, ça c'est la plus typique, ou de chèvre, mais c'est un morceau de viande qui est affiné sous sel et épices.
2: Pour profiter de cette gastronomie à la Val d'Otène, il vous suffit de traverser le tunnel du Mont Blanc et vous serez dans ce petit coin de l'Italie.

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1: L'information trafic avec cet accident qui s'est produit il y a quelques minutes en Seine-et-Marne, en région parisienne à l'est de Paris. On est sur l'autoroute A5 en direction de Nancy et de Dijon à la hauteur du kilomètre 29, hein, c'est-à-dire tout près de l'aire de service des Jonchers, la grande paroisse. Pas plus de détails pour le moment. On vous tiendra bien sûr informé de l'évolution de la situation. Sachez qu'il pourrait y avoir gêne à la circulation dans cette zone. Autre information, cette fois-ci dans le Doubs, dans le nord-est de la France. Il y a un poids lourd qui est en panne toujours sur la bande d'arrêt d'urgence de l'autoroute A36 en direction de Beaune et de Lyon. C'est à la hauteur du kilomètre 104, c'est-à-dire une douzaine de kilomètres après la sortie 5 pour Baume-les-Dames. Il faut bien serrer à gauche pour respecter le corridor de sécurité. Il fait chaud encore hein, cette nuit, il fera encore très chaud ces prochains jours. N'oubliez pas de bien garder une petite bouteille d'eau avec vous dans votre voiture pour bien vous hydrater régulièrement. C'est important et puis évidemment prenez soin des personnes fragiles, les personnes âgées ou les bébés qui pourraient voyager éventuellement avec vous sur autoroute ou ailleurs d'ailleurs également. J'en profite à présent pour vous rappeler que de nombreux travaux ont lieu cette nuit sur certaines autoroutes que vous empruntez en ce moment avec des basculements de circulation, par exemple en place sur l'autoroute A6 entre Paris et Lyon. Basculement de circulation, c'est-à-dire que sur quelques kilomètres, tous les véhicules ne circulent que d'un seul et même côté de l'autoroute. Il y a par exemple un basculement de circulation en place sur l'autoroute A6 dans le secteur de Villefranche-sur-Saône au nord de Lyon. Un autre basculement a été mis en place entre Chalon et Beaune ou encore du côté d'Avallon.
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1: Rendez-vous également sur notre application mobile pour retrouver tous les détails sur ces zones de chantier dont je viens de vous parler. Cela fait des années qu'on entend des experts prédire un épuisement des puits de pétrole et une possible pénurie d'or noir d'ici quelques décennies. Alors, faut-il s'en inquiéter ? Richard Tillagone de l'IFP Énergie Nouvelle est au micro de Franck Pellissier. Écoutez.
2: La question est très pertinente et répondre avec honnêteté sur quelles sont les réserves et les ressources et quelle est la dynamique de consommation de pétrole sur les décades qui sont devant nous, c'est un exercice qui est compliqué. Par contre, ce que je peux vous dire, c'est que oui, les réserves, il y en a encore. Ceci dit, moins il sera consommé, plus il y aura un changement de paradigme au niveau des sociétés qui vont plutôt promouvoir l'énergie décarbonée pour le transport. Moins il y aura d'appels d'air. Donc s'il y a moins d'appels d'air, les grandes entreprises pétrolières ont moins d'intérêt à aller aussi exploiter ce pétrole. Il y aura moins de recherche et de facto, l'équilibre se fera en faveur d'autres énergies que le pétrole. Donc c'est une question d'offre et de demande. Le gros problème du pétrole, c'est qu'il est carboné. Et donc comme on est dans une contrainte mondiale de besoin de décarboner la planète, il est évident que le sens de l'histoire, c'est de réduire sa consommation, en tous les cas pour les applications de transport.

0: en direction de Nancy et de Dijon à la hauteur du kilomètre 29, c'est-à-dire tout près de l'aire de service des Jonchers, la grande paroisse. Et précis, c'est une voiture et un poids lourd qui sont arrêtés sur la bande d'arrêt d'urgence. Et puis cette nuit, on a des travaux qui sont en place par endroits, avec des basculements de circulation qui ont été installés sur l'autoroute A6, par exemple l'axe Paris-Lyon, basculement de circulation, c'est-à-dire que sur quelques kilomètres, tous les véhicules ne circulent que d'un seul et même côté de l'autoroute. Un basculement est en place par exemple sur l'A6 dans le secteur de Villefranche-sur-Saône au nord de Lyon, mais également entre Beaune et Chalon ou encore du côté d'Avallon. Et puis toujours en raison de travaux, certaines sorties d'autoroute sont fermées cette nuit. Tout cela vous est indiqué sur les panneaux lumineux qui enjambent les autoroutes. Et puis en raison de travaux toujours, je vous rappelle aussi que le tunnel du Fréjus est fermé toute cette nuit, tout au bout de l'autoroute A43 en Maurienne dans les Alpes. Allez, on retrouve à présent notre série consacrée aux expéditions extraordinaires et nous allons vous raconter la tentative de traversée de la banquise arctique de John Franklin, l'expédition Franklin à la conquête du passage du Nord-Ouest. C'est un récit d'Antoine Oppart mis en onde par Anaël Ferrand.
1: Pendant plusieurs siècles, de nombreux explorateurs vont tenter de découvrir un passage au nord du Canada. Le passage du Nord-Ouest qui permettrait d'exploiter une nouvelle route commerciale reliant l'Atlantique au Pacifique. Je vais vous raconter aujourd'hui une expédition légendaire, celle de John Franklin, qui a tenté lui aussi de découvrir un passage à travers la banquise arctique. En mai 1845, l'amirauté britannique envoie John Franklin, un grand explorateur de 59 ans et 128 hommes, découvrir le passage du Nord-Ouest. L'expédition prend place à bord de deux navires, l'Erebus et le Terror. Ils sont dotés des dernières technologies pour permettre notamment la conservation des denrées, mais aussi pour briser la glace que va rencontrer l'expédition. Croyez-moi, traverser l'Arctique, c'est dangereux. Très dangereux, surtout à l'époque. Il faut passer dans un labyrinthe d'îles glacées qui ne cessent de se déplacer et naviguer dans des détroits qui peuvent emprisonner les bateaux à tout moment. Après une escale au Groenland qui permet de faire le plein de nourriture et d'emporter de quoi tenir 3 hivers, Franklin traverse la première partie de la banquise sans trop de difficultés. L'hiver s'installe et la progression des navires devient impossible. L'expédition patiente sur l'île de Beechey en attendant la fonte des glaces. Durant l'été 1846, plus d'un an après son départ d'Angleterre, Franklin décide de mettre le cap au sud en empruntant le détroit de Peel, une zone particulièrement dangereuse. Aucune expédition précédente n'avait indiqué que ce détroit était navigable. Mais les navires progressent sans problème pendant 480 km. Un nouvel hiver arrivant, les deux bateaux sont une nouvelle fois prisonniers des glaces au niveau de la pointe nord de l'île du Roi Guillaume. Le printemps passe, l'été pointe le bout de son nez, les hommes attendent toujours la fonte des glaces, qui ne vient pas. Le 11 juin 1847, John Franklin décède. Pendant l'été de cette année 1847, les marins rencontrent les pires conditions climatiques possibles. Elles ne permettent pas à l'expédition de reprendre son chemin. Les deux navires sont toujours prisonniers de la banquise. En mai 1848, les 105 marins toujours en vie décident de quitter l'Erebus et le Terror qui servaient jusque-là de refuge. Leurs réserves de nourriture s'amenuisant et ne voyant pas arriver la fonte des glaces, ils décident de traverser l'île du Roi Guillaume, direction le sud et le continent. Francis Crozier prend les rênes de l'expédition qui se trouve à 1000 km de toute civilisation. Les hommes progressent difficilement dans des conditions climatiques épouvantables. Beaucoup tombent malades et après plusieurs centaines de kilomètres parcourus, désespérés, ils décident à l'automne 1848 de faire demi-tour pour rejoindre les bateaux en attendant d'éventuels secours. C'est justement dans le même temps qu'une expédition de secours de l'amirauté navigue dans leur direction. Mais lorsqu'ils arrivent au niveau du détroit de Peel, emprunté quelques années plus tôt par Franklin et au sud duquel sont prisonniers l'Erebus et le Terror, les sauveteurs passent leur chemin. Le détroit est en effet totalement gelé. Ils se disent que Franklin n'a jamais pu l'emprunter et que l'expédition doit se trouver ailleurs. Ils font évidemment fausse route et cette première opération de sauvetage est un échec. De leur côté, les marins naufragés comprennent que les secours n'arriveront jamais. Un groupe d'une trentaine d'hommes tente une nouvelle

nouvelle fois la traversée de l'île du roi Guillaume, sans succès. En ce qui concerne les autres marins restés sur les bateaux, on ne saura jamais ce qui leur est vraiment arrivé. Des témoignages inuits permettent de dire que des membres de l'expédition étaient toujours en vie en 1851, 6 ans après le début de leur aventure. Ils sont probablement morts de faim ou de froid, comme tous les autres. Les recherches de l'amirauté s'arrêtent en 1859. Aucun membre de l'expédition Franklin n'a survécu. 44 ans plus tard, en 1903, Roald Amundsen, un explorateur norvégien, embarque à bord de son bateau, direction l'Arctique, pour tenter de découvrir une route à travers la banquise. Il deviendra le premier à franchir le passage du Nord-Ouest.

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1: Il est 3h30 du matin, c'est très calme évidemment à cette heure-ci hein, sur les autoroutes que vous empruntez en ce moment. Quelques informations quand même à vous rappeler avec ce véhicule arrêté depuis quelques minutes à la sortie de l'autoroute A31. On est en Côte d'Or, en Bourgogne, hein, sur l'A31 quand on circule en direction de Nancy. Un véhicule qui est arrêté dans la bretelle de la sortie numéro 1 pour Nuit-Saint-Georges. Donc attention si vous passez dans ce secteur. Avec d'autres véhicules arrêtés sur le bord des voies. C'est le cas par exemple en Seine-et-Marne, en région parisienne, à l'est de Paris, sur l'A5 en direction de Nancy, au kilomètre 29, hein, tout près de l'aire de service des Jonchers, la grande paroisse. C'est un poids lourd et une voiture arrêtée sur la bande d'arrêt d'urgence. Il faut bien serrer à gauche pour respecter le corridor de sécurité. Un poids lourd arrêté également, cette fois-ci dans le nord-est de la France, dans le Doubs, sur la 36 en direction de Beaune, au kilomètre 104. C'est-à-dire une douzaine de kilomètres après la sortie 5 pour Baume-les-Dames. Et puis enfin, je vous rappelle qu'il y a des travaux qui ont lieu cette nuit dans de nombreux secteurs, des basculements de circulation. Tous les véhicules ne circulent que d'un seul et même côté de l'autoroute, hein, sur quelques kilomètres. Basculement de circulation en place sur la 6, l'axe Paris-Lyon, entre Beaune et Chalon. Un basculement de circulation est en place également au nord de Lyon, du côté de Villefranche-sur-Saône. Et puis toujours en raison de travaux, je vous rappelle également que toute cette nuit, jusqu'à 5 heures, le tunnel du Fréjus est fermé au bout de la vallée de la Maurienne, en Savoie. C'est une voiture devenue culte, la Ford Fiesta souffle cette année ses 50 ans. Retour sur son histoire avec Jérémy Esclavard.
2: En 1976, Michel Sardou chantait « Je vais t'aimer » et cette année marque également le début de l'histoire d'amour entre le public et la Ford Fiesta lors du salon de l'automobile de Paris.
3: Ford, qui fabrique des voitures du genre classique, passe à la Mini traction avant. C'est un événement dans l'histoire de l'automobile. Trois portes, 3,56 m, 5 et 6 chevaux. La Fiesta est une très jolie voiture, la plus petite jamais construite chez Ford.
2: La crise pétrolière des années 70 remet les petites voitures sur le devant de la scène. C'est dans ce contexte que Ford décide de valider le développement d'une citadine en 1972 pour concurrencer notamment la Fiat 127 et la Renault 5. Il faudra encore attendre 4 ans, soit jusqu'en 1976, avant que la première Fiesta ne sorte d'usine. Produite en Allemagne, en Grande-Bretagne et en Espagne, la Fiesta de première génération est rapidement devenue populaire pour son agilité et sa fiabilité. Au fil du temps, de nombreuses générations de Ford Fiesta et de modèles se sont succédées, comme la Fiesta Newport 96.
4: Ford lance la Fiesta Newport 96. Plaisir de conduire, économie, à vous la liberté. Moteur 1100, 4 chevaux, boîte 5 vitesses, direction à pas variable. Prenez le large. Fiesta Newport 96 à 52 900 francs, c'est formidable.
2: La Ford Fiesta a aussi brillé sur les spéciales de rallye. En 2017, le pilote français Sébastien Ogier décroche même le titre de champion du monde au volant d'une Fiesta WRC.
5: Il est pas mal, il est bien, il a même pris de l'avance.
6: À 4 dixièmes de seconde, il est champion du monde, ça y est, on peut le dire.
7: À 4 dixièmes, il est devant, quoi qu'il arrive, personne ne pourra aller le battre.
2: Après 47 ans de bons et loyaux services et plus de 22 millions d'exemplaires vendus, la dernière Ford Fiesta est sortie de l'usine de Cologne en Allemagne le 7 juillet 2023.

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1: L'info, l'information trafic à 3h45, ça reste très calme à cette heure-ci hein, sur les autoroutes que vous empruntez en ce moment. Attention à quelques véhicules arrêtés par moment sur le bord des voies. C'est le cas par exemple à l'est de Paris sur l'autoroute A5 quand on circule en direction de Nancy et de Dijon. Autoroute A5 direction Nancy, kilomètre 29 tout près de l'aire de service des Jonchers, la grande paroisse. C'est une voiture et un poids lourds qui sont arrêtés sur la bande d'arrêt d'urgence. Autre véhicule arrêté sur le bord des voies, cette fois-ci en Côte d'Or, sur l'autoroute A31, en direction de Nancy, à la hauteur du kilomètre 14. En fait, c'est une voiture qui est arrêtée dans la bretelle de la sortie numéro 1 pour Nuit Saint-Georges. Et puis cette nuit, on a des travaux, des zones de chantier qui sont nombreuses. Il y a des travaux qui entraînent par moment des fermetures de sorties d'autoroute. Certaines sorties d'autoroute sont fermées. Tout cela vous est indiqué sur les panneaux lumineux qui enjambent les autoroutes. Et puis, on a également des travaux qui entraînent des fermetures partielles d'autoroute. C'est le cas, par exemple, en Savoie, sur l'autoroute A43. La 43 qui est fermée dans la vallée de la Maurienne, entre le péage de Saint-Michel-de-Maurienne et la sortie numéro 30 pour Modane. Fermeture dans les deux sens de circulation en raison de travaux dans le tunnel d'Aurel, fermeture également toute cette nuit jusqu'à demain matin 5h du tunnel du Fréjus.
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1: Et rendez-vous également sur notre application mobile Autoroute Info à télécharger gratuitement. Vous y retrouverez toutes ces zones de chantier dont je viens de vous parler. Les autoroutes APRR s'engagent pour l'environnement sur les aires de repos ou de service. Exemple avec l'initiative Plante Adapte. Bonjour Camille Delorme.
2: Bonjour.
1: Chef de projet environnement chez APRR, vous portez ce projet Plante Adapte. Quel est l'objectif ?
2: C'est tout d'abord de répondre à une action du plan stratégique 2025 qui consistait à créer 10 hectares d'aménagements climat compatibles. C'est des plantations qui vont nous aider à séquestrer du carbone pour ralentir le changement climatique, qui vont créer des îlots de fraîcheur sur les aires, améliorer la rétention d'eau dans le sol et qui vont être aussi sobres en termes d'entretien et de mise en œuvre.
1: Ces petits arbres, au fur et à mesure qu'ils poussent, il y a une symbiose qui naît progressivement avec le milieu naturel, avec des champignons.
2: Une symbiose qui va se créer avec les racines de l'arbre, c'est-à-dire qu'en échange de sucre que va fournir l'arbre aux champignons, les filaments du champignon vont aller chercher de l'eau un peu plus loin pour l'arbre.
1: Donc ils se nourrissent l'un et l'autre.
2: C'est la symbiose, ils se nourrissent l'un et l'autre.
1: Et rendez-vous par exemple sur l'aire de Jugy en Saône-et-Loire pour découvrir ces nouvelles plantations.

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1: Très belle nuit à tous, merci de voyager avec nous, il est 4h.
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1: 4h du matin, c'est très calme, hein, toujours sur les autoroutes hein, que vous empruntez en ce moment. Attention quand même à des véhicules arrêtés par moment sur le bord des voies. C'est le cas par exemple à l'est de Paris, sur l'autoroute A5 en Seine-et-Marne, en direction de Nancy et de Dijon. Autoroute A5, direction Nancy, au kilomètre 29, hein, tout près de l'aire de service des Jonchets, la grande paroisse. Et c'est une voiture et un poids lourd qui sont arrêtés sur la bande d'arrêt d'urgence. Autre véhicule arrêté tout près des voies de circulation.

0: Allez, on part maintenant sur l'autoroute A65 dans le sud-ouest. Xavier Ferrand a participé à une opération de débalisage. Deux agents l'accompagnent, Hervé, le chauffeur, et Jean-Pierre, à l'arrière du fourgon, où ils vont ramasser et ranger les cônes de chantier.
1: Moi, je vais ramasser les cônes, te les passer, tu les poseras là-dessus. On va faire des paquets de 15.
2: Petit rappel, ça pèse combien un cône ?
1: 4 kg 100.
2: Et ben, il va y en avoir combien à ramasser ?
3: 1 kg 200.
1: Là, avec toi, on va débaliser 3 km. Donc environ, il faut dire 30 cônes par kilomètre, environ une centaine de cônes, quoi. Tout ce temps qu'il n'y a pas de circulation, c'est impeccable, quoi. Ça aurait dû être comme ça tout le temps. Mais ce n'est pas le cas.
2: Allez, premier cône. Hop, c'est parti.
1: Allez, on y va, Hervé. Et voilà, le but, c'est d'attraper le cône tout en circulant.
2: Voilà, le camion ne s'est pas arrêté. Et je viens juste de récupérer le cône et le camion continue de rouler en fait.
1: Ah voilà, tu vois, il est flopé de voitures qui passent, tu vois, flopé de voitures. Il n'y a pas encore les camions, mais des fois il y a des flopés de camions.
2: Alors là, il y a un cône qui est tombé.
1: Voilà, quand c'est le cône qui est tombé, on s'arrête et on va le récupérer. Et comme tu vois, les voitures, ils roulent à 90.
2: C'était ironique, évidemment. Malheureusement, beaucoup d'automobilistes ne respectent pas. Ça reste assez dangereux quand même.
1: Le camion, comment il est passé là?
2: Alors moi j'ai une question quand même, Hervé, on vient de reculer là 3 km tout droit, on vous forme pour reculer comme ça?
4: On a été formé par d'autres collègues dans les premiers balisages qu'on a effectués quand on a été embauché, mais on n'a pas eu de formation nous spécifique comme ça peut se faire dans les écoles maintenant, il y a des écoles maintenant de formation pour le métier d'autoroutier. Nous on n'a pas eu de formation, on a été formé sur le terrain quoi.
0: Alors, que ce soit Jean-Pierre et Hervé sur l'autoroute A65 dans le sud-ouest qui ont eu la gentillesse de m'embarquer avec eux, ou que ce soit n'importe quel autre agent, quand vous les croisez, levez le pied et éloignez-vous d'eux autant que possible.

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1: Et attention, le signal la présence d'un obstacle sur les voies de l'autoroute A43. On est dans l'Isère, hein, sur l'autoroute A43, en direction de Lyon, à la hauteur du kilomètre 37. Un obstacle qui se trouve en fait sur la chaussée, sur les voies, quand on rentre sur l'autoroute A43 via le diffuseur numéro 8 de Bourgogne.

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1: Il est quasiment 4h15 du matin, ça reste très calme hein, sur les autoroutes que vous empruntez en ce moment. Attention quand même, si vous êtes sur l'autoroute A43 à l'est de Lyon, autoroute A43 en direction de Lyon, à la hauteur du kilomètre 37, il y a en fait un obstacle sur les voies au niveau de l'entrée de cette autoroute A43, un obstacle qui se trouve dans la bretelle d'entrée du diffuseur numéro 8 de Bourgoin-Jallieu. Attention également à ce poids lourd, toujours en panne sur la bande d'arrêt d'urgence de l'autoroute A36. Alors cette fois-ci, on est dans le nord-est de la France, dans le département du Doubs, hein, sur l'A36 en direction de Beaune, de Paris et de Lyon, au kilomètre 104, c'est-à-dire une douzaine de kilomètres après la sortie 5 pour Baume-les-Dames. Un poids lourd arrêté sur la bande d'arrêt d'urgence. Et puis en mot de la météo, Météo France nous annonce évidemment encore du soleil et de la chaleur pour ce jeudi sur une bonne partie de la France. Prévoyez une petite bouteille d'eau à côté de vous dans la voiture. N'hésitez pas à vous hydrater régulièrement, même la nuit. Évidemment, c'est important. On a beaucoup de travaux qui sont en place hein, cette nuit sur les autoroutes que vous empruntez en ce moment. Des travaux qui entraînent par moment des fermetures de certaines sorties d'autoroutes. C'est le cas par exemple sur l'autoroute A46. Il y a la sortie pour Genève, A46, hein, c'est le contournement est de Lyon. Sur cette autoroute A46, la sortie pour Genève est fermée. Et puis toujours en raison de travaux, je vous rappelle que le tunnel du Fréjus dans les Alpes, hein, le tunnel du Fréjus situé tout au bout de la vallée de la Maurienne pour partir en Italie. Ce tunnel du Fréjus est fermé toute cette nuit jusqu'à 5h du matin.
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1: Si vous avez acheté récemment un nouveau véhicule, vous devez commander une carte grise. Mais au fait, à quoi sert-elle justement cette carte grise? Hugo Amiot vous répond.
2: Elle est obligatoire car elle permet la circulation et l'identification du véhicule pendant toute sa durée de vie. Elle fournit des informations essentielles comme le numéro d'immatriculation, les caractéristiques du véhicule, comme le nombre de chevaux, le type de carburant ou encore la capacité de chargement. Vous devez l'obtenir dans un délai d'un mois après l'achat du véhicule. Si vous ne présentez pas votre carte grise lors d'un contrôle routier, vous pouvez être sanctionné d'une amende de 135 euros. Vous pouvez également être amené à refaire cette carte grise dans des cas particuliers. Si vous changez d'état civil, si votre véhicule présente des changements majeurs comme le modèle énergétique ou en cas de perte ou de vol. Dans le cas où vous déménagez, il vous suffit de mettre à jour votre nouvelle adresse sur le site France Titre. Vous recevrez ensuite une étiquette à coller sur votre carte grise.

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1: Très heureux de vous accompagner cette nuit. Il est 4h30 du matin. C'est très calme, évidemment, en ce moment sur les autoroutes que vous empruntez actuellement. Avec quelques informations quand même à vous rappeler. Cet obstacle qui se trouve à l'entrée de l'autoroute A43. On est en Isère, à l'est de Lyon, sur l'autoroute A43. En fait, quand on rentre sur l'A43 pour partir en direction de Lyon et quand on rentre sur cette autoroute via le diffuseur numéro 8 de Bourgoin-Jallieu, il y a un obstacle sur la chaussée, soyez prudents. Je vous rappelle également la présence toujours de ce poids lourd en panne sur la bande d'arrêt d'urgence. Alors cette fois-ci, on est dans le Doubs, dans le nord-est de la France, sur l'autoroute A36, quand on circule en direction de Beaune, de Lyon et de Paris, à la hauteur du kilomètre 104. C'est une douzaine de kilomètres après la sortie 5 pour Baume-les-Dames, poids lourd arrêté sur la bande d'arrêt d'urgence. Et puis, je vous rappelle également qu'on a des travaux, des zones de chantier qui sont assez nombreuses cette nuit, des travaux qui entraînent par moments des fermetures de certaines sorties d'autoroute. Tout cela vous est indiqué préalablement sur les panneaux lumineux qui enjambent les autoroutes. Toujours en raison de travaux, je vous rappelle que dans les Alpes, le tunnel du Fréjus qui permet d'accéder à l'Italie est fermé tout au bout de la vallée de la Maurienne. Fermeture de ce tunnel du Fréjus jusqu'à 5h du matin. Cap sur Chambéry à présent pour découvrir l'un des emblèmes de la ville, la Fontaine des éléphants. Véronique Voiron a voulu en savoir plus sur ce monument situé au cœur de la capitale historique de la Savoie.
2: Et c'est justement au pied de ce monument emblématique que m'attend Svenja Jarmuszewski, guide conférencière.
3: C'est le monument avec la silhouette la plus reconnaissable finalement à Chambéry, la Fontaine des éléphants. Aussi connue par un surnom pour les Chambériens, les 400 cuches. Parce que ces quatre pachydermes, on ne voit pas leur croupe. Ils sont réunis pour former la croix de Savoie en vue d'oiseau.
2: Pourquoi des éléphants à Chambéry?
3: C'est une excellente question, on entend de tout. Mais Hannibal n'est pas passé par Chambéry. C'est lié à un homme du 18e début 19e siècle, le comte général de Boigne. Il va avoir une carrière militaire assez brillante et une fois qu'il a fini son service, qu'il démissionne à 22 ans, s'en suivra une série de péripéties qui l'emmènent jusqu'en Inde où il travaille notamment pour le prince Sindhia. Il va s'y faire une carrière militaire magnifique et il deviendra très riche, notamment grâce à l'indigo, grâce aux épices et grâce à une collaboration efficace avec Claude Martin, aventurier lyonnais. Il va revenir en France. Il devient alors le plus grand bienfaiteur de la ville puisqu'il nous donnera quasiment un tiers de sa fortune en bonnes œuvres.
2: C'est donc en l'honneur de ce bienfaiteur de la ville que la fontaine a été érigée en 1838.
3: C'est un monument très audacieux parce qu'en bas, on a une fontaine, au-dessus, une colonne et enfin, une statue du comte général qui mesure quand même 2,84 m à elle toute seule. L'ensemble fait 17,65 m. Quatre éléphants réunis par la croupe, leur derrière cachée, ils font la taille réelle d'éléphants d'Asie. Au-dessus, les trophées ramenés d'Inde font un peu comme une dentelle. Et encore, la colonne elle-même est rendue plus élancée par le dessin de palmier qui est appliqué dessus et la statue, elle, vient couronner l'ensemble.
2: Et puis les Chambériens sont très attachés à cette fontaine, c'est un lieu de rassemblement en fait.
3: Oui, tout à fait, cette fontaine c'est un lieu dans la ville très bien identifié, on se donne rendez-vous à la fontaine avant d'aller au resto avec les amis, c'est le monument le plus photographié, c'est vraiment devenu notre mascotte les éléphants.
2: À découvrir lors de votre prochain passage à Chambéry.

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1: Il est 4h45 du matin, une information que l'on vient de m'indiquer à l'instant. Un animal errant, un chevreuil, a été aperçu il y a quelques minutes, tout près des voies de l'autoroute A36. On est dans le Jura, dans le secteur de Dole. Prudence, si vous circulez en ce moment dans cette zone, sur l'autoroute A36, du côté de Dole, à la hauteur du kilomètre 166, tout près de la sortie numéro 2. Pour Dole, prudence, évidemment, dans les deux sens de circulation, ce chevreuil pourrait traverser les voies à tout moment. Prudence également en Saône-et-Loire, cette fois-ci sur l'autoroute A39 en direction de Dijon. Prudence à la hauteur du kilomètre 113, un petit peu après la sortie numéro 10 pour Saint-Trivier-Coligny-Saint-Amour. Il y a un poids lourd qui est arrêté sur refuge. Alors, pas de gêne direct à la circulation, mais il se trouve quand même tout près des voies de circulation et surtout tout feu éteint. Donc, soyez prudents. Et puis, enfin, dernière information sur l'autoroute A36 dans le Doubs, direction Beaune-et-Lyon, au kilomètre 104. Il y a un autre poids lourd arrêté cette fois-ci sur la bande d'arrêt d'urgence. Et il y a des travaux, des zones de chantier qui sont nombreuses cette nuit, des travaux qui entraînent par moment des fermetures de certaines sorties d'autoroutes. Tout cela vous est indiqué préalablement sur les panneaux lumineux qui enjambent les autoroutes, des travaux qui entraînent également la fermeture, par exemple, du tunnel de Fourvière qui sera encore fermé pendant quelques minutes, jusqu'à 5h du matin. Fermeture également, toujours dans les Alpes, de l'autoroute A43 dans la vallée de la Maurienne, fermeture de la 43 dans les deux sens, entre le péage de Saint-Michel-de-Maurienne et la sortie numéro 30 pour Modane.
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1: Pour éviter les longues files d'attente les jours de fort trafic pour la charge d'un véhicule électrique, pensez au trip planner ou planificateur de trajet en français et ne pas faire le plein complet. Le point sur ces conseils avec Adeline Després.
2: Qui veut voyager loin ménage sa monture, vous connaissez l'adage. En ce qui concerne les véhicules électriques, c'est exactement la même chose lorsque l'on fait de grands trajets sur autoroute. Jérôme Micheron, directeur du produit pour Peugeot.
3: Grâce à un trip planner bien programmé, son parcours, le véhicule va s'adapter et ensuite, pas la peine de recharger jusqu'à 100%, on recharge à 80%. En plus, les trip planners s'ajustent en fonction de l'utilisation de la voiture et de la fréquentation des bornes. Et puis 80%, c'est une bonne recharge.
2: Maxime Fontanier est journaliste spécialisé dans les véhicules électriques. Il explique l'intérêt de cette recharge à 80%.
4: Pourquoi ? Parce qu'en fait, les 20 derniers pourcents mettront autant de temps que le 10-80%. C'est comme une bouteille d'eau, en fait. On met le robinet à fond au début, mais si on veut remplir, il faut réduire le débit. Au-delà de 80%, on perd du temps et on en fait perdre aux autres, surtout. En plus, c'est pas bon pour la batterie.
2: Mieux vaut donc s'arrêter plus fréquemment, mais moins longtemps. En véhicule électrique, il faut profiter de chaque pause, même de 5 minutes, pour recharger.

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1: Et pour votre sécurité, prudence, hein, si vous circulez en ce moment dans les Alpes, en Savoie, sur l'autoroute A43, en direction de l'Italie, il y a des obstacles sur les voies, des morceaux de pneus qui se trouvent à la hauteur du kilomètre 133. On est dans le tunnel d'Aiguebelle. La voie de droite a été neutralisée par le patrouilleur il y a quelques minutes dans toute la longueur du tunnel. Donc vous ne circulez que sur la voie de gauche dans ce tunnel d'Aiguebelle sur la 43 en direction de

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1: Attention, si vous êtes en ce moment en Isère sur l'autoroute A480 en direction de Sisteron, il y a un obstacle qui est arrêté sur le bord de la chaussée à la hauteur du kilomètre 6, c'est-à-dire tout près de la sortie numéro 4 pour Auclair et La Grand Place. On est dans le secteur.

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1: Allez, on commence cette journée ensemble. On est jeudi matin, il est 5h.
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1: Le petit matin, mais ça reste très calme pour l'instant. À 7h-ci, en 7h très matinale à 5h du matin, c'est très calme sur les autoroutes que vous empruntez en ce moment. Quelques informations quand même à vous rappeler. Tout d'abord, attention si vous êtes en ce moment dans le secteur de Grenoble, sur l'autoroute A480 en direction de Sisteron, à la hauteur du kilomètre 6, c'est-à-dire tout près de la sortie numéro 4 pour la Grand Place. Il y a un véhicule toujours arrêté dans la bretelle de cette sortie numéro 4. Autre véhicule arrêté sur le bord des voies, cette fois-ci dans une autre région. On est en Saône-et-Loire sur l'autoroute A39 en direction de Dijon, à la hauteur du kilomètre 113. Il y a un véhicule arrêté sur le bord des voies, alors sur refuge, pas de gêne direct à la circulation, mais un poids lourd qui se trouve quand même tout proche des voies de circulation. Prudence quand même si vous êtes dans ce secteur A39 direction Dijon au kilomètre 113, c'est-à-dire un petit peu après la sortie 10 pour Saint-Trivier, Coligny et Saint-Amour. Et puis je vous rappelle également en Savoie, sur l'autoroute A43 en direction de l'Italie, il y a des obstacles sur les voies dans le tunnel d'Aiguebelle. La voie de droite a été neutralisée.

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1: En Savoie, dans la vallée de la Maurienne, je vous rappelle qu'il y a toujours une intervention qui est en cours dans le tunnel d'Aiguebel. C'est au kilomètre 133, la 43, en direction de l'Italie, dans le tunnel d'Aiguebel, en raison de la présence d'obstacles sur les voies. Ce sont des morceaux de pneus qui se trouvent sur la voie de droite. Eh bien, sachez que la voie de droite, justement, a été neutralisée. Vous ne circulez que sur la voie de gauche. Vous restez avec nous, l'information trafic reviendra à 5h15 avec également un coup d'œil aux prévisions de Météo France. Ce sera juste après la playlist d'Autoroute Info.

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1: Il est quasiment 5h15. Sachez qu'il y a un ralentissement qui est mis en place par les services autoroutiers sur l'autoroute A6. On est au nord de Lyon sur l'autoroute A6 en direction de Paris. Ralentissement volontaire mis en place par les services autoroutiers pour permettre de débaliser une zone de travaux. Ralentissement volontaire mis en place entre le kilomètre 426 et le kilomètre 422, soit juste après la barrière de Villefranche-Lima. Je vous rappelle également cette intervention en cours, cette fois-ci en Savoie, sur l'autoroute A43 en direction de l'Italie. On est à l'entrée de la vallée de la Maurienne, A43 en direction de l'Italie, avec la voie de droite qui est neutralisée dans le tunnel d'Aigbelle. C'est en raison de la présence d'obstacles sur les voies, des morceaux de pneus qui se trouvent sur les voies de circulation. Et puis enfin, je vous rappelle qu'en raison de travaux, il y a certaines sorties d'autoroute qui sont fermées encore au moment où je vous parle. Tout ça vous est indiqué préalablement sur les panneaux lumineux qui enjambent les autoroutes.
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1: Et puis côté météo, c'est un temps encore chaud et ensoleillé qui nous attend pour ce jeudi, mais avec le retour des orages également. On voit ça tout de suite avec Thibaut Courrouge. Alors on retrouve Thibaut Courrouge de Météo France qui nous donne tous les détails sur la météo de ce jeudi.
2: Après une matinée sous un ciel bien ensoleillé, des nuages s'invitent par l'ouest de l'Île-de-France et la région centre cet après-midi. Ces nuages orageux porteurs d'averses génèrent des coups de tonnerre ainsi que des rafales localement soutenues pouvant atteindre 90 km/h. Dans le même temps, de l'Auvergne à l'Alsace et la Lorraine, en passant par la Bourgogne, mais aussi dans le sud de la Nouvelle-Aquitaine, des nuages bourgeonnent par évolution diurne où quelques averses se produisent. Par ailleurs, l'activité orageuse, bien que possible, reste plus rare et modérée. Malgré ces conditions mitigées, les températures maximales restent très chaudes pour la saison, avec parfois plus de 10 degrés de plus que la normale. Comptez 34 degrés à Langres, 35 à Mulhouse, Annecy, Chambéry et Grenoble, 36 à Besançon, Dijon et Pau, ou encore 37 degrés à Paris, Lyon, Nancy et Bourges, et jusqu'à 38 degrés à Bordeaux. Bonne route avec Météo France sur Autoroute Info.
1: Ah là, la chaleur encore d'actualité bien sûr ce jeudi et ce sera le cas encore les jours suivants. N'oubliez pas de bien vous hydrater. Il y a une petite bouteille d'eau à côté de vous dans la voiture pour vous hydrater régulièrement. Dans les prochaines minutes sur Autoroute Info, on vous fera découvrir un organisme français à la pointe des mobilités vertes. On se rendra en région lyonnaise dans les locaux de l'IFP Énergie Nouvelle. Ce sera juste après la playlist Autoroute Info avec Christophe Maé.

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2: Prudence si vous êtes en ce moment au nord-est de Lyon sur l'autoroute A42 en direction de Genève. Si vous empruntez la sortie numéro 5 pour Bénaud et Méribel, la sortie qui se trouve juste avant la barrière de péage de Bénaud, il y a un véhicule arrêté tout feu éteint dans cette bretelle de sortie numéro 5. Allez, gros plan à présent sur un organisme peu connu du grand public et pourtant à la pointe de l'innovation, notamment en matière d'électromobilité. Cet organisme, c'est l'IFP Énergie Nouvelle. Son siège se situe en région lyonnaise. Reportage de Franck Pellissier.
3: Successeur de l'Institut français du pétrole, créé à la sortie de la Première Guerre mondiale, l'IFPEN est devenu en 2010 un établissement public qui contribue à développer les technologies et matériaux du futur dans les domaines de l'énergie, du transport et de l'environnement. Et parmi ses missions, le développement de l'électromobilité. Richard Tilagon en charge de ces questions au sein de l'IFPEN.
4: On contribue à développer des machines électriques et des électroniques de puissance. Il y a des moteurs qui ont été conçus par les ingénieurs IFP. On est aussi impliqué dans les batteries, hein, comprendre comment fonctionne une batterie, quelles sont ses problématiques de vieillissement, comment son état de santé évolue. Donc on a un panel de technologies, de solutions qui permettent de répondre à ces problématiques. Et d'une façon plus générale, on est aussi dans une offre de services d'aide à l'électromobilité. Mobilité, un futur acheteur de dire ben, moi aujourd'hui je suis sur un véhicule thermique classique, je veux passer à un véhicule électrique, j'ai un trajet à faire classique, je sais pas, un Brest-Nice, est-ce qu'avec mon véhicule électrique je peux le faire dans de bonnes conditions? On a des plateformes qui permettent à des flottes de faire le choix d'électrification et comment, quel véhicule, quelle autonomie, quelle technologie il faut mettre en place. Donc on est aussi dans l'accompagnement pour que cette transition vers l'électrification se fasse.
3: L'IFPEN est aussi impliqué depuis longtemps dans le développement des biocarburants avancés, comme en témoigne cet extrait d'une vidéo évoquant un projet lancé en 2008.
5: Développer de nouvelles filières de biocarburants est un des enjeux de notre mobilité. Aujourd'hui, nous sommes capables de développer un procédé de production de bioéthanol qui fasse appel à de nouvelles technologies et qui mobilise de nouvelles matières premières.
3: Fort de presque un millier de chercheurs, l'IFPEN est l'un des leaders mondiaux en matière de dépose de brevets. Richard Tilagon.
4: En fonction des domaines, l'IFP reste soit sur le podium, notamment le capture du CO2 ou tout ce qui est biocarburant. Sur d'autres secteurs, globalement, on est souvent dans les top 10 ou les top 20. Là encore, ce sont des classements mondiaux. Donc souvent, il y a de la France bashing. C'est dommage parce que sur le domaine de la recherche, la France est un pays dans lequel on fait beaucoup d'innovation et qui se traduit par beaucoup de brevets.
3: L'IFPEN dépose en moyenne 150 à 160 nouveaux brevets chaque année. 80% d'entre eux sont dédiés aux technologies vertes.

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1: Il est 5h30, merci de voyager avec nous. La journée commence, on est jeudi le 18 juin à 5h30. C'est calme, hein, toujours dans l'ensemble sur les autoroutes, hein, que vous empruntez en ce moment. Quelques informations quand même à vous rappeler. Tout d'abord, si vous circulez en ce moment en région lyonnaise, au nord-est de Lyon, sur l'autoroute A42 en direction de Genève, prudence, hein, si vous comptez emprunter la sortie numéro 5. C'est la sortie qui se trouve juste avant la barrière de péage de Béno, la sortie numéro 5 pour Béno et Miribel. Il y a depuis quelques minutes un véhicule arrêté dans cette bretelle de sortie numéro 5. Une information à présent, si vous circulez cette fois-ci en Savoie, à l'entrée de la vallée de la Maurienne, sur la 43 en direction de l'Italie, eh bien sachez que dans le tunnel d'Aiguebelle, la voie de droite est neutralisée en raison de la présence d'obstacles sur cette voie de droite. Ce sont des morceaux de pneus qui sont éparpillés sur la voie de droite dans ce tunnel d'Aiguebelle. Puisque je vous parle de l'autoroute A43, un petit peu plus loin, je vous rappelle qu'en raison de travaux, il y a toujours une partie de l'autoroute A43 qui reste fermée à la circulation en raison de travaux dans le tunnel d'Aurel. L'A43 qui est fermée toujours dans les deux sens de circulation entre le péage de Saint-Michel de Maurienne et la sortie numéro 30 pour Modane. Un mot de la météo à présent, avec encore du soleil et de la chaleur, hein, au programme pour ce jeudi sur une bonne partie de la France. N'oubliez pas de bien vous hydrater régulièrement. Ayez une petite bouteille d'eau à côté de vous pour boire de l'eau régulièrement pendant votre voyage. L'information trafic reviendra sur Autoroute Info à 5h45. Si vous nous écoutez en ce moment dans le centre-est de la France, ce sera avec Xavier Ferrand. Dans les Alpes, en Savoie, en Haute-Savoie et en Isère, ce sera avec Jean-François Giraud. Et puis en Auvergne et dans le sud-ouest de la France, ce sera avec Myriam Boyed. Mais tout d'abord, à 5h32, la playlist Autoroute Info, la musique, vous accompagne avec Nirvana, Lola Young et Charlotte Cardin.

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1: Excellent début de matinée, bienvenue sur Autoroute Info, 5h45 avec un trafic fluide en ce moment sur les axes sur lesquels vous circulez, la circulation qui va augmenter au fil des prochaines heures, avec un peu d'attente tout de même à prévoir pour ceux d'entre vous qui empruntent ce matin la 43 Maurienne en Savoie, avec toujours cette circulation alternée dans la rampe d'accès au tunnel du Fréjus, hein, ça génère de l'attente dans l'un ou l'autre des deux sens de circulation. Circulation réglée par des feux tricolores sur cette rampe d'accès au tunnel. Partout ailleurs, pour l'instant, tous les voyants sont au vert. La circulation qui augmente progressivement tout de même en approche de la Suisse via la douane franco-suisse de Bardonnay. Mais pour l'instant, pas encore de bouchons ni de ralentissements. À vous signaler, si vous partez pour un long trajet, pensez à prendre de quoi boire, de l'eau de préférence dans l'habitacle de votre véhicule. Il va faire très chaud encore. La canicule qui s'installe un peu partout en France sur un peu plus de 30 départements français. Et des travaux prévus tout au long de ces prochains jours, notamment ce soir et cette nuit, avec à nouveau en Savoie la fermeture de l'A43 dans les deux sens de circulation. Ça se passera entre 21h et 6h ce soir et cette nuit, entre le péage de Saint-Michel-de-Maurienne et la sortie 30 de Modane, pour des travaux de maintenance à l'intérieur du tunnel de Rale. Évidemment, une déviation sera mise en place par la départementale 1006. Entre la France et l'Italie, le tunnel du Fréjus, lui, sera de nouveau fermé cette nuit entre 23h et 5h demain matin.
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1: Allez, on prendra un peu de fraîcheur du côté de la Haute-Savoie dans quelques minutes pour découvrir un belvédère unique offrant une vue époustouflante sur le bassin genevois. C'est un petit peu en altitude et c'est pour ça qu'il fera plus frais avec ce reportage de la rédaction. Ce sera juste après Maëlys Harus sur Autoroute Info. Ah.

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1: Très belle matinée à vous tous, hein. Ça se passe bien globalement pour l'instant sur l'ensemble des axes sur lesquels vous circulez, hein. Pas de difficulté majeure à vous communiquer, le trafic qui va augmenter crescendo évidemment au début de cette journée de jeudi, vous en avez l'habitude, on vous tient informé, hein, de l'évolution du trafic. Elena, elle est super trump pour nous emmener jusqu'à notre prochain rendez-vous. Ce sera à 6h précise. Pour l'instant, direction l'autoroute A40 près d'Annemasse en Haute-Savoie où un panneau touristique indique le massif du Salève, véritable balcon sur Genève, accessible par un téléphérique. Découverte de ce site avec Véronique Voiron.
2: Tout d'abord, direction la machinerie du téléphérique où nous attend Florian Huchelin, chef d'exploitation.
3: Alors ici, on est sur un téléphérique bicable va-et-vient. Quand une cabine monte, une deuxième descend. Donc deux cabines. Dans chaque cabine, on peut accueillir jusqu'à 60 personnes plus un cabinier pour conduire la cabine. On a une petite spécificité, juste en dessous de la cabine, on a des cuves d'eau qui peuvent accueillir jusqu'à 2000 litres pour pouvoir monter de l'eau dans une citerne en garotte. Alors après, on a des voyages chaque 15 minutes, pouvant aller jusqu'à chaque 5 minutes en fonction de l'affluence. Le TFI fonctionne en vitesse maximum à 7 mètres seconde, à peu près 33 km/h.
4: Bienvenue au téléphérique du Salève. Nous vous souhaitons un agréable voyage panoramique.
2: À bord de la cabine qui nous conduit à 1100 mètres d'altitude au sommet du Salève, un peu d'histoire avec Patrick Roxeau, directeur de la société qui exploite le site.
5: C'est une histoire riche, c'est l'emblème d'un patrimoine franco-genevois depuis déjà sa création, dès 1932. C'était déjà une ambition franco-genevoise avec un architecte notamment genevois, Maurice Braillard, qui a imaginé la gare haute, qui est vraiment un joyau architectural et un patrimoine dont on est fier.
2: Et en effet, une fois arrivés dans la gare haute, nous voici ramenés dans le passé.
5: Elle a été rénovée comme en 1932 à l'identique, avec les carrelages damiers de l'époque. C'est vraiment les vrais carrelages qui ont été restaurés. Ils étaient en très bon état d'ailleurs.
2: Plusieurs espaces sont aménagés au sommet.
5: Vous avez la possibilité de découvrir un espace de 600 mètres carrés, intégrant une boutique de souvenirs, mais aussi un espace info-service si vous avez besoin d'informations sur les différentes activités. Vous avez l'espace d'exposition qui traite de la faune et la flore, qui a été réalisé avec la Maison du Salève.
2: On est sorti du bâtiment et qu'est-ce qu'on peut voir?
5: Un mur d'escalade de 20 mètres de haut, 15 mètres de large, complètement droit, sans dévers, c'est assez inédit.
2: Mais le meilleur est à découvrir sur la terrasse panoramique.
5: On est sur une vue à quasiment 360 degrés avec aujourd'hui le Mont Blanc qu'on voit excessivement bien, qui fait face au Léman. C'est vraiment l'espace premium de notre site.
2: Le téléphérique du Salève est accessible par les sorties 13.1 ou 14 de la 40.

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1: Excellent début de matinée, bienvenue à vous, il est 6h.
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1: Et on va aller à Lyon. Tout d'abord, attention, si vous empruntez désormais la rocade est lyonnaise, la 46 en direction de Paris, un piéton signalé en train de marcher le long des voies de circulation. Ça se passe aux environs du kilomètre 23 dans le secteur de Rieux-la-Pape. Attention à bien réduire votre allure, évidemment, et à vous décaler sur la voie la plus à gauche avec les services de sécurité qui se rendent actuellement sur les lieux. Ailleurs, sur les axes sur lesquels vous circulez, ça se passe pour l'instant plutôt bien, même si le trafic va augmenter. Pour l'instant, pas de bouchons, pas de ralentissement à prévoir sur votre trajet. Un tout petit peu d'attente ponctuellement du côté de l'A43 Maurienne au niveau de la rampe d'accès au tunnel du Fréjus, avec une circulation toujours alternée sur cet axe et par feu tricolore. L'un ou l'autre des sens de circulation autorisés à circuler, et dans l'autre sens, eh bien, il faut patienter avec souvent des bouchons qui se forment durant quelques minutes. Et puis il va faire chaud hein, tout au long de cette journée de jeudi. Attention à vous hydrater régulièrement, notamment si vous partez évidemment pour un long trajet. Et le reste de l'actualité, on retrouve les titres de France Info.
2: Marie Martirosyan est à la une. Évidemment, cet accord qui devait être signé demain, il l'a été plutôt que prévu.
3: Accord validé entre les États-Unis et l'Iran qui entérine la fin de la guerre, signé hier soir à Versailles par Donald Trump en présence d'Emmanuel Macron et à distance donc par le président iranien Massoud Pezeshkian. Ce texte prévoit notamment la réouverture du détroit d'Ormuz, la fin des combats, y compris au Liban, et doit permettre d'empêcher l'Iran de se doter de l'arme nucléaire en échange de la levée des sanctions américaines. La chaleur s'installe en France. Météo France place 26 départements en vigilance orange pour canicule. Selon une étude de l'ONG Oxfam, la chaleur tue chaque année plus de 5000 personnes en France et augmente notamment le risque de décès par infarctus. Les hommages du monde du football à Éric Roy, entraîneur de Brest, décédé des suites d'un cancer du pancréas. Le football français perd un technicien très compétent et une personnalité très attachante, a réagi hier le sélectionneur des Bleus, Didier Deschamps. Et puis le match 2 de finale de Betclic Elite, la première division du basket français. Monaco a battu Paris hier soir 102 à 90. Prochain match de finale, c'est demain soir.
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1: Tips Mac Demero Zagata pour ce titre. Vous le connaissez peut-être. C'est tout de suite sur Autoroute Info. Je vous retrouve dans moins de 5 minutes.

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1: Et toujours ce piéton à signaler en bordure des voies de l'A46, le contournement est lyonnais, direction Paris. Piéton aperçu en bordure des voies au kilomètre 22, hein, dans le secteur de Rieux-la-Pape. Attention à bien réduire votre allure, évidemment, dans ce secteur, le temps que les services de sécurité récupèrent, évidemment, cette personne. Le disco des Bee Gees et Jets sur Autoroute Info. J'aurai le plaisir de vous retrouver à 6h15 pour un nouveau point complet sur vos conditions de circulation. Excellent début de matinée à vous tous. 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
1: 6h15, bienvenue à vous sur Autoroute Info. Excellent début de matinée avec un trafic globalement fluide. Pour entamer cette journée de jeudi, hein, pas de perturbations particulières. Ça se passe bien sur les autoroutes en ce moment. Le trafic qui devrait augmenter tout de même au fil de cette matinée. Vous le savez, mais pour l'instant, tous les voyants restent au vert. Un seul bémol, c'est toujours du côté de l'A43 Maurienne en Savoie avec ses travaux en place dans la rampe d'accès au tunnel du Fréjus, entre le tunnel et la sortie 30 de Modane. Circulation alternée par feu tricolore et l'un des deux sens doit patienter en attendant son tour. Ça génère des ralentissements et des bouchons ponctuels, évidemment, dans cette rampe d'accès au tunnel du Fréjus. Autre chapitre avec le temps, la chaleur qui s'installe sur Rhône-Alpes.
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1: Températures qui vont grimper tout au long de cette journée de jeudi. Prenez de l'eau avec vous, évidemment, si vous partez pour un long trajet ce matin. Le temps pour ce jeudi, justement, les prévisions de Météo France préparées et présentées par Thibaut Corrouge.
2: Après une matinée sous un ciel bien ensoleillé, des nuages s'invitent par l'ouest de l'Île-de-France et la région centre cet après-midi. Ces nuages orageux porteurs d'averses génèrent des coups de tonnerre ainsi que des rafales localement soutenues, pouvant atteindre 90 km/h. Dans le même temps, de l'Auvergne à l'Alsace et la Lorraine, en passant par la Bourgogne, mais aussi dans le sud de la Nouvelle-Aquitaine, des nuages bourgeonnent par évolution diurne où quelques averses se produisent. Par ailleurs, l'activité orageuse, bien que possible, reste plus rare et modérée. Malgré ces conditions mitigées, les températures maximales restent très chaudes pour la saison, avec parfois plus de 10 degrés de plus que la normale. Comptez 34 degrés à Langres, 35 à Mulhouse, Annecy, Chambéry et Grenoble, 36 à Besançon, Dijon et Pau, ou encore 37 degrés à Paris, Lyon, Nancy et Bourges, et jusqu'à 38 degrés à Bordeaux. Bonne route avec Météo France sur Autoroute Info.
1: D'où viennent les jurons que nous avons tous déjà prononcés au volant et à quoi servent-ils? Nous sommes allés à la rencontre d'une spécialiste en la matière. Les réponses aux questions que vous pouvez vous poser concernant ces jurons, ce sera juste après. Celle qui sera en concert du côté du festival Solidays à Paris, ce sera le 26 juin prochain. Ce sera également au festival jazz de Montreux en Suisse le 7 juillet prochain. C'est Neika sur Autoroute Info. On se retrouve juste après.
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1: 6h20, Autoroute Info, bienvenue à vous. Ça se passe bien pour l'instant sur les axes sur lesquels vous circulez. Vous restez prudents, vous êtes de plus en plus nombreux à prendre la route ce matin et les bouchons devraient se former d'ici les prochaines heures, en tout cas les prochaines minutes du côté de Lyon, encore de Grenoble notamment, même si pour l'instant tous les voyants restent au vert. Dua Lipa, la disco du groupe ABBA dans quelques instants. Prochain rendez-vous trafic, ce sera à 6h30. Pour certains d'entre vous, les trajets en voiture peuvent être source de stress, en particulier lorsqu'il y a des bouchons, des situations propices à la formulation de quelques jurons. D'où viennent-ils et à quoi servent-ils? Antoine Oppart est allé poser la question à une spécialiste de la question.
2: Mais c'est pas vrai, il avance pas. Hein. Il bloque tout le monde, là. Bon, vas-y, double-le.
3: Je ne peux pas.
2: Double-le. Mais dépasse-le sur la gauche, là. Non, mais... Et repasse ton permis, pauvre type.
4: Les insultes, elles sont communes à tous les peuples, à toutes les époques, toutes les cultures, tout le temps, tout le temps.
5: Dominique Lagorgette est professeur en sciences du langage à l'Université Savoie-Mont-Blanc, à Chambéry.
4: C'est un acte de langage très important parce que ça régule le conflit social avant d'en arriver au coup. Bon, parfois, c'est ça qui déclenche le coup, me direz-vous, vous avez raison.
5: Les jurons seraient apparus en même temps que le blasphème, donc dès l'émergence des religions. Et les proférer feraient du bien à celui qui les prononce.
4: Il y a eu une étude il n'y a pas très longtemps, une étude de neurologues qui montre qu'en fait, quand on est très énervé, par exemple, on va lâcher des jurons et ça va calmer. Et réellement, ça libère des antalgiques.
6: C'est pas vrai qu'il est lent, celui-là, merde !
2: Ça va, calme-toi, le loup !
6: Oh, tu roules ou t'as besoin de la vite, là ?
2: Tu vois pas qu'il a calé ?
6: Eh bien, il a calé chez lui, merde ! Quand on sait pas faire, on fait pas ! Alors, tu mets les gaz !
4: Le juron, en fait, il va être là pour exprimer une frustration. Donc, à partir de là, plus vous allez être énervé dans votre voiture, vous êtes, mettons, bloqué, je sais pas, il y a une queue monstrueuse au péage, vous êtes bloqué depuis très longtemps, vous en voulez à la terre entière, en particulier à vos contemporains qui sont devant vous et qui n'avancent pas. Classique. Bon, vous n'allez pas descendre, a priori, de la voiture pour aller taper à leur fenêtre et leur parler de leur mère. Vous allez plutôt vous défouler comme s'ils étaient là. Vous allez jouer la scène de l'agression, et là vous êtes d'autant plus tranquille que généralement ils ne vous entendent pas. Vous faites sortir toute la tension qui était en vous sur l'autre, qui n'entendra jamais, donc c'est tout bénef, et en même temps, ben, ça défoule, hein, ça fait sortir la pression. C'est vraiment une soupape de sécurité.
5: L'insulte et le conflit verbal permet peut-être d'éviter d'en arriver aux mains.
4: Ben, si ça va pas aux mains, en tout cas, ça sert à ça, oui.
5: Attention toutefois, nous ne faisons pas ici l'apologie de l'insulte. Proférer des jurons peut être dangereux. Vous ne savez pas forcément quel comportement peut adopter la personne en face de vous.

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1: Bienvenue sur Autoroute Info avec un début de matinée où ça se passe correctement hein, sur l'ensemble des axes sur lesquels vous circulez. Pas de bouchons, pas de ralentissements et pas d'événements qui pourraient vous surprendre. On espère évidemment que ces bonnes conditions de circulation vont se maintenir même si le trafic augmente et c'est logique à cette heure-ci. Risque de perturbation à venir, notamment à Lyon, encore sur Grenoble. Mais pour l'instant, pas de difficulté à vous signaler. Attention à la météo, les fortes chaleurs qui vont s'installer et ce pour plusieurs jours d'après Météo France. Forte chaleur constatée d'ores et déjà ce matin et ça va forcément impacter votre bien-être et par conséquent votre conduite. Il est temps de faire baisser la température comme nous l'explique Vivien Topa.
2: Au soleil, l'habitacle d'une voiture peut gagner jusqu'à 30 degrés en 30 minutes. Pour évacuer rapidement la chaleur après un stationnement, ouvrez les fenêtres et mettez la ventilation à fond en direction du sol. Ainsi, la chaleur va remonter et s'évacuer pour permettre de retrouver une température confortable. Après quelques minutes, vous pourrez fermer les fenêtres, régler la climatisation et maintenir une température adaptée. Pensez à vous hydrater régulièrement, ayez une bouteille d'eau à portée de main. Il est bon également d'avoir un brumisateur d'eau. Privilégiez les vêtements légers, pensez à faire des pauses. La fatigue, la chaleur et les bouchons sont un cocktail à risque sur la route.
1: Voilà pour ces quelques conseils. Évidemment, si vous faites la pause hein, sur une aire d'autoroute, ne laissez personne, ni les humains, ni les animaux de compagnie d'ailleurs, dans la voiture, garée en plein soleil. L'actualité nationale et internationale à présent, on retrouve les titres de France Info.
3: À la une, Marie Martirossian, la canicule est de retour en France.
4: Quelques semaines après la vague de chaleur du mois de mai, la France se prépare à avoir de nouveau très chaud. 26 départements sont en vigilance orange pour canicule aujourd'hui. Selon une étude de la Fondation pour le logement, les deux tiers des Français supportent difficilement la chaleur chez eux à cause de mauvaise isolation de leur logement. C'était la surprise de la nuit, cette signature de l'accord de paix entre les États-Unis et l'Iran, texte signé au château de Versailles par Donald Trump, invité par Emmanuel Macron et à distance par le président iranien. Parmi les mesures prévues, Téhéran affirme qu'il ne s'équipera pas de l'arme nucléaire. En échange, Washington doit lever les sanctions américaines sur l'Iran. C'est une étape majeure dans la lutte contre la fast fashion. Députés et sénateurs se sont mis d'accord en commission mixte paritaire sur une version commune de cette proposition de loi anti-ultra fast fashion et déposée il y a plus de 2 ans, ce qui ouvre la voie à son adoption définitive. Et puis au mondial de foot, la victoire de l'Angleterre hier face à la Croatie 4-2. Le Portugal de Cristiano Ronaldo a buté contre la République démocratique du Congo, match nul, un but partout.
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1: L'un des duos de cette année 2026, Tame Impala et Jenny sur Autoroute Info. On se retrouve dans moins de 5 minutes pour un retour sur le trafic. Belle matinée.

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1: Un jeudi de canicule annoncé sur une majeure partie de la France. Attention aux fortes chaleurs aujourd'hui. En marge de cela, ça se passe bien en ce début de matinée. Hein. Pas de perturbations, pas de bouchons, pas de ralentissement à déplorer. Pour l'instant, en tout cas, je vous retrouve à 6h45. Retour évidemment sur l'ensemble de vos conditions de circulation. C'est Tatou pour l'instant sur Autoroute Info. Prochain rendez-vous, trafic d'ici quelques minutes.

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1: Merci d'avoir choisi Autoroute Info ce matin avec de bonnes conditions de circulation. Pour l'instant, aucune difficulté particulière à vous signaler. C'est fluide sur l'ensemble des autoroutes, avec une seule exception en raison de travaux toujours en place du côté de l'A43 Maurienne en Savoie, dans la rampe d'accès au tunnel du Fréjus. La circulation se fait en alternance en raison d'un balisage installé dans cette rampe. Il faut patienter dans l'un ou l'autre des sens de circulation en attendant que vous puissiez passer votre tour via des feux tricolores installés pour réguler le trafic sur cette rampe d'accès au tunnel du Fréjus. Il y aura des travaux d'ailleurs ce soir et cette nuit sur cette A43 Maurienne comme les autres soirs de cette semaine. Ça va débuter à 21h jusqu'à 6h demain matin entre le péage de Saint-Michel-de-Maurienne et la sortie 30 de Modane. Fermeture de cette A43 Maurienne dans les deux sens et déviation par la départementale 1006. Et puis le tunnel du Fréjus sera d'ailleurs à nouveau fermé lors de la nuit prochaine entre la France et l'Italie, entre 23h et 5h le lendemain matin. Il faudra dans l'endurance créneau horaire passer par le tunnel du Mont-Blanc, en Haute-Savoie, pour rejoindre l'Italie.
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1: Vous rêvez peut-être de partir à l'aventure à moindre coût et en vous laissant guider par le hasard? Dans quelques instants, nous évoquerons une idée plutôt originale pour voyager avec l'esprit libre. Ce sera après Ed Sheeran sur Autoroute Info. Excellente route à vous tous.

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2: Et retour sur vos conditions de circulation avec toujours un trafic fluide globalement sur les axes sur lesquels vous circulez. C'est un peu plus dense parfois, notamment à l'arrivée sur Lyon, sur la fin de la 43 dans le secteur de Bron, sur les deux derniers kilomètres, mais pas de bouchons, pas de ralentissement à prévoir. Ça se passe très bien également sur Grenoble avec une première difficulté que je découvre en vous parlant, difficulté que vous allez rencontrer à présent sur la Nationale 85 en direction de Grenoble à la sortie de Visil. Ça y est, un kilomètre de bouchon en place à cet endroit, quelques minutes, 5 à 10 minutes à patienter dans ce premier bouchon du côté de Grenoble. On se retrouve à 7h pour un nouveau point complet avec Glarns, Barclay et Nena sur Autoroute Info dans quelques instants. Une manière assez inédite de voyager à présent, ça va peut-être vous inspirer pour les vacances d'été qui approchent. Le vagabondage. Véronique Voiron est allée glaner quelques conseils auprès d'un spécialiste.
3: C'est dans la Drôme, dans un bois au bord d'une rivière paisible, mais habillée, je vous rassure, que je retrouve Nance Thomasset, l'un des membres du duo Nance et Moots de l'émission Nues et Culottées. Il nous livre tout d'abord sa définition du vagabondage.
4: Le vagabondage, c'est une forme de voyage dans lequel on se lance avec une contrainte particulière, par exemple le fait d'avoir peu d'argent ou pas du tout, pas de vêtements dans notre cas, peu de ressources en général, ce qui fait qu'on va se retrouver dans un état de vulnérabilité choisi et qui va provoquer de la rencontre nécessairement parce qu'on va avoir besoin des autres pour manger, dormir, se déplacer.
3: Et pour vagabonder, pas besoin de partir forcément très loin.
4: Allez, je sors du boulot ce soir et je sais pas où je me prends une heure pour aller errer dans des nouvelles rues que j'ai jamais explorées. Ou tiens, je vais poser des questions au hasard à des passants et de faire des petites expériences comme ça. Pour moi, le voyage passe beaucoup par le côté ludique et l'expérience, et j'aime me dire que c'est du coup beaucoup plus accessible que s'il faut à chaque fois payer un billet de train, d'avion et puis un hôtel quoi.
3: Comment s'y prendre pour tenter l'expérience?
4: Moi, j'invite les gens déjà à oser leur rêve à eux. Peu importe si ça plaît aux autres ou pas, ça c'est mon rêve et j'y vais. Ça peut être un truc très irrationnel, très simple, ça peut être d'aller voir ma grand-mère, je sais pas où, ou je sais pas, aller dans telle région parce que ça me ramène à des souvenirs d'enfance. Donc voilà, contacter déjà son rêve. Et puis ensuite, de garder le cap. Il y a toute la vie pour faire notre Himalaya, donc pas la peine de vouloir le réaliser en un an.
3: L'idée, donc, quand on se lance dans le vagabondage, c'est d'y aller progressivement.
4: Pour nous, Nues et Culottées, ça ne s'est pas fait en un jour. Il y a eu plein d'étapes avant. Une étape de voyager juste avec un sac à dos, après avec un sac à dos de plus en plus léger, un jour sans argent. Et un jour, on a fait le pas de voyager en partant depuis la nature, et un jour en partant à poil. Du coup, pour quelqu'un qui n'a jamais fait d'autostop, peut-être c'est pas le premier pas à faire. Peut-être ça va être le covoiturage. Et une fois qu'on a renouvelé l'expérience plusieurs fois, qu'on commence à avoir confiance, peut-être qu'on peut se mettre à autostop et aller effectivement dans des stations-service pour pouvoir choisir ses conducteurs.
3: Et quand on l'interroge sur le bilan de ses 14 années de vagabondage à travers la France...
4: Rien que de penser à toutes ces personnes qui nous ont fait confiance. Pour moi, les véritables personnes culottées, c'est ceux qui osent encore aujourd'hui ouvrir leurs portes à des inconnus.
3: À présent, à vos baluchons et à vous de

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1: Bienvenue sur Autoroute Info, excellente matinée, il est 7h.
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1: Les premiers ralentissements qui apparaissent, hein, ça se complique un peu à l'approche de Lyon sur la fin de l'autoroute A43 désormais sur les deux derniers kilomètres dans le secteur de Bron. Quelques minutes à patienter. À Grenoble également, le trafic augmente avec un premier bouchon concrètement au sud de Grenoble sur la Nationale 85 en direction donc de l'agglomération grenobloise. Une fois passé Vizil, bouchon d'un peu plus d'un kilomètre à la sortie de cette commune. Et puis trafic qui se densifie également sur la Rocade Sud et sur la 480. Soyez vigilants. Pas d'autres perturbations. Partout ailleurs, ça se passe plutôt correctement. En attendant, certainement, peut-être d'autres difficultés. On verra cela au fil de cette matinée. Autre chapitre ce matin, et pas des moindres, la chaleur qui s'installe sur une bonne partie de la France. De fortes chaleurs qui vont vous concerner. Phénomène à ne pas prendre à la légère lors de vos déplacements, car cela peut augmenter l'hypovigilance. Cause de près d'un tiers des accidents mortels sur autoroute, comme nous le rappelle Elliot Monod.
2: Par téléphone au 0806 004 004, on peut obtenir des informations relatives au télépéage, à l'électromobilité, à la gestion de son compte. Également à tout ce qui touche au paiement du péage, que ce soit en flux libre ou pour une constatation de non-paiement ou autre. Et puis également toutes les informations relatives au voyage, donc des informations sur les airs, sur le trafic, sur des tarifs, etc. Il faut savoir que ce numéro de téléphone est donc du lundi au dimanche, de 8h à 17h, non surtaxé, et qu'il est accessible aux personnes sourdes et malentendantes.
1: Alors voilà, c'était pas le reportage, on écoutera Lyot de Mono un peu plus tard. Dans la matinée, là, c'était le service client des autoroutes, APRR, que nous présentait l'une des responsables de ces autoroutes. Et le reste de l'actualité à présent, avec bel et bien les titres de France Info.
3: Et à la une, Marie-Marty Rossian, l'accord de paix entre les États-Unis et l'Iran a finalement été signé dès hier.
4: Par les présidents américains et iraniens, chacun à distance, Donald Trump depuis Versailles où il était accueilli par Emmanuel Macron. Dans ce protocole d'accord, Téhéran s'engage à diluer son uranium enrichi en échange de la levée des sanctions américaines. Le détroit d'Ormuz doit rouvrir sans frais pendant 60 jours, puis l'Iran travaillera avec les pays de la région sur un accord spécifique. Un accord que salue le chef du Hezbollah, Naïd Qassem, évoque une victoire pour le peuple iranien et appelle à tirer profit de cet accord pour expulser Israël du Liban. Une cinquième session de négociations est prévue la semaine prochaine à Washington entre le Liban et Israël. La répétition des épisodes de canicule en France est une bombe sanitaire passée sous les radars du gouvernement. L'alerte d'Oxfam alors qu'une nouvelle canicule débute. Selon l'ONG, plus de 5000 personnes meurent chaque année en France à cause de la chaleur. Et puis au mondial de foot, la victoire de la Colombie tout à l'heure.

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2: Premier bouchon à déplorer du côté de Grenoble, notamment avec ces perturbations au sud de la ville sur la nationale 85, 2 km à patienter à la sortie de Grenoble, de Visil en direction de Grenoble. 5 à 10 minutes de patience à cet endroit. Trafic qui se densifie également sur la 480 en direction du sud avant la jonction avec la Rocade Sud sur près de 2 km. Rocade Sud où pour l'instant il n'y a pas de difficultés particulières. En moyenne, on estime à 10% par an le nombre de véhicules d'occasion vendus avec un compteur trafiqué. Comment éviter ce type d'arnaque qui peut avoir d'importantes conséquences financières? La réponse est avec Curtis Thévenon.
3: Premièrement, évitez d'acheter une voiture provenant d'un autre pays. Même si les prix sont attractifs, il faut vraiment une bonne raison ou des connaissances en béton pour acheter en import. Le risque de fraude est presque deux fois plus élevé que pour une voiture qui n'a jamais quitté le territoire français. Une fois que l'on a trouvé sa promise, il est temps de prendre contact avec le vendeur. Première chose à demander, le rapport Istovec qui retrace administrativement toute information connue, nombre de propriétaires, accidents, contrôle technique et surtout la valeur du compteur kilométrique au fil du temps. Si celle-ci est anormale ou pire qu'elle réduit, il vaudrait mieux laisser tomber l'affaire. Ensuite, scrutez toutes les factures pour vous assurer qu'aucune réparation type embrayage, turbo, amortisseur n'a été faite, surtout sur une voiture à très faible kilométrage. Et enfin, si vous êtes aussi paranoïaque que moi, après votre achat, n'hésitez pas à faire vérifier la voiture chez un garagiste qui sera à même de dire si l'usure des pièces est anormale.
2: Bébé Rexa, REM sur Autoroute Info. On se retrouve à 7h15 pour un nouveau point complet sur vos conditions de circulation.

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1: Bouchons, ralentissements qui apparaissent sur votre trajet à l'arrivée sur Lyon, sur la fin de l'autoroute A43, c'est ralenti sur 2 km désormais dans le secteur de Bron. À Grenoble, principale perturbation au sud de la ville sur la nationale 85 à la sortie de Visil, direction Grenoble, 2 km de bouchons. Et puis trafic dense également sur la rocade sud, encore la 480. Haute-Savoie, vous restez prudent avec cette pièce mécanique tombée sur les voies de l'autoroute A40 en direction de Chamonix. Cela vous concerne peu après la sortie 14 d'Annemasse au kilomètre 51. Précisément, cet objet volumineux et dangereux qui se trouve en plein milieu des voies de l'autoroute. Les services de sécurité, évidemment, se rendent actuellement sur place.
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1: J'espère que vous avez de l'eau avec vous dans votre voiture, notamment si vous partez pour un long trajet. Il va faire très chaud tout au long de cette journée. Le temps, les prévisions de Météo France, préparées et présentées ce matin par Thibaut Corouge.
2: Après une matinée sous un ciel bien ensoleillé, des nuages s'invitent par l'ouest de l'Île-de-France et la région centre cet après-midi. Ces nuages orageux porteurs d'averses génèrent des coups de tonnerre ainsi que des rafales localement soutenues, pouvant atteindre 90 km/h. Dans le même temps, de l'Auvergne à l'Alsace et la Lorraine, en passant par la Bourgogne, mais aussi dans le sud de la Nouvelle-Aquitaine, des nuages bourgeonnent par évolution diurne où quelques averses se produisent. Par ailleurs, l'activité orageuse, bien que possible, reste plus rare et modérée. Malgré ces conditions mitigées, les températures maximales restent très chaudes pour la saison, avec parfois plus de 10 degrés de plus que la normale. Comptez 34 degrés à Langres, 35 à Mulhouse, Annecy, Chambéry et Grenoble, 36 à Besançon, Dijon et Pau, ou encore 37 degrés à Paris, Lyon, Nancy et Bourges, et jusqu'à 38 degrés à Bordeaux. Bonne route avec Météo France sur Autoroute Info.
1: En 2024, 42% des décès liés au travail étaient dus aux accidents de voiture, ce qui fait de la route la première cause de mortalité en milieu professionnel. Dans quelques minutes, on reviendra sur ces statistiques plutôt étonnantes. Ce sera juste après Zao et cette reprise d'MC Solar, comme Caroline.

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1: Les bouchons, les ralentissements qui s'installent à cette heure-ci à l'arrivée sur Lyon. Attention, vous allez rencontrer un fort ralentissement, en tout cas dans le secteur de Bron, tout au bout de l'autoroute A43. Bouchons qui a tendance à augmenter à un peu plus de 2 km de perturbation désormais avant de poursuivre votre trajet en direction du centre-ville de cette agglomération lyonnaise. Pas mal de monde également à Grenoble, notamment sur l'A480 désormais. Ça ralentit en direction de Grenoble depuis le sud avec 2 km de fort ralentissement après le secteur de Pont-de-Claix. On va évidemment surveiller tout cela. La compagnie d'assurance MMA a dévoilé une étude réalisée par l'IFOP. Elle révèle que la route reste la première cause de mortalité en milieu professionnel. Guillaume Virf, chargé de prévention des risques routiers chez MMA, en dit plus au micro d'Octavine Brobel-Dorsman.
2: Les déplacements aujourd'hui qui sont les plus concernés par le nombre de décès dans le cadre professionnel, en fait, ce sont les trajets de domicile-travail. 75% en fait des décès qui ont lieu lors d'accidents sur ce type de trajet domicile-travail.
3: Les causes restent en grande majorité, le téléphone, la vitesse ou encore la fatigue. Un trajet que vous connaissez sans doute par cœur ne doit pas être synonyme d'inattention. Pour réduire ces risques, les dirigeants d'entreprise peuvent mettre en place des actions afin de prévenir leurs salariés.
2: Trois types d'actions en réalité. Contrôler les véhicules qui sont mis à disposition des salariés, contrôler la validité des permis de conduire. Ensuite, on a des actions qui ont pour objectif plutôt de limiter les déplacements des salariés. Troisième type d'action, ce sont les actions de sensibilisation, de communication. Et donc ça prouve bien qu'il faut faire prendre conscience aux dirigeants de l'existence de ce risque pour qu'ensuite ils puissent mener ces actions qui sont simples à mettre en place dans leur quotidien en entreprise.
3: En 2024, on estime que 43% des personnes décédées sur les routes en France métropolitaine l'ont été dans un accident impliquant au moins un usager en déplacement lié au travail.
1: À lueur d'espoir, hein, puisqu'un chiffre tout de même en baisse par rapport aux 3 dernières années. Lady Gaga, les Rembrandts sur Autoroute Info, je retrouve avec grand plaisir à 7h30 pour le point complet sur vos conditions de circulation. Excellent début de matinée à vous tous.

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1: Très belle matinée, bienvenue sur Autoroute Info, 7h30 avec toujours les premiers bouchons du matin qui vont vous concerner, notamment à Grenoble. Ça se complique sur l'agglomération grenobloise, 2 km de bouchons sur la Nationale 85, direction Grenoble à la sortie de Vizille. Et puis en poursuivant sur la 480 au-delà du secteur de Pontclet, bouchons là aussi d'environ 2 km avant d'arriver au niveau de la jonction avec la Rocade Sud. Rocade Sud ralenti en direction de Chambéry sur 3 km jusque dans le secteur de la sortie 4 pour Saint-Martin-d'Air. On prend la direction de Lyon à présent. Bouchon qui augmente également tout au bout de l'autoroute A43. Il faut patienter dans 4 km de bouchon dans le secteur de Bron. 10 bonnes minutes de patience avant de poursuivre en direction du centre-ville de cette agglomération lyonnaise. Partout ailleurs, pas d'autres difficultés. Ça se passe très bien, notamment à l'approche de la douane franco-suisse de Bardonnay en Haute-Savoie. Aucune attente particulière ce matin. En revanche, ce qui va tous vous concerner, c'est la chaleur, forte chaleur constatée sur l'ensemble du territoire français, et il faut faire attention à l'hypovigilance par ces fortes chaleurs, cause d'un tiers des accidents mortels sur autoroute. On voit tout ça cette fois-ci avec Elliot Mano.
2: Pour éviter de s'endormir lorsqu'il fait très chaud, il est plus que jamais recommandé de s'arrêter tous les 200 km environ, toutes les deux heures, sur des aires de repos ou de service, de façon à aérer votre véhicule, vous dégourdir les jambes et vous désaltérer. Si votre voiture est équipée de la climatisation, utilisez-la avec raison. Pas trop frais à l'intérieur pour éviter les chocs thermiques. Pensez enfin, même si cela paraît évident, à bien vous hydrater et à garder un œil sur les personnes les plus fragiles.
1: Voilà pour ces quelques conseils à appliquer, évidemment, au fil des prochains jours. Ça commence dès aujourd'hui. L'actualité nationale et internationale à présent avec les titres de France Info.
3: Et à la une, Marie-Marty Rossian, la canicule qui s'étend en France.
4: 26 départements sont en vigilance orange, du bassin parisien à l'est du pays, en passant par la Bourgogne, avec des températures qui devraient atteindre les 36 degrés à Paris, 37 à Châteauroux, jusqu'à 39 à Angoulême. La SNCF annonce supprimer 71 trains intercités jusqu'à lundi par crainte de panne de climatisation. Un homme sincère, passionné et respecté dans le monde du football, l'hommage de la ministre des Sports Marina Ferrari à Éric Roy, entraîneur de Brest, décédé des suites d'un cancer du pancréas, ancien joueur notamment de Nice ou de Lyon. Il était sur le banc brestois depuis janvier 2023. Brest, qu'Éric Roy a mené jusqu'en Ligue des Champions. C'était la surprise de la nuit dernière, cette signature de l'accord de paix entre les États-Unis et l'Iran. Parmi les mesures prévues, Téhéran affirme qu'il ne s'équipera pas de l'arme nucléaire. En échange, Washington doit lever les sanctions américaines sur l'Iran. Et puis le match 2 de la finale de Betclic Elite hier, la première division du basket français. Monaco a battu Paris 102 à 90. Prochain match de finale demain soir.
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1: Et on se retrouve dans quelques minutes, évidemment, on va revenir sur le trafic. Et puis, vous nous entendez parfois parler de basculement de circulation dans nos flash trafic. Mais de quoi s'agit-il exactement? On vous dira tout juste après Lewis Capaldi.

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1: Bon jeudi matin avec de l'attente évidemment en direction de Lyon sur la fin de l'autoroute A43, ralentissement de près de 4 km dans le secteur de Bron à Grenoble. C'est très dense sur la Rocade Sud en direction de Chambéry sur les 4 premiers kilomètres jusqu'au niveau de la sortie Saint-Martin-d'Hers. La 480 également avec environ 2 km de ralentissement avant d'accéder justement à cette Rocade Sud. Et puis juste au sud de Grenoble sur la Nationale 85 en provenance de Gap et de Briançon, il y a 2 km de bouchons à la sortie de Visil. C'est qu'en souvenir dans quelques instants sur Autoroute Info. Côté musique, vous nous entendez parfois parler dans nos points trafic de basculement de circulation sans forcément savoir de quoi il s'agit. Jérémy Esclavard a joint Jean-Emmanuel Garel, l'un des responsables des autoroutes APRR, pour qu'il nous explique de quoi il en retourne précisément.
2: Un basculement, c'est qu'on vient dévier la circulation d'un sens de circulation. Par exemple, les clients qui circulent dans le sens Paris-Lyon vont traverser, on va dire, ce qu'on appelle le terre-plein central. Donc on ouvre les glissières de sécurité, on crée un passage, on pose un balisage dans l'autre sens de circulation, soit avec des cônes, soit avec des murs lourds. Dans le sens opposé au sens en travaux, on a une circulation, on va dire, en bidirectionnelle. Et puis, quelques kilomètres plus loin, les clients se rabattent à nouveau sur leur sens de circulation normal, et ce qui nous permet de libérer toute une zone sans aucune circulation de clients et de mettre en sécurité les équipes qui travaillent sur ces chantiers, et puis qui permet aussi de travailler beaucoup plus rapidement puisque l'entreprise dispose à ce moment-là de l'entièreté des voies de circulation. Donc on peut se permettre de déposer l'ensemble des équipements et de travailler en sécurité et avec beaucoup plus de qualité sur nos travaux.
1: Et on parlera travaux justement dans quelques minutes sur Autoroute Info. Ce sera après Madonna, séquence souvenir avec ce titre des années 90. Ça s'appelle Don't Tell Me. On se retrouve également juste après pour un retour sur le trafic.

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1: Vous êtes de plus en plus nombreux à circuler, bouchons désormais en Savoie sur l'A43 direction Chambéry et Turin, au passage au tunnel de l'Épine, le deuxième tunnel situé après la sortie 12 du lac d'Aiguebelette, quelques centaines de mètres de bouchons dans ce secteur. Dans l'autre sens de l'A43 direction Lyon, toujours un bouchon conséquent qui a même augmenté au fil des dernières minutes. On est à un peu plus de 5 km de bouchons tout au bout de cette A43 dans le secteur de Bron, et il faut, d'après les relevés GPS, au moins 10 minutes pour passer cette difficulté. Et puis à Grenoble, là aussi, c'est toujours un trafic très dense qui vous attend sur les rocades de cette agglomération grenobloise, et un bouchon en place également sur la Nationale 85 à la sortie de Visil en direction de Grenoble sur 2 km. Enfin, on termine avec un œil sur la Haute-Savoie avec, ça y est, un bouchon sur la 40 en direction de Paris, bouchon à présent de la sortie 15 de la Vallée Verte. Et des travaux à prévoir pour ce soir et cette nuit, avec la fermeture à nouveau du boulevard périphérique nord de Lyon. Ça se passera entre 21h et 6h demain matin dans les deux sens de circulation. L'ensemble de ce périph nord lyonnais qui sera fermé au trafic pour des travaux.
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1: Et attention à la chaleur en cette journée avec une alerte orange à la canicule dès ce midi sur la plupart des territoires français. Le temps, justement, c'est tout de suite avec les prévisions de Météo France. On reparle de la chaleur attendue pour les prochains jours avec les prévisions de Météo France présentées ce matin par Thibaut Courrouge.
2: Après une matinée sous un ciel bien ensoleillé, des nuages s'invitent par l'ouest de l'Île-de-France et la région centre cet après-midi. Ces nuages orageux porteurs d'averses génèrent des coups de tonnerre ainsi que des rafales localement soutenues pouvant atteindre 90 km/h. Dans le même temps, de l'Auvergne à l'Alsace et la Lorraine, en passant par la Bourgogne, mais aussi dans le sud de la Nouvelle-Aquitaine, des nuages bourgeonnent par évolution diurne ou quelques averses se produisent. Par ailleurs, l'activité orageuse, bien que possible, reste plus rare et modérée. Malgré ces conditions mitigées, les températures maximales restent très chaudes pour la saison, avec parfois plus de 10 degrés de plus que la normale. Comptez 34 degrés à Langres, 35 à Mulhouse, Annecy, Chambéry et Grenoble, 36 à Besançon, Dijon et Pau, ou encore 37 degrés à Paris, Lyon, Nancy et Bourges, et jusqu'à 38 degrés à Bordeaux. Bonne route avec Météo France sur Autoroute Info.
1: Et la soirée va être très longue pour cet artiste. Il sera en concert ce soir, mais également ce week-end, les 20 et 21 mars, du côté du Stade de France à Paris. Évidemment, c'est Bruno Mars sur Autoroute Info. 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
13: Bouchon et longue attente à prévoir à l'arrivée sur Lyon. 5 km de bouchon tout au bout de l'autoroute à 43, 10 à 15 minutes à patienter. Et puis une nouvelle perturbation en approche de Grenoble, cette fois-ci sur l'autoroute à 41 sud. Ça y est, c'est ralenti sur près de 3 km une fois passé la barrière de péage de Crolles. Je vous retrouve à 8h, c'est promis, pour le point complet sur vos conditions de circulation avec un grand classique du rock. Dans quelques minutes, les Rolling Stones. Et tout de suite, c'est Frérot de la Vega pour vous accompagner en ce début de matinée. Bon jeudi à vous tous.

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1: Bon jeudi à vous, on fait la route avec vous, il est 8h.
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1: Bouchons à prévoir, c'est l'heure de pointe avec des perturbations à présent à Chambéry sur la voie rapide urbaine de la ville. C'est fortement ralenti en direction de Lyon et d'Aix-les-Bains une fois passé la sortie 19 de la Ravoir et ce sur près de 3 km. On poursuit en direction de Lyon justement sur l'autoroute A43, l'arrivée à Lyon avec près de 6 km de bouchons ce matin avant de rejoindre le boulevard périphérique de la ville. 15 minutes à patienter sur cette partie de l'autoroute A43 dans l'autre sens. C'est un bouchon également qui vous attend avant d'arriver à Chambéry, avant de passer le deuxième tunnel de l'autoroute, tunnel de l'Épine, quelques centaines de mètres de perturbation. À Grenoble, c'est l'heure de pointe également avec ces bouchons plutôt habituels, notamment sur l'A41 Sud, direction Grenoble, 3 km de ralentissement après la barrière de péage de Crol. Roquette Sud au ralenti dans les deux sens sur près de 4 km entre Saint-Martin-d'Air et la jonction avec l'A480. Et puis depuis le sud, eh bien, pour rejoindre Grenoble, c'est quelque peu compliqué. Bouchon d'un peu plus d'un kilomètre à la sortie de Visil sur la Nationale 85 et puis sur la 480 dès le secteur de Pont-de-Claix, il faut composer avec 3 kilomètres de bouchon. On termine avec un œil sur la Haute-Savoie avec une seule difficulté recensée sur la 40 en direction de Paris. C'est au niveau de la sortie 15 de la Vallée Verte et puis c'est ralenti également sur la 41 Nord au moment d'emprunter le diffuseur 17 d'Annecy Nord, Annecy-le-Vieux. Attention, quelques centaines de mètres de bouchons avant de pouvoir passer le péage. Et attention également aux chaleurs qui s'installent. Canicule attendue dès midi sur la quasi-totalité du territoire français. Hydratez-vous régulièrement si vous partez évidemment aujourd'hui pour un long trajet. Le reste de l'actualité, c'est tout de suite avec les titres de France Info.
2: Et à la une, Marie-Marty Rossian, l'accord devait être signé demain, il l'a été plus tôt que prévu.
3: Un accord validé entre les États-Unis et l'Iran qui entérine donc la fin de la guerre signée hier soir à Versailles par Donald Trump et à distance par le président iranien Massoud Pezeshkian. Ce texte prévoit notamment la réouverture du détroit d'Hormuz, la fin des combats, y compris au Liban, et doit permettre d'empêcher l'Iran de se doter de l'arme nucléaire. La France transpire à grosses gouttes aujourd'hui. 26 départements sont en vigilance orange pour canicule dans le bassin parisien, dans l'est et dans le centre du pays. Parmi les conséquence, le risque de feux de forêt est particulièrement élevé aujourd'hui dans les Deux-Sèvres, la Haute-Garonne et le Vaucluse. Et puis au Mondial de football, le Portugal un peu terne après ce match nul hier partout contre la République démocratique du Congo. L'Angleterre, elle, a battu la Croatie 4-2.
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1: Allez, rendez-vous dans quelques minutes avec l'essentiel du week-end d'Autoroute Info. On vous donnera quelques idées de sortie à quelques kilomètres des autoroutes que vous empruntez, sortie pour le week-end à venir. Il sera en concert pas plus tard que ce soir du côté du Théâtre Antique de Vienne. Il sera également au Printemps de Pérouge. Ce sera le 26 juin prochain. C'est Christophe Maé sur Autoroute Info avec son dernier titre, La Lune.

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3: Attention en Haute-Savoie, si vous empruntez l'autoroute A41 Nord en direction de Lyon et de Chambéry, un véhicule arrêté sur la voie la plus à droite, la voie réservée aux véhicules lents, kilomètre 127. Hein, on est dans le secteur situé juste après le diffuseur 16 de Seynaud Centre. Vous réduisez l'allure dans ce secteur en Haute-Savoie où c'est ralenti dans la sortie 17 d'Annecy-le-Nord, Annecy-le-Vieux sur cette même autoroute A41 Nord. Et puis bouchon à prévoir également en Haute-Savoie sur l'A40 en direction de Paris dans la sortie 15 de la Vallée Verte. Cette fin de semaine, on fête l'été et la musique. Évidemment, l'essentiel du week-end d'Autoroute Info, c'est avec Myriam Boyada.
4: Ce dimanche 21 juin marque le coup d'envoi officiel de la saison estivale. Le mercure grimpe, mais pour ceux qui préfèrent rester au frais, c'est aussi le dernier week-end pour profiter de la 6e édition des Nuits des Forêts, organisée dans plus de 250 sites à travers tout l'Hexagone. Au programme, balade au crépuscule, concert acoustique, veillée, atelier, une manière de passer de l'autre côté de la lisière des forêts et de découvrir la nature proche de chez soi. Dans le même certaines régions prennent de l'avance sur les traditions avec les feux de la Saint-Jean. En Haute-Marne, au domaine de Nully, vendredi soir, on célébrera l'arrivée de l'été dans une ambiance de fête de village. Cracheurs de feu, tour de magie, DJ set et bien sûr l'embrasement du bûcher. Le solstice d'été coïncide aussi avec la fête de la musique. Et pour ceux qui n'ont pas réussi à décrocher leur billet pour Bruno Mars au Stade de France, la fête sera présente dans tous les coins de rue. Si vous êtes de passage à Lyon ce week-end, le Foot Court La Commune inaugure un festival sur 3 jours, vendredi, samedi, dimanche, avec 4 scènes, une vingtaine d'artistes, le tout devant un dance floor à ciel ouvert.
3: Voilà, et pour retrouver l'essentiel du week-end, réécouter ces propositions de sortie, vous pouvez vous connecter évidemment sur autoroute-info.fr. Je vous retrouve dans quelques instants. Retour cette fois-ci sur vos conditions de circulation. Ce sera juste après Donna Lewis. Bonne route, bonne matinée.

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1: Pas mal d'attentes à prévoir pour ceux d'entre vous qui se dirigent vers Lyon par la 43. 15 minutes à patienter dans 6 km de bouchons tout au bout de cette autoroute sur le secteur de Bron, notamment Grenoble à présent, avec là aussi des bouchons conséquents. La 41 sud direction Grenoble, 3 km de ralentissement après la barrière de péage de Crolles. Si vous poursuivez ensuite sur la rocade sud, 10 km de bouchons ce matin. L'ensemble de la rocade impactée par le trafic, 15 à 20 minutes de plus pour passer la rocade sud. C'est difficile également au sud de Grenoble sur la Nationale 85 avec près de 4 km de bouchons à partir de Visil. Et puis en poursuivant sur les 480, il faut faire avec 3 km de bouchons avant la bifurcation avec la rocade sud de la ville. On termine avec la Haute-Savoie, toujours ce bouchon sur la 40 en direction de Paris dans la sortie 15 de la Vallée Verte. Un peu d'attente également en Haute-Savoie dans le secteur d'Annecy sur la 41 Nord au niveau du diffuseur 17. Et puis véhicule en panne sur cette A41 Nord en direction de Chambéry, juste après la sortie 16 d'Annecy, le Annecy Centre et Seno Centre. Attention à ce véhicule arrêté sur la voie spéciale véhiculant au kilomètre 127 précisément.
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1: Forte chaleur à partir d'aujourd'hui sur la quasi-totalité de la France et cela risque de durer une dizaine de jours. Le temps pour cette journée de jeudi, en tout cas, c'est avec les prévisions de Météo France présentées aujourd'hui par Thibaut Courrouge.
2: Après une matinée sous un ciel bien ensoleillé, des nuages s'invitent par l'ouest de l'Île-de-France et la région centre cet après-midi. Ces nuages orageux porteurs d'averses génèrent des coups de tonnerre ainsi que des rafales localement soutenues pouvant atteindre 90 km/h. Dans le même temps, de l'Auvergne à l'Alsace et la Lorraine, en passant par la Bourgogne, mais aussi dans le sud de la Nouvelle-Aquitaine, des nuages bourgeonnent par évolution diurne ou quelques averses se produisent. Par ailleurs, l'activité orageuse, bien que possible, reste plus rare et modérée. Malgré ces conditions mitigées, les températures maximales restent très chaudes pour la saison, avec parfois plus de 10 degrés de plus que la normale. Comptez 34 degrés à Langres, 35 à Mulhouse, Annecy, Chambéry et Grenoble, 36 à Besançon, Dijon et Pau, ou encore 37 degrés à Paris, Lyon, Nancy et Bourges, et jusqu'à 38 degrés à Bordeaux. Bonne route avec Météo France sur Autoroute Info.
1: Les vacances d'été qui approchent, on parlera de l'installation et du chargement des coffres de toit sur les véhicules. Ça peut évidemment vous intéresser, on en reparle juste après. Angèle sur Autoroute Info, What You Want ?

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2: 15 à 20 minutes de patience tout au bout de la 43 en direction de Lyon avant de rejoindre notamment le boulevard périphérique de la ville et puis même tendance d'ailleurs à Grenoble sur la rocade sud, l'ensemble de la rocade au ralenti en direction de Lyon et de Valence et là aussi une quinzaine de minutes pour passer ces 10 km de perturbation, 15 minutes de plus qu'en temps habituel hein, sur cette rocade sud grenobloise. Précédemment sur la 41 sud, il y a un bouchon également de 3 km une fois passé la barrière de péage de Crolles. Allez, les vacances qui approchent, les vacances d'été évidemment, vous avez peut-être pris la décision d'installer un coffre de toit sur votre véhicule, mais quelles sont les règles à respecter lorsque vous prenez la route? On voit tout cela avec Ilyes Jamlaoui.
3: Pendant les vacances, les coffres de toit refont leur apparition sur les véhicules. Qu'ils soient rigides ou pliables pour emporter valises, tentes ou matériel de sport, ils nécessitent pourtant quelques règles de sécurité. Tout d'abord, pour la charge autorisée sur le toit, elle est inscrite sur la notice d'utilisation du véhicule et est souvent comprise entre 50 et 75 kg, barre et coffre compris. Au-delà, vous risquez de payer une amende de 135 euros et en cas d'accident, votre assurance peut refuser de vous indemniser. Autre rappel, il est interdit de dépasser le poids total autorisé en charge du véhicule, le fameux PTAC inscrit sur la carte grise de votre voiture. Au niveau fixation, soyez rigoureux. Le coffre doit être bien centré, solidement attaché et ne pas dépasser 2,55 mètres de large. Côté trajet, le code de la route ne fixe pas de limite de vitesse spécifique avec un coffre de toit, mais il est fortement conseillé de ne pas dépasser les 110 km/h. Enfin, une fois arrivé à destination, le bon réflexe à adopter, c'est de démonter le coffre de toit dès qu'il ne vous sert plus. Ainsi, vous ferez notamment des économies de carburant tout en roulant plus sereinement.
2: Voilà, suivez bien l'ensemble de ces conseils. C'est fréquent hein, que l'été, nous ayons des coffres de toit qui tombent sur les voies de circulation de l'autoroute. Prochain point trafic à 8h30 sur Autoroute Info. On va revenir sur l'ensemble de vos perturbations de cette matinée. Elisa Tovati en duo avec Tom Dice et les Blues Brothers. On poursuit le trajet en votre compagnie sur Autoroute Info.

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1: Attention à Grenoble, hein, si vous empruntez la 480 en direction du sud avec une bâche signalée à proximité des voies de l'autoroute, elle peut s'envoler, ça se passe en tout cas au kilomètre 6 au niveau de la sortie 4 des Eaux Claires.

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1: À 8h30, c'est toujours avec des bouchons qu'il faut composer ce matin, notamment en direction de Lyon, sur l'autoroute A43, avec 6 km de bouchons, actuellement 15 à 20 minutes pour passer ce secteur avant de rejoindre le centre-ville de l'agglomération lyonnaise. À Grenoble, là aussi, beaucoup de monde, notamment sur l'autoroute A41 Sud, en direction de Grenoble, après la barrière de péage de Crol, toujours ce bouchon d'environ 3 km. Et puis, la Rocade Sud, avec un trafic très dense en direction de Lyon, sur l'ensemble de cette rocade, 10 km à patienter et 10 à 15 minutes de plus pour passer la rocade dans l'autre sens direction Chambéry, bouchon de près de 6 km avant de poursuivre sur l'autoroute A41 Sud au sud justement de Grenoble. Ralentissement toujours en place sur la Nationale 85, 4 km de bouchon entre Visil et le secteur de Pont-de-Clay, et puis sur la 480, là aussi c'est ralenti sur près de 3 km avant la bifurcation avec la rocade sud Grenoble. La Haute-Savoie avec toujours un bouchon à cette heure-ci. On est sur l'autoroute A40 en direction de Paris. Bouchon et de la patience à voir si vous quittez l'autoroute A40 au niveau de la sortie 15 de la Vallée Verte. Et notre actualité de cette journée, c'est la chaleur canicule attendue à partir de midi aujourd'hui. Quelques conseils pour vous qui êtes sur la route ou qui allez prendre la route cet après-midi. C'est avec Elise Alada.
2: Pour éviter de s'endormir lorsqu'il fait très chaud, il est plus que jamais recommandé de s'arrêter tous les 200 km environ ou toutes les 2 heures sur les aires de repos ou de service, de façon à aérer votre véhicule, vous dégourdir les jambes et vous désaltérer. Si votre voiture est équipée de la climatisation, utilisez-la avec raison. Pas trop frais à l'intérieur pour éviter les chocs thermiques. Pensez enfin, même si cela paraît évident, à bien vous hydrater et à garder un œil sur les personnes les plus fragiles pour leur proposer régulièrement de l'eau.
1: Voilà pour ces quelques conseils de base. Le reste de l'actualité à présent, c'est avec les titres de France Info.
3: 21. À la une, Marie Martirosyan, un accord signé hier sous les ors du château de Versailles.
4: L'accord signé par les présidents américains et iraniens qui acte la fin de la guerre entre les deux pays. Parmi les points de ce texte, l'Iran confirme ne pas se doter de l'arme nucléaire en échange de la levée des sanctions américaines. Les États-Unis s'engagent aussi à autoriser de nouveau l'export d'hydrocarbures par l'Iran. Une attaque de drones ukrainiens la nuit dernière sur la ville de Moscou. Plusieurs projectiles ont touché une raffinerie, annonce le maire. La ville de Kiev en Ukraine annonce, elle aussi avoir été ciblé par une attaque de missiles cette nuit. Le parquet de Paris annonce faire appel de la relaxe prononcée avant-hier au bénéfice d'un animateur du périscolaire parisien, animateur qui était poursuivi pour harcèlement et agression sexuelle sur mineurs. Il s'agit de la première affaire jugée depuis le début du scandale des violences sexuelles dans le périscolaire. Et puis les prévisions de l'INSEE dévoilées hier pour la croissance française. Selon l'Institut de statistique, elle doit atteindre cette croissance 0,7% en 2026, une perspective plus optimiste que celle de la Banque de France qui table plutôt sur 0,5%.
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1: Vrai ou faux, les autoroutes installent parfois des passages pour les petits animaux. À suivre le vrai faux d'Autoroute Info, ce sera juste après. Alex Warren, Fever Dream.

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1: De l'attente, des ralentissements à prévoir en tout cas du côté d'Annecy ce matin. Si vous êtes sur la 41 Nord, notamment en direction de Genève, attention, ralentissement avant le diffuseur 16 d'Annecy Centre. Il faut patienter quelques minutes. Même tendance d'ailleurs au niveau de l'échangeur suivant, fléché 17 pour Annecy-le-Vieux. Attention là aussi, quelques centaines de mètres de bouchons avant de passer la barrière de péage. Géraldine Mia et Paulin Caillard répondent à présent aux questions que vous pouvez vous poser concernant les travaux réalisés sur les autoroutes.
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2: Vrai ou faux, on peut parfois installer des passages spécifiques sur autoroute pour faciliter les déplacements de la petite faune.
3: C'est vrai, dans le cas des écureuils, cela s'appelle même un écuroduc. C'est un système en hauteur qui permet de pallier l'absence de jointure naturelle des branches d'arbres au-dessus d'une route et qui permet donc aux écureuils de la traverser en toute sécurité.
2: Et alors, où est-ce qu'on peut trouver ce genre d'installation ?
3: En région parisienne, par exemple, sur la Nationale 105, à l'entrée nord de Melun. Cette route constitue une barrière pour le déplacement des espèces. Alors, on profite des travaux d'aménagement en cours jusqu'à début 2027 pour installer, et c'est une première, un écuroduc. Il s'agit d'un portique enjambant les quatre voies où circulent plus de 20 000 véhicules par jour. Le portique intègre même des refuges qui permettront aux écureuils de se protéger des attaques de rapaces venues du ciel.
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1: Et l'info trafic à retrouver également dans quelques minutes sur Autoroute Info, ce sera juste après notamment Francis Cabrel, la cabane du pêcheur. Bonne matinée.

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1: Patience dans les bouchons ce matin, notamment pour ceux d'entre vous qui se dirigent vers Lyon sur l'A43, encore 7 km de bouchons, 15 à 20 minutes à patienter hein, tout au bout de l'autoroute avant de rejoindre le centre-ville de l'agglomération lyonnaise. On part à Grenoble à présent avec toujours de l'attente là aussi sur l'A41 sud sur près de 3 km. Une fois passé la barrière de péage de Crolles en direction de Grenoble, c'est très dense sur la rocade sud dans les deux sens et sur toute sa longueur sur près de 10 km. Au sud de Grenoble, la Nationale 85 avec désormais des bouchons dans les deux sens. Bouchons à présent en direction de Gap et de Briançon sur près de 4 km entre Pont-de-Claix et le secteur de Jarry. 15 minutes à patienter. Même tendance d'ailleurs dans l'autre sens de cette Nationale 85. Enfin, la 480, on ralentit sur 2 à 3 km là aussi dans les deux sens avant l'accès à la rocade sud grenobloise. Quelques bouchons à vous rappeler pour terminer en Haute-Savoie. Notamment sur l'A40 en direction de Paris, c'est toujours ralenti au niveau de la sortie 15 de la Vallée Verte. Ralentissement ponctuel également au niveau des sorties 16 et 17 pour Annecy. On est cette fois-ci sur l'autoroute A41 Nord. Et des travaux prévus pour la nuit prochaine, notamment du côté de la Savoie, avec la fermeture à nouveau de l'A43 Maurienne dans les deux sens à partir de 21h jusqu'à 6h demain matin. Ça se passera précisément entre la barrière de péage de Saint-Michel-de-Maurienne et la sortie 30 de Modane pour permettre des travaux de maintenance à l'intérieur du tunnel d'Aurel. La déviation se fera par le réseau secondaire via la départementale 1006. L'occasion de vous rappeler également que le tunnel du Fréjus sera fermé lui aussi cette nuit entre 23h et 5h demain matin. Il sera impossible de l'emprunter pour rejoindre l'Italie. Pour rejoindre nos voisins italiens, il faudra passer par le tunnel du Mont-Blanc en Haute-Savoie.
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1: Autre actualité en ce jeudi, pas des moindres, hein, la canicule qui s'installe sur une bonne partie de la France. Vigilance orange à la canicule à partir de midi. Prenez de quoi boire, évidemment, si vous partez pour un long trajet en cette journée de jeudi. Le temps pour la suite de cette journée, les prévisions de Météo France présentées ce matin par Thibaut Corrouge.
2: Après une matinée sous un ciel bien ensoleillé, des nuages s'invitent par l'ouest de l'Île-de-France et la région centre cet après-midi. Ces nuages orageux porteurs d'averses génèrent des coups de tonnerre ainsi que des rafales localement soutenues pouvant atteindre 90 km/h. Dans le même temps, de l'Auvergne à l'Alsace et la Lorraine, en passant par la Bourgogne, mais aussi dans le sud de la Nouvelle-Aquitaine, des nuages bourgeonnent par évolution diurne ou quelques averses se produisent. Par ailleurs, l'activité orageuse, bien que possible, reste plus rare et modérée. Malgré ces conditions mitigées, les températures maximales restent très chaudes pour la saison, avec parfois plus de 10 degrés de plus que la normale. Comptez 34 degrés à Langres, 35 à Mulhouse, Annecy, Chambéry et Grenoble, 36 à Besançon, Dijon et Pau, ou encore 37 degrés à Paris, Lyon, Nancy et Bourges, et jusqu'à 38 degrés à Bordeaux. Bonne route avec Météo France sur Autoroute Info.
1: Et bonne entrée à vous pour les prochains kilomètres. Ce sera en compagnie de Taylor Swift. On se retrouve d'ici 5 minutes.

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14: Toujours ces bouchons hein, du côté de Lyon, notamment à l'arrivée sur Lyon, sur la 43, pas franchement en évolution, avec 5 à 6 km de perturbation avant de rejoindre le centre lyonnais. À Grenoble, où la tendance est à l'amélioration, même s'il y a encore du monde sur la Nationale 85, notamment dans les deux sens entre Visil et le secteur de Pont-de-Claix, 10 à 15 minutes de patience dans 3 à 4 km de bouchon selon votre sens de circulation. Puis la Rocade Sud, hein, toujours ralenti sur toute sa longueur dans les deux sens sur une dizaine de kilomètres ce matin. On se retrouve à 9h pour le point complet sur vos conditions de circulation. Ce sera juste après le groupe Queen et Justice pour les prochains kilomètres. Excellente matinée. Prenez de l'eau, il va faire très chaud avec vous dans votre voiture, très chaud à partir de midi, notamment la canicule qui s'installe en France.

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1: On fait la route en votre compagnie, bienvenue à vous, il est 9h.
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1: Toujours des bouchons à prévoir, même si la tendance est à l'amélioration. On va à Grenoble tout d'abord, bouchon conséquent sur la Nationale 85 dans les deux sens de circulation. On parle de 3 à 4 km de bouchons ce matin entre Pont-de-Claix et Visil. 15 minutes de patience à chaque fois. La rocade sud grenobloise avec encore des ralentissements là aussi dans les deux sens hein, sur quasiment toute la longueur de cette rocade sud. Sur une dizaine de kilomètres, comptez 10 à 15 minutes de plus qu'en temps habituel pour passer la rocade sud. Et puis un autre bouchon qui s'est formé à l'arrivée sur Grenoble, sur la Nationale 481, avant de passer les feux de la Porte de France et pour poursuivre ensuite dans le centre-ville. Il faut patienter avec 2 km de bouchon, enfin toujours en direction de Grenoble, la 41 Sud et ses 3 km de ralentissement en place après la barrière de péage de Crolles. En approche de Lyon maintenant sur l'autoroute A43, c'est un trafic ralenti sur 4 à 5 km dans le secteur de Bron avant de rejoindre notamment le boulevard périphérique de cette agglomération lyonnaise. Et puis détour par la Haute-Savoie pour vous rappeler qu'il y a toujours de l'attente sur l'A40 en direction de Paris et ce dans la sortie 15 de la Vallée Verte. Partout ailleurs ça se passe correctement, mais l'autre actualité de cette journée ce sont évidemment ces chaleurs, fortes chaleurs qui sont attendues notamment à partir de cet après-midi. Comment faire face à ces pics de chaleur, on voit tout cela avec Vivien Topa.
2: Au soleil, l'habitacle d'une voiture peut gagner jusqu'à 30 degrés en 30 minutes. Pour évacuer rapidement la chaleur après un stationnement, ouvrez les fenêtres et mettez la ventilation à fond en direction du sol. Ainsi, la chaleur va remonter et s'évacuer pour permettre de retrouver une température confortable. Après quelques minutes, vous pourrez fermer les fenêtres, régler la climatisation et maintenir une température adaptée. Pensez à vous hydrater régulièrement, ayez une bouteille d'eau à portée de main. Il est bon également d'avoir un brumisateur d'eau. Privilégiez les vêtements légers, pensez à faire des pauses. La fatigue, la chaleur et les bouchons sont un cocktail à risque sur la route.
1: L'actualité nationale et internationale, on retrouve le flash de France Info.
3: Le retour de la canicule en France, 26 départements sont en vigilance orange aujourd'hui avec des températures qui pourront monter jusqu'à 36 degrés à Paris, 37 à Châteauroux, encore 39 à Angoulême. 71 trains intercités sont supprimés jusqu'à lundi pour éviter les potentielles pannes de climatisation dans les rames, indique la SNCF. L'accord de paix entre les États-Unis et l'Iran signé finalement hier et à distance pour les présidents américains et iraniens. Washington s'engage à lever les sanctions américaines contre l'Iran. En échange, Téhéran confirme ne pas s'équiper de l'arme nucléaire. En réaction à cette signature, les prix du pétrole chutent de plus de 3% ce matin. C'est une étape majeure dans la lutte contre la fast fashion. Députés et sénateurs se sont mis d'accord hier en commission sur une version commune de cette proposition de loi qui prévoit de nombreux outils pour limiter l'expansion de l'ultra fast fashion. Cet accord ouvre la voie à l'adoption définitive du texte. Et puis les hommages du monde du football à Éric Roy, entraîneur de Brest, décédé des suites d'un cancer du pancréas. Le foot français perd un technicien très compétent et une personnalité très attachante, a réagi le sélectionneur des Bleus, Didier Deschamps.
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1: Et en ces quelques jours qui précèdent l'été, eh bien nous mettrons le cap dans quelques minutes, à 10h précisément, on mettra le cap sur la Gironde pour une émission réalisée depuis le château de Cadillac pour découvrir évidemment ce territoire. Et puis demain vendredi, entre 10h et midi, émission spéciale en direct, cette fois-ci du parc Vulcania en Auvergne. Naïka, en attendant sur Autoroute Info, je vous retrouve dans moins de 5 minutes.
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2: Tendance à l'amélioration, on espère que ça va se poursuivre, hein, mais il y a encore du monde à l'approche de Lyon sur la 43, sur les 4 derniers kilomètres dans le secteur de Bron. Ça va mieux également à Grenoble, notamment la Roquette Sud, même si le trafic reste dense dans les deux sens. Et puis au sud de Grenoble, toujours des bouchons sur la Nationale 85 entre Pont-de-Claix et Vizilin, 3 kilomètres de bouchons avant de pouvoir passer notamment le secteur de Jarry. Voilà pour les principales difficultés encore en place. À cette heure-ci, on se retrouve à 9h15 pour un nouveau point sur vos conditions de circulation avec Katie Tunstall et Calogero et sa pomme C pour poursuivre sur les prochains kilomètres.

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1: 9h15 sur Autoroute Info, excellente matinée à vous tous, avec encore quelques bouchons à prévoir sur votre trajet, même si la tendance est à l'amélioration. Trafic qui reste dense à l'arrivée sur Lyon, sur la fin de l'A43, sur les deux derniers kilomètres dans le secteur de Bron. Et puis à Grenoble, principale zone de bouchon désormais, c'est sur la Nationale 85, notamment en direction de Gap et de Briançon. À 10 minutes à patienter dans 3 kilomètres de bouchon avant d'arriver à Visil, dans l'autre sens en direction de Grenoble. Il reste un kilomètre de ralentissement également. Trafic qui reste assez dense également sur la rocade sud grenobloise dans les deux sens sur 3 à 4 kilomètres. Partout ailleurs, ça se passe plutôt bien. Pas d'autres difficultés majeures, mais des travaux qui s'installent. C'est le cas ce matin sur la voie rapide urbaine de la ville de Chambéry, avec la voie de gauche qui est neutralisée précisément entre les sorties 17 de Bassin et 15 de Chambéry Centre dans les deux sens de circulation. Seule la voie de droite va être disponible à la circulation lorsque ces travaux seront complètement installés. Donc attention, risque de ralentissement ponctuellement sur cette voie rapide urbaine de Chambéry aujourd'hui.
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1: Et l'autre actualité, vous le savez, aujourd'hui, c'est la chaleur qui s'installe sur une majeure partie de l'Hexagone. On voit tout cela avec évidemment les prévisions de Météo France présentées par Thibaut Corrouge.
2: Après une matinée sous un ciel bien ensoleillé, des nuages s'invitent par l'ouest de l'Île-de-France et la région centre cet après-midi. Ces nuages orageux porteurs d'averses génèrent des coups de tonnerre ainsi que des rafales localement soutenues, pouvant atteindre 90 km/h. Dans le même temps, de l'Auvergne à l'Alsace et la Lorraine, en passant par la Bourgogne, mais aussi dans le sud de la Nouvelle-Aquitaine, des nuages bourgeonnent par évolution diurne où quelques averses se produisent. Par ailleurs, l'activité orageuse, bien que possible, reste plus rare et modérée. Malgré ces conditions mitigées, les températures maximales restent très chaudes pour la saison, avec parfois plus de 10 degrés de plus que la normale. Comptez 34 degrés à Langres, 35 à Mulhouse, Annecy, Chambéry et Grenoble, 36 à Besançon, Dijon et Pau, ou encore 37 degrés à Paris, Lyon, Nancy et Bourges, et jusqu'à 38 degrés à Bordeaux. Bonne route avec Météo France sur Autoroute Info.
1: Bonne route à vous également en compagnie de Manon Lisa sur Autoroute Info, le petit pêcheur.

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1: Quelques minutes à patienter, on approche de Lyon sur la fin de l'A43. Sur les deux derniers kilomètres, c'est encore ralenti dans le secteur de Bron. Et puis des bouchons également au sud de Grenoble ce matin sur la Nationale 85, direction Gap et Briançon, 3 km de bouchons, 10 minutes. Et puis dans l'autre sens, un peu plus d'un kilomètre de perturbation également, avec quelques minutes à patienter avant de poursuivre en direction de cette agglomération grenobloise. On va se retrouver évidemment à 9h30 pour un point complet sur le trafic avec Lily Allen et Anita Ward à suivre dans quelques instants. Mais pour l'instant, nous partons dans les coulisses de l'autoroute pour retrouver Xavier Ferrand au bord de l'A65, autoroute située dans le sud-ouest de la France. Il est avec le chauffeur d'un camion de peinture.
2: Alors moi, c'est Dominique Baichel, je travaille chez Aximum depuis 2011, je suis chef de chantier.
3: Là, vous êtes en train de peindre la bande d'arrêt d'urgence. Expliquez-nous comment ça marche, qu'est-ce qu'on trouve dans votre camion?
2: Il y a de la technologie informatique, et après c'est que de la mécanique. L'informatique, en fait, c'est tout ce qui me donne la visée de mes lignes, la bande d'arrêt d'urgence, qui me donne une visée sur la longueur et sur les largeurs. Et après, mes collègues derrière, eux, ils font la fonction mécanique. Ça veut dire ils manipulent tout ce qui est pompe peinture. Il y a toute une manipulation avec des modules pour les longueurs de bande, en fait. Hein. Ils font les départs et automatiquement, ça s'arrête sur une BAU de 39 mètres. Et puis voilà.
3: Vous roulez à quelle vitesse?
2: Tout dépend ce qui est demandé sur les appels d'offres, en fait. Ça peut aller de 5 km/h à 10 maximum.
3: J'imagine que la peinture, c'est pas la même que moi, que je mets dans mon salon, par exemple.
2: Non, ça n'a strictement rien à voir. En fait, c'est pareil, c'est toujours une question d'appel d'offres. Tout dépend le nombre de véhicules jour.
3: Est-ce que vous pouvez nous expliquer le fameux bruit sur la bande d'arrêt d'urgence, cette espèce de bruit qui fait brrrt? Ah, vous faites ça comment?
2: Et en fait, là, c'est de l'enduit à froid, en fait. Hein. C'est un durcisseur qui est mélangé avec une pâte. Et en fait, c'est des pâtés qu'on lâche au sol, d'accord, avec la largeur de la bande. Ça s'arrête automatiquement. Ça veut dire que c'est pareil, c'est à la demande du client. On peut faire sur la longueur de la bande, d'accord, ou on fait 5-6 pâtés sur la longueur, et en bout de bande, on fait pareil, 5-6 pâtés.
4: Une solution qui, au départ, avait été imaginée pour mieux voir les lignes blanches en cas de pluie, et qui finalement est devenue un outil de sécurité routière pour, par exemple, réveiller ceux qui auraient tendance à piquer du nez.

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1: 9h30, autoroute info, bouchon à prévoir à présent sur la voie rapide urbaine de Chambéry. C'est fortement ralenti dans les deux sens sur près de 2 km. Conséquence de travaux qui sont en cours ce matin sur cet axe sous le tunnel des Montres. La sortie 17 de Bassin et la sortie 15 de Chambéry Centre. Circulation possible uniquement sur les deux voies les plus à droite. La voie de gauche est neutralisée dans ce tunnel. Donc merci de bien rester sur les deux voies de droite pour tout d'abord faciliter l'écoulement du trafic à cet endroit, mais il faut patienter quelques minutes. Vous l'avez compris, ça se passe également difficilement ce matin sur Grenoble, notamment sur la Nationale 85 en direction du sud, avec 10 à 15 minutes à patienter dans 2 km de bouchons avant de passer le secteur de Jarry, puis un trafic qui reste assez dense également sur la rocade sud de la ville, mais partout ailleurs autour de Grenoble, ça se passe désormais correctement. Exactement, ça se passe bien aussi et c'est tant mieux. À Lyon, sur la fin de l'autoroute à 42.3, il n'y a plus de difficultés majeures à vous signaler. Attention aux chaleurs, fortes chaleurs annoncées pour cet après-midi notamment. Peut-être serez-vous sur la route. En tout cas, il faut anticiper votre trajet en voiture avec ces quelques conseils délivrés par Antoine Oppard.
2: Dans la mesure du possible, essayez de décaler votre départ pour éviter les heures les plus chaudes entre midi et 16h. De même, évitez de partir en pleine heure de pointe. Vous échapperez alors aux bouchons et aux longues heures d'attente en plein soleil. Pour vous et vos enfants, optez plutôt pour des vêtements amples et légers en coton ou en lin. Ils laissent passer l'air et absorbent mieux la transpiration. Pensez à vous équiper de brumisateurs pour vous rafraîchir. Enfin, n'oubliez pas de remplir plusieurs bouteilles d'eau que vous garderez à portée de main dans l'habitacle et non pas au fond du coffre, derrière tous les bagages.
1: Voilà pour ces conseils à suivre, évidemment, ces prochains jours. Le reste de l'actualité, c'est tout de suite avec les titres de France Info.
3: Marie Martirosian.
4: Il devait être validé vendredi, ça s'est fait finalement plus tôt. L'accord de paix entre les États-Unis et l'Iran a été signé hier par les présidents américains et iraniens, chacun à distance. Dans ce protocole d'accord, Téhéran s'engage à diluer son uranium enrichi en échange de la levée des sanctions américaines. La chaleur s'installe en France. 26 départements sont en vigilance orange pour canicule dans le bassin parisien, l'Est et la Bourgogne. Selon une étude publiée par l'ONG Oxfam, plus de 5000 personnes meurent chaque année en France à cause de la chaleur. Le groupe Iliad, maison-mère de l'opérateur Free, veut rassurer, il n'y aura aucun licenciement dans les deux prochaines années. Iliad a signé avec Bouygues et Orange un protocole d'accord avec Altice pour le rachat de SFR. Le directeur général d'Iliad s'engage à garantir aux 8000 collaborateurs de SFR un emploi au moins jusqu'en 2029. Et puis au Mondial de football, un début peu brillant pour le Portugal qui a fait match nul un partout contre la République démocratique du Congo. L'Angleterre, elle, bat la Croatie 4-2 avec un doublé inscrit par Harry Kane.
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1: J'ai le plaisir de vous retrouver dans quelques instants pour un retour sur le trafic. Ce sera juste après Miles Smith.

On part en Haute-Savoie, un véhicule est signalé en panne en bordure de l'autoroute A40 en direction de Chamonix. Ça se passe au kilomètre 42, quelques kilomètres après la sortie 15 de la Vallée Verte. Bouchon à Chambéry en ce moment sur la voie rapide urbaine de la ville en direction de Lyon. Bouchon sur près de 2 kilomètres après la sortie 18 de Barbera en raison de travaux en place dans le tunnel des Monts. La voie de gauche est neutralisée dans ce tunnel. D'ailleurs, dans les deux sens de circulation, restez bien sur les deux voies les plus à droite. Je vous retrouve à 9h45 évidemment pour un retour sur l'ensemble de vos conditions de circulation avec le rock du groupe Kiss dans quelques instants, et on part avec Florida également sur Autoroute Info.

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1: 9h45, merci de nous rejoindre avec des ralentissements ce matin sur la voie rapide urbaine de Chambéry dans les deux sens, 2 km de difficulté entre la sortie 18 de Barbera et la sortie 15 de Chambéry Centre en raison de travaux en cours sur cette partie de la voie rapide urbaine sous le tunnel des Monts, précisément avec la voie de gauche qui est toujours neutralisée. Positionnez-vous sur les deux voies de droite le plus tôt possible pour faciliter l'écoulement du trafic dans ce secteur. On part à Grenoble avec toujours un bouchon ce matin sur la Nationale 85 en direction de Gap et de Briançon. On parle toujours de 3 km de bouchon après le secteur de Pont-de-Claix avant de rejoindre notamment l'agglomération de Vizil. Partout ailleurs, ça se passe plutôt bien. Pas d'autres difficultés particulières à vous signaler. Des travaux si vous circulez ce soir et cette nuit, notamment en région grenobloise avec la fermeture programmée de l'A480 et de l'A48 en direction de Lyon et de Valence. Ça débutera à 21h jusqu'à 6h demain matin entre la sortie Cessin, sortie numéro 5 et la sortie 14 de Saint-Égrève, chantier qui entraînera également la fermeture de la Nationale 481 à la sortie de Grenoble en direction de l'agglomération lyonnaise au niveau de la sortie 15. Ainsi que la fermeture pour terminer de la rocade sud de la bretelle d'accès précisément à l'A480 pour prendre la direction de Lyon.
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1: Dans quelques minutes, nous irons en Haute-Marne pour découvrir l'art de la vannerie. Tout un programme à suivre sur Autoroute Info juste après Somber, Home Wrecker.

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16: Avec toujours des ralentissements dans les deux sens sur la voie rapide urbaine de Chambéry ce matin, sur près de 2 km avant de passer le tunnel des Monts, avec ces travaux qui génèrent ces perturbations. La voie de gauche neutralisée dans les deux sens, effectivement, précisément entre la sortie 18 Barbera et la sortie 15 de Chambéry Centre. Toujours ce bouchon également au sud de Grenoble sur la Nationale 85 direction Gap et Briançon. 10 minutes à patienter dans 2 km de perturbations avant de rejoindre notamment le secteur de Vizille. Et à suivre, juste après notre prochain rendez-vous trafic, notre émission depuis la Gironde, une émission réalisée depuis le château de Cadillac précisément, à suivre à partir de 10h. Mais pour l'instant, on prend la direction de la Haute-Marne où les 4 et 5 juillet prochains, le comité de promotion et de développement de la vannerie organise son premier salon des métiers d'art. Myriam Boyade a poussé les portes de la maison de la vannerie située dans la commune de Fel-Billot pour rencontrer un maître en la matière.
17: L'osier vient de la famille des saules. En France, il y a à peu près 300 variétés de saules, mais il y en a à peine 10%, c'est-à-dire à peine 30 variétés utilisables en vannerie, qui sont tressables.
18: Pierre Éveillard est vannier professionnel et guide à la maison de la vannerie. Une exposition sur 3 étages retraçant l'histoire de l'osiériculture et plus de 200 pièces réalisées en osier, dont l'objet à l'origine du mot vannerie.
17: Notre emblème, c'est le vent, qui était un panier qui servait à séparer le blé de ses impuretés, à vanner le blé. Et c'est un objet qui était tressé très très étanche.
18: Historiquement, la vannerie était majoritairement consacrée à l'agriculture, la récolte ou encore le transport.
17: On a tout ce qui était la vannerie pour la vendange, la hotte de vendangeur. On travaillait avec un osier qui était très tassé et le jus pouvait même ne pas passer à travers tellement il était tassé. Il y a des égrappoirs, ça servait pour mettre sur le tonneau quand on versait la vendange et on égrappait, c'est-à-dire qu'on passait avec les mains et ne tombait que les grains de raisin. Il y a tout ce qui était lié à l'enfance aussi. L'ancêtre de la turbulette, on mettait l'enfant à l'intérieur et avec ça, il apprenait à se tenir un peu de boue.
5: Alors du coup, c'est du solide ?
17: Ah oui, c'est de toute façon la vannerie, on va dire, de tradition française qui est encore enseignée donc à l'école, hein, puisque Faye-Billou a la chance d'avoir la seule école nationale qui existe. On apprend ces techniques qui sont des techniques de qualité. C'est la démarche qu'a la vannerie française par rapport à ce qu'on peut voir comme autre vannerie avec un souci moindre au niveau de la qualité.
18: Il faut savoir que la vannerie était un savoir-faire transmis de génération en génération depuis des milliers d'années. Aujourd'hui, la grande majorité des vanniers ont disparu. Pierre Réveillard.
17: C'est parce qu'ils étaient des fois très spécialisés dans certains produits et puis ce produit a, pour X raisons, a disparu, surtout parce qu'il y a eu le plastique qui est arrivé. Ici, les vanniers, à chaque fois, ont su évoluer, se questionner et c'est ce qu'on fait toujours aujourd'hui. On travaille de plus en plus avec des designers, des architectes. On travaille de plus en plus avec d'autres métiers d'art, du bois, du métal, de la céramique, du verre, pour créer d'autres œuvres. Et ça, c'est ce qui va permettre la pérennité du métier.
18: Le village de Faye-Billou est accessible via la sortie 6 ou 7 de l'autoroute A31.

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1: On fait la route avec vous ce matin, bienvenue, il est 10h.
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1: Avec encore des perturbations à cette heure-ci, on va au sud de Grenoble avec toujours ce bouchon en place sur la Nationale 85. Nous sommes en direction de Gap et de Briançon. Encore 10 minutes à patienter. 2 km de bouchon précisément avant d'arriver dans le secteur de Visil. Partout ailleurs autour de Grenoble, ça se passe bien. Pas d'autres perturbations particulières. À Chambéry, attention, il y a des travaux ce matin sur la voie rapide urbaine de la ville. Travaux qui vous privent de la voie de gauche au moment de passer dans les deux sens, le tunnel des Monts situé entre les sorties 16 de la Cassine et 18 de Barbera. Attention, la voie de gauche neutralisée, circulation possible uniquement sur les deux voies de droite et ça génère ponctuellement des ralentissements. C'est le cas en ce moment, notamment en direction de Lyon et d'Aix-les-Bains sur environ 1 km. Partout ailleurs, pas d'autres difficultés, trafic fluide, mais la présence d'autres balisages, notamment, on va rester en Savoie d'ailleurs, sur l'A43, direction Lyon, avec ce chantier qui vous prive de la voie de droite sur quasiment 9 km. Ça se passe entre le secteur de la bifurcation avec l'A43 Maurienne et la sortie 22 de Montmélian, 9 km le long desquels vous ne circulez plus que sur la seule voie de gauche à pas plus de 90 km/h. Et le reste de l'actualité, c'est tout de suite avec les titres de France Info.
2: L'Ukraine a lancé tôt ce matin sa plus importante attaque de drones contre Moscou.
3: Depuis au moins 2 ans, conséquences des incendies se sont déclarés dans la région. Le principal aéroport de la capitale russe est au ralenti. Plusieurs projectiles ont également touché une raffinerie. C'est une offensive pleinement justifiée, déclare sur les réseaux sociaux le président ukrainien Volodymyr Zelensky. La canicule s'intensifie en France. Attention au risque élevé de feux de forêt, vigilance particulière dans les Deux-Sèvres, la Haute-Garonne et le Vaucluse. C'est une première en 10 ans à Marseille. Le secours catholique suspend ses maraudes de nuit, conséquence de l'explosion de la précarité dans la ville, situation devenue impossible à gérer pour les équipes de bénévoles. L'association demande au préfet des Bouches-du-Rhône de débloquer des moyens financiers pour créer un restaurant social le soir. Les journalistes et salariés de la presse dans la rue, mobilisation pour alerter sur une situation qui s'aggrave face à la multiplication des plans sociaux, les bouleversements liés à l'intelligence artificielle. Un cortège doit se diriger devant le ministère de la Culture à Paris. Et puis, suite de la phase de groupe du Mondial de foot, dans les derniers résultats, la Colombie s'est imposée 3-1 contre l'Ouzbékistan. Match nul 1-1 entre le Portugal et la République démocratique du Congo. Victoire de l'Angleterre, 4-2 face à la Croatie. Le Ghana a battu le Panama 1-0.
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1: L'infotrafic qui revient d'ici 5 minutes, mais pour l'instant, direction la Gironde pour une émission spéciale depuis le château de Cadillac. Sarah Gavzi est sur place pour vous faire découvrir ce site chargé d'histoire.
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3: On est aujourd'hui à une quarantaine de minutes de Bordeaux, dans un château assez impressionnant et chargé d'histoire, le château ducal de Cadillac, un lieu géré par le Centre des Monuments Nationaux. Et je suis pour commencer cette émission avec Olivier Dupraya, administrateur du château. Bonjour Olivier.
4: Bonjour Sarah.
3: Alors c'est l'été, c'est bientôt les vacances, et pour retrouver un peu de fraîcheur, le château de Cadillac, c'est l'endroit idéal. Là on se trouve juste devant la façade, un château dont la construction date du XVIIe siècle, et un lieu qui a eu plusieurs vies, on va en parler dans quelques minutes. Quand on arrive pour la première fois, qu'est-ce qui surprend, qui frappe le visiteur ici?
4: Alors d'abord, le fait est que le château est en cœur de ville. Il est dans une bastide médiévale, donc une ville nouvelle du Moyen-Âge. Et c'est un château qui s'implante au début du XVIIe, comme vous l'avez indiqué. Il est extrêmement important et majestueux. On a une surface considérable et lorsque on l'approche, on a d'abord cette grande cour d'honneur qui fait 100 mètres par 100 qu'il faut franchir avant de rentrer dans les intérieurs du château.
3: Et en quelques mots, on est ici dans un monument national, on l'a dit. Ça veut dire quoi concrètement?
4: Monument national, c'est un monument historique qui appartient à l'État et donc c'est un monument qui est géré par le Centre des Monuments Nationaux.
3: Et on va rentrer dans quelques minutes à l'intérieur de ce château. Ce sera dans moins de 5 minutes après l'information. Trafic et la musique sur Autoroute Info. À tout de suite.

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3: Bouchon d'environ 2 km au sud de Grenoble sur la nationale 85. On est entre en direction de Gap et de Sisteron après le secteur de Pont-de-Claix. Et puis ponctuellement des ralentissements également ce matin sur la voie rapide urbaine de Chambéry dans les deux sens. Conséquence de travaux en cours sur cet axe au tunnel des Monts avec la voie de gauche qui est neutralisée. La circulation qui n'est possible que sur les deux voies les plus à droite. On va se retrouver pour un nouveau point trafic dans quelques minutes sur Autoroute Info. Ce sera juste après The Razor Light pour la musique. Mais avant cela, retour de notre émission en direct de la Gironde. C'est avec Sarah Gabzi.
4: On est de retour en effet dans le château de Cadillac en Gironde avec Olivier Dupraya, l'administrateur du château. Olivier, combien de visiteurs par an en moyenne vous accueillez ici ?
5: Le château ducal à Cadillac accueille entre 20 et 25 000 visiteurs par an et c'est une vraie fierté pour nous parce que le public a doublé en moins de 10 ans. Donc on a l'impression que le château est mieux connu, plus partagé. Et qu'il retrouve son rang de grand monument en bordelais.
4: Et vous avez quel type de visiteurs ici ? Des touristes, des gens de la région, des gens qui découvrent peut-être pour la première fois la Gironde ?
5: Absolument, un peu des deux, des gens qui habitent dans le coin, mais aussi beaucoup de gens qui viennent par l'autoroute notamment, et qui profitent de leurs vacances pour visiter un monument et découvrent le château à cette occasion.
4: Pour ceux qui nous écoutent dans la voiture, on va essayer de donner un peu une idée de la taille de ce château. Quelle superficie fait ? Combien de pièces il y a ici ?
5: Alors, on a plusieurs milliers de mètres carrés. C'est un grand château construit au début du XVIIe. Et il y a surtout quatre niveaux à visiter dans le château. Donc, il faut prévoir un petit peu de temps. Après, on conseille une heure et demie, plutôt une heure et demie pour faire la visite et bien comprendre la double histoire du château ducal à Cadillac.
4: Et qu'est-ce qui fait, selon vous, l'identité de ce château ducal ?
5: Alors, son identité d'origine, c'est que c'est un palais d'apparat. Donc, c'est un château extrêmement brillant, très, très luxueux, qui a été construit donc, au début du grand siècle pour un duc, le duc d'Épernon. Un château voilà, très tape à l'œil, je dirais, par ses décors. Et son originalité est double, puisque c'est aussi un château qui a une double histoire. Au-delà de ce rang considérable de palais d'apparat sous Louis XIII, c'est aussi un château qui a abrité la première prison pour femmes au XIXe siècle. Donc, il a abrité finalement deux usages aux antipodes l'un de l'autre.
4: Et ça, on va en parler en détail dans les prochaines minutes. Donc, ici, on l'a dit, il y a beaucoup de salles, beaucoup de mètres carrés. Et tout ce château, il est rempli d'œuvres aussi qu'on ira découvrir dans quelques instants. Est-ce que vous pouvez nous parler du parcours de visite ? Comment il est construit aujourd'hui ?
5: Alors, ce qu'on s'attache à faire, c'est de développer des outils de médiation pour que les publics puissent profiter du temps qu'ils passent à Cadillac-sur-Garonne. Ils l'entendent. Donc il y a beaucoup d'outils de visite qui sont proposés aux visiteurs dans les salles du château, des audiovisuels, des sons qu'on peut télécharger, des documents plus traditionnels papier.

0: quartier et des cartels et lutrins. Et toute l'idée, c'est de finalement d'accompagner le visiteur en compagnie du duc d'Épernon, donc de ce cadet de Gascogne, et qu'il fasse visiter son château ducal de Cadillac sur Garonne au public qui le franchisse.
1: Une visite que l'on va continuer dans les toutes prochaines minutes sur Autoroute Info. Ce sera après le retour de l'information trafic et la musique. À tout de suite.

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1: Et vous venez en Haute-Savoie, tout d'abord, attention si vous empruntez en ce moment l'autoroute A410, direction Annecy, avec un véhicule arrêté en bordure des voies, juste avant la sortie 19 de la Roche-sur-Foron, kilomètre 163. Le conducteur, semble-t-il, a fait un malaise au volant de son véhicule. Donc merci de bien réduire l'allure à cet endroit et de vous décaler sur la voie la plus à gauche. Les services de sécurité qui arrivent prochainement, très rapidement, sur place en tout cas. On va à Grenoble avec encore ce bouchon ce matin, bouchon qui joue les prolongations sur la Nationale 85 en direction de Gap et de Briançon. On est à un peu plus d'un kilomètre de bouchon avant de passer concrètement la commune de Jarry. Partout ailleurs, ça se passe plutôt bien, c'est fluide hein, sur le reste des autoroutes sur lesquelles vous circulez actuellement.
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1: Et l'autre actualité de ce jeudi, c'est évidemment la chaleur, hein, la canicule annoncée sur une bonne partie de la France. On voit tout cela avec les prévisions de Météo France présentées ce matin par Thibaut Corrouge.
2: Après une matinée sous un ciel bien ensoleillé, des nuages s'invitent par l'ouest de l'Île-de-France et la région centre cet après-midi. Ces nuages orageux porteurs d'averses génèrent des coups de tonnerre ainsi que des rafales localement soutenues pouvant atteindre 90 km/h. Dans le même temps, de l'Auvergne à l'Alsace et la Lorraine, en passant par la Bourgogne, mais aussi dans le sud de la Nouvelle-Aquitaine, des nuages bourgeonnent par évolution diurne où quelques averses se produisent. Par ailleurs, l'activité orageuse, bien que possible, reste plus rare et modérée. Malgré ces conditions mitigées, les températures maximales restent très chaudes pour la saison, avec parfois plus de 10 degrés de plus que la normale. Comptez 34 degrés à Langres, 35 à Mulhouse, Annecy, Chambéry et Grenoble, 36 à Besançon, Dijon et Pau, ou encore 37 degrés à Paris, Lyon, Nancy et Bourges, et jusqu'à 38 degrés à Bordeaux. Bonne route avec Météo France sur Autoroute Info.
1: Et la suite à présent de notre émission spéciale en Gironde, au château de Cadillac, où nous nous sommes installés pour vous faire découvrir ce lieu emblématique géré par le Centre des Monuments Nationaux. On retrouve sur place Sarah Gabzi.
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3: On est toujours très bien installé à l'abri du soleil dans le château ducal de Cadillac. On est à une quarantaine de minutes de Bordeaux en Gironde. Je suis avec Olivier Dupraya, l'administrateur du château. Olivier, avant de parler de ces impressionnantes tapisseries qui nous entourent, on va s'intéresser au personnage qui est à l'origine de la construction de ce château. C'est aussi, on peut le dire, l'ancêtre des mousquetaires.
4: Absolument. C'est un cadet de Gascogne de naissance. Donc, il naît plutôt dans le Gers. Et à 45 ans, une fois que la paix est revenue en France, il est devenu duc et pair de France sous Henri III puis Henri IV et décide de construire ce palais d'apparat à sa propre gloire et à la gloire d'Henri III qui est le roi qu'il a élevé dans l'histoire de France. Et c'est effectivement un Gascon tout à fait similaire aux mousquetaires quelques années plus tard.
3: Et donc quand on vient ici au château, on peut en apprendre un petit peu plus sur l'histoire de ce personnage aussi.
4: Absolument, ce duc d'Épernon, c'est un personnage qui a été oublié dans l'histoire de France, mais qui a énormément de relief et à partir duquel on accompagne le visiteur dans le château au fil de sa visite du monument parce que ce personnage voilà, a énormément de contraste. Il a aussi été accusé d'avoir armé le bras de Ravaillac, donc d'avoir fait assassiner Henri IV. C'est plus vraiment la théorie qui est la plus tendance aujourd'hui, mais c'est vrai que c'est quelque chose qui lui a collé au basque pendant très longtemps.
3: Merci beaucoup Olivier. La suite de la visite, ce sera dans les toutes prochaines minutes sur Autoroute Info, après l'information trafic et la musique.

0: Et toujours quelques difficultés à vous rappeler hein, à cette heure-ci, notamment au sud de Grenoble. Avec toujours un bouchon sur la Nationale 85. On est en direction de Gap et de Briançon. Un peu moins de 10 minutes à patienter désormais. 2 km de perturbation avant de rejoindre le secteur de Visil. Risque potentiel de ralentissement du côté de Chambéry avec des travaux en cours sur la voie rapide urbaine de la ville. Ça vous concerne dans les deux sens. La voie de gauche est neutralisée notamment au moment de passer le tunnel des Monts situé entre les sorties 16 et 17. Attention, les deux voies de droite seulement sont disponibles à la circulation dans ce secteur. Prochain rendez-vous trafic, ce sera à 10h30 sur Autoroute Info avec Bruce Springsteen dans quelques instants. Pour l'instant, on retourne en Gironde pour la suite de notre émission. C'est avec Sarah Gabzi.
1: On est de retour au château du Cal de Cadillac-sur-Garonne, en Gironde, toujours avec Olivier Dupraya, l'administrateur du château. On se trouve maintenant en plein cœur des collections, d'une partie en tout cas, des collections et des tapisseries qu'on retrouve ici dans le château. Le décor est tout aussi impressionnant que l'histoire ici, et c'est ce qui fait également la richesse du lieu.
2: Absolument, Sarah. Oui, le château a la chance d'avoir une collection de tapisseries tout à fait stupéfiante. En fait, les monuments nationaux ont décidé d'installer à Cadillac une bonne partie de leur collection de tapisseries. On a une trentaine de tapisseries historiques de la fin du XVIe siècle et du début du XVIIe siècle qui animent et habillent ces grandes salles du château d'Apparat. Et on a également ce qui restait évidemment, malgré l'usage carcéral du château au XIXe, les cheminées monumentales.
1: Ici, c'est important de le rappeler, on retrouve quand même une collection donc impressionnante, on l'a dit, c'est l'une des plus grandes collections, peut-être même la plus grande collection de tapisseries en France.
2: Alors, parmi les monuments nationaux, c'est la collection de tapisseries la plus intéressante et la plus importante qui est présentée au public au château du Cal à Cadillac-sur-Garonne.
1: On en retrouve combien ici en tout ?
2: On est sur une petite quarantaine de tapisseries, dont certaines ont été tissées par l'un des peintres officiels de Louis XIII, Simon Vouet. Donc c'est un vrai plaisir de les donner à voir à l'ensemble de nos publics.
1: Et vous avez acquis une nouvelle tapisserie il y a peu de temps, quelques mois à peine. On va s'en rapprocher. Donc là, on se retrouve juste devant cette fameuse tapisserie. Est-ce que vous pouvez la décrire à nos auditeurs ?
2: Alors, on a un seigneur sur un cheval qui est en cuirasse dorée, sur un cheval blanc. Mais ça n'est pas Henri IV, c'est son prédécesseur, c'est Henri III. En l'occurrence, il était encore duc d'Anjou, il n'était pas tout à fait roi. On est pendant les guerres de religion. Et cette tapisserie relevait d'une tenture, c'est-à-dire une série de tapisseries, qui était composée de 27 tapisseries. Elles ont été tissées dans le château ducal à Cadillac-sur-Garonne, et à la Révolution, elles avaient disparu. Et on a eu la chance de redécouvrir certaines d'entre elles, et celle-ci a été acquise par les Monuments Nationaux l'année dernière.
1: Et rapidement, on en a parlé il y a quelques instants, de ces cheminées monumentales très impressionnantes, qui font presque tout le mur. Enfin, ça prend une très grande place ici dans le château aussi.
2: Oui, mais ces cheminées, ce n'est pas des petites cheminées puisqu'elles font effectivement à peu près 6 mètres par 6 de haut et de large. Et elles sont évidemment profondes. C'est des cheminées monumentales à la française. C'est le principal élément de décor qu'on voit quand on rentre dans la pièce. Et c'est un élément qui avait vocation à impressionner le visiteur. Avec en particulier les marbres. On a énormément de marbres qui proviennent des Pyrénées.
1: La découverte du château, elle évolue aussi grâce aux expositions temporaires. Vous restez bien avec nous sur Autoroute Info. On va en parler, ce sera après l'information trafic et la musique.

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1: Il est 10h30 et nous faisons la route ensemble ce matin avec deux informations qui vous concernent avec des risques de bouchons. C'est le cas au sud de Grenoble sur la nationale 85 où un bouchon subsiste alors qu'on a passé nettement l'heure de pointe. Désormais en direction de Gap, il y aurait près de 2 à 3 km de retenue après le secteur de Pont-de-Claix. D'après les estimations GPS, il faudrait presque 10 minutes pour passer ce bouchon donc entre Pont-de-Claix et Vizille. Il y a également des coups de frein signalés dans l'autre sens lorsque vous arrivez de Vizille direction Grenoble sur près d'un kilomètre, 3 minutes perdues à la sortie de Vizille. Il y a des travaux sur la voie rapide urbaine de Chambéry en Savoie. Pour vous qui roulez sur cet axe en direction de d'Aix-les-Bains, après la sortie numéro 17 pour Bassin, il y a une voie neutralisée pour des travaux de fauchage et de dératisation à l'intérieur du tunnel des Monts. Et donc, vous roulez sur les deux voies les plus à gauche, ce qui peut provoquer là aussi des ralentissements. Tâchez d'aborder le secteur avec une vigilance accrue à partir de la sortie 17 pour Bassin sur la voie rapide urbaine de Chambéry en direction de d'Aix-les-Bains. Et puis, priorité à la sécurité avec un obstacle qui nous est signalé à l'instant sur l'autoroute A43 dans la vallée de la Maurienne. Dans le sens Italie-France, obstacle à hauteur du kilomètre 163. Alors c'est après la sortie 28 pour Saint-Jean-de-Maurienne. Pour l'instant, on ne connaît pas la nature de l'obstacle ni son emplacement précis sur la chaussée. Et puis ailleurs, le trafic s'écoule sans difficulté particulière à l'heure actuelle sur les autres axes du réseau autoroutier alpin. Mais attention à la chaleur, il va faire encore très chaud à partir de midi. 26 départements du centre-est sont placés en vigilance orange à la canicule, dont 3 sur les autoroutes alpines. C'est notamment le Rhône, l'Ain et la Haute-Savoie qui sont concernés. On s'intéresse à présent au grand titre de l'actu du jour avec France Info.
2: De l'actu 10h19, Anne-Sophie Balbir, les cours du pétrole chutent de plus de 3% ce matin.
3: Réaction des marchés alors qu'hier soir, les États-Unis et l'Iran ont signé à distance leur protocole d'accord. Le texte devait initialement être signé demain à Genève. Une cérémonie doit tout de même se dérouler en Suisse pour donner le coup d'envoi des discussions techniques. Attention, si vous deviez prendre le train aujourd'hui ou dans les prochains jours, certains trajets sont annulés en raison des températures extrêmes. La SNCF supprime 71 intercités à partir de ce jeudi et jusqu'à lundi par peur d'une panne de climatisation. Un conducteur mis en examen pour homicide aggravé près de Rennes. L'automobiliste de 35 ans est soupçonné d'avoir percuté et tué un cycliste dimanche soir après un festival de jazz. Il a été placé sous contrôle judiciaire. Information d'ici Armorique. La grippe aviaire à l'origine de la mort de milliers d'animaux marins sur une île australienne isolée. Une souche de la maladie a tué 13 000 petits d'éléphants de mer. Des oiseaux ont également été touchés. Et puis le prix Lumière du cinéma sera décerné aux frères Cohen en octobre à Lyon. Les deux cinéastes américains à l'origine d'œuvres comme Fargo, The Big Lebowski ou No Country for Old Men.
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1: On se retrouve pour l'information trafic dans 5 minutes environ et tout de suite poursuite de notre émission spéciale en Gironde consacrée au Centre des Monuments Nationaux. Nous allons vous faire découvrir un château à présent avec Sarah Gabzi.
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4: On est de retour à Cadillac, à une quarantaine de minutes de Bordeaux. On est dans son château, plus précisément, dans la salle du roi. Alors ici, on ne parle pas seulement d'un château, mais aussi d'un lieu qui a eu plusieurs vies. Et pour en parler, je suis avec Laura Grélard, agent d'accueil. Bonjour Laura.
5: Bonjour.
4: Alors, on parle souvent d'un château conçu comme une démonstration de pouvoir. Pourquoi un tel faste ici, en Gironde?
5: Alors, le château a été construit pour Jean-Louis de Nogaret de la Valette, duc d'Épernon. C'est un cadet de Gascogne, deuxième deuxième fils d'une famille de petite noblesse qui a connu une ascension fulgurante sous le règne du roi Henri III. Et grâce à Henri III, Jean-Louis de Nogaret va devenir un personnage incontournable, richissime, influent aussi bien sur le plan diplomatique que militaire. Et il va vouloir montrer cette ascension sociale en construisant un château d'apparat destiné à montrer sa richesse, sa puissance.
4: Et donc là, on se trouve dans un décor très fastueux. On est à côté de cheminées monumentales. C'est assez impressionnant et c'est ce qui surprend un peu le visiteur aussi en venant ici.
5: Oui, effectivement. À la fin de sa construction, il était compris dans un vaste domaine avec un jardin, des écuries, un manège, une salle de jeu de paume, une orangerie. Et ici, dans l'appartement du roi, tout est décoré en l'honneur du roi Henri III avec du mobilier qui devait montrer la richesse du duc d'Épernon.
4: Et un changement s'opère au XIXe siècle. Le château va par la suite servir de prison. Vous ne bougez pas, on va développer tout ça dans moins de 5 minutes. Ce sera après l'information trafic et la musique. À tout de suite.

0: Le rappel de cet obstacle en Savoie sur l'autoroute A43 direction Chambéry et Lyon. Une bâche finalement signalée sur la voie de gauche de cette autoroute A43 à hauteur du point kilométrique 163. C'est après la sortie 28 pour Saint-Jean-de-Maurienne. Une équipe d'agents de la SFTRF va se rendre sur place pour ramasser et évacuer cette bâche. En attendant, soyez particulièrement vigilants. Si vous circulez sur cette autoroute A43 direction Chambéry et Lyon au kilomètre 163. Allez, on va maintenant repartir au château ducal de Cadillac, un site géré par le Centre des Monuments Nationaux.
1: De retour au château ducal de Cadillac avec Laura Grélard, agent d'accueil. On l'a dit il y a quelques minutes, Laura, on est passé d'un château qui servait de vitrine d'exception à la première prison pour femmes de France. Comment s'est faite cette bascule ?
2: Alors oui, c'est un destin assez singulier qui intervient après la Révolution, puisque l'enfermement devient l'une des peines principales avec la peine de mort et les travaux forcés. Et l'État va avoir besoin d'établissements pénitentiaires dans l'ensemble de la France. Ici, à Cadillac, on va décider d'implanter une prison exclusivement féminine, et 4 années de travaux vont être nécessaires pour adapter ce lieu à cette nouvelle fonction de prison qui ouvre en 1822.
1: Là, on se trouve au deuxième étage du château, dans l'endroit qui servait un petit peu de dortoir. On est face à ce qu'on appelle des cages à poules. Bah, tiens, on va rentrer dans une de ces cages qui servait de cellule de chambre, on va dire, pour les détenus qui étaient de passage ici. On entend peut-être que l'acoustique est un petit peu différente. On est enfermé désormais dans cette salle, Laura.
2: Oui, ce sont des cellules qui ont été aménagées au moment où le château devient une maison de redressement pour jeunes filles. Ces cellules chambrettes, comme les appelait l'administration, ou cage à poules, étaient obligatoires dans des lieux accueillant les mineurs. Donc ça, c'était considéré comme un progrès à l'époque. Ça apportait aux jeunes filles un peu plus d'intimité. Mais vous le voyez, la superficie de cette cellule est quand même assez réduite et le mobilier était assez spartiate, avec un lit, un tabouret, un bredeau et une cuve.
1: Oui, ici on est un petit peu à l'étroit, bon, après ça reste une cellule de prison.
2: Oui, le contraste est ici très fort entre la salle du roi où on était tout à l'heure et ce lieu très, très austère, très froid, où dormaient les détenus puis les jeunes filles.
1: Et elle dure combien de temps cette période carcérale ?
2: Alors c'est une période assez longue, environ 130 ans, avec deux périodes bien distinctes, donc cette prison pour femmes dont on parlait, qui a commencé en 1822 et fermé ses portes en 1891. Et quelques années après, à partir de 1905, s'ouvre une école de préservation pour les jeunes filles. Donc c'est une maison de redressement pour des jeunes filles mineures âgées entre 9 ans et 21 ans, l'âge de la majorité civile à cette époque.
1: Et tiens, justement, juste à côté de ces cellules, on retrouve tout un espace de médiation dans lequel on va rentrer là dans quelques instants et qui raconte aussi l'histoire de cette période-là.
2: Oui, dans cette salle est très bien expliquée cette histoire carcérale qui, avec également des photographies qui ont été prises à la fin du 19e et au début du 20e siècle et qui permettent d'avoir une idée des conditions de vie que pouvaient avoir ces femmes et ces jeunes filles dans le château-prison.
1: Merci beaucoup Laura Grélard. Je rappelle que vous êtes agent d'accueil au château ducal de Cadillac. Une histoire assez unique qu'on découvre justement en parcourant les différentes pièces du château. On va se retrouver dans quelques minutes pour en parler et découvrir encore plus ce lieu assez exceptionnel. Ce sera après l'information trafic et la musique.

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1: À l'approche de 10h45, je vous rappelle la présence d'un obstacle sur l'autoroute A43 en direction de Chambéry et de Lyon. Une bâche sur voie de gauche au kilomètre 163. C'est après la sortie numéro 28 pour Saint-Jean-de-Maurienne. Une équipe doit se rendre sur place. Trafic perturbé au sud de Grenoble sur la nationale 85 entre le secteur de Pont-de-Claix et celui de Visil. En raison de travaux, une circulation alternée pour des travaux de fibre optique. Et pour vous qui roulez en direction de Gap et de Briançon, il y a environ 2 km de bouchons et une dizaine de minutes perdues. Dans l'autre sens, à la sortie de Visil, direction Grenoble, 1 km de retenue et 3 à 4 minutes perdues. Ailleurs, sur le bassin grenoblois, quelques coups de frein sont possibles aussi sur l'A480 entre la sortie 3 Grenoble-Centre et le carrefour du Rondeau, notamment dans la bretelle qui permet d'accéder à la rocade sud de la ville. Ça se charge un peu à Lyon sur l'A43 dans le secteur de Saint-Priest avec la bretelle qui permet de s'engager sur l'A46 direction Marseille, qui est désormais saturée, 1 km de retenue. 7 à 8 minutes perdues quand même hein, dans ce secteur. Il faut dire qu'il y a un accident qui s'est produit au tout début de l'A46 dans le secteur de Saint-Priest. Véhicules qui ne gênent pas directement, ils sont dans un refuge, mais avec le phénomène de curiosité, eh bien, ça provoque sans doute ce bouchon désormais au bout de la rocade est et sur l'A43, donc secteur Saint-Priest. Ailleurs, il y a des travaux à vous signaler sur la voie rapide urbaine de Chambéry. Travaux qui concernent finalement les deux sens du trafic à l'intérieur du tunnel des Monts, situé entre les sorties 16 pour la Cassine et 17 pour Bassin. La voie de gauche est neutralisée dans chaque sens pour des travaux de maintenance. Conséquence, deux voies disponibles au lieu de trois que vous rouliez en direction d'Aix-les-Bains ou de Grenoble. Ça peut provoquer par moments des ralentissements. Restez vigilants. Et puis, attention aux températures très chaudes aujourd'hui. Vigilance à la canicule. 36 départements placés en vigilance orange. 26 départements dans le centre-est du pays, dont 3 en Rhône-Alpes. Il s'agit de l'Ain, la Haute-Savoie et le département du Rhône. On va à présent s'intéresser aux monuments nationaux avec la suite de notre émission spéciale consacrée à ces centres des monuments nationaux. On va repartir du côté de la Gironde tout de suite avec Sarah Gabzi au château ducal de Cadillac.
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1: Allez, c'est tout de suite le cap sur la Gironde avec Sarah Gabzi.
0: 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Sur Autoroute Info, on est là aussi pour vous donner des idées de sortie, pourquoi pas pour cet été. En ce moment, une expo un peu particulière s'est installée dans le château ducal de Cadillac-sur-Garonne, dans lequel on se trouve aujourd'hui. Elle s'appelle Drôle de meubles et j'ai à mes côtés pour en parler Jeanne Martinel, chargée des publics pour le château. Bonjour Jeanne.
2: Bonjour.
0: Alors, Drôle de meubles, c'est un nom qui intrigue un petit peu. En quelques mots, c'est quoi l'idée derrière cette exposition?
2: C'est l'opportunité pour le monument de présenter une sélection de meubles qui appartient du coup au Mobilier National, qui nous fait l'honneur du coup de nous prêter une sélection de 20 meubles totalement revisités et métamorphosés par des artistes contemporains.
0: Donc c'est une expo un peu décalée, on ne s'attend pas à retrouver des meubles bien un peu contemporains ici dans un château qui date du XVIIe siècle.
2: En effet, donc le Mobilier National, qui est l'ancien garde-meuble de la couronne, en fait préserve, restaure et valorise du coup des meubles d'importance historique ou de style artistique ancien. Il se trouve que chaque année, des meubles sont déclassés juridiquement pour justement être vendus, détruits ou là, en l'occurrence, revalorisés en leur donnant en fait une seconde peau. Ils retrouvent une seconde vie et c'est ce qu'on présente du coup au public jusqu'au 15 novembre.
0: Merci beaucoup Jeanne. Vous restez avec nous, on va en parler en détail de cette expo inédite, on le rappelle, ce sera après le retour de l'information, trafic et de la musique sur Autoroute Info. À tout de suite.

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11: Et je rappelle la fermeture du tunnel du Mont-Blanc en Haute-Savoie en raison de la présence d'un véhicule arrêté dans l'ouvrage transalpin au bout de la Nationale 205. Donc le tunnel est fermé dans les deux sens pour une durée indéterminée. Un bouchon va bien sûr se former dans la rampe d'accès à l'ouvrage. Si vous conduisez un poids lourd, vous devez vous arrêter une vingtaine de kilomètres avant au niveau de l'aire de stockage de Passy-le-Fayet. Arrêt obligatoire pour tous les poids lourds sur cette aire et afin de patienter le temps que le tunnel rouvre dans ce secteur. On reparlera bien sûr du tunnel du Mont-Blanc fermé. Dans notre prochain flash, ce sera à 11h. Un mot aussi sur cette bâche qu'on signalait sur l'autoroute A43 en Savoie. Elle a été ramassée après la sortie 28 pour Saint-Jean-de-Maurienne, direction Chambéry. Il n'y a plus d'obstacles sur l'autoroute de la Maurienne. On reviendra tout à l'heure aussi sur les bouchons du côté de Grenoble notamment. Et aussi en région lyonnaise. Ça sera à 11h. Pour l'instant, on va retourner du côté du château de Cadillac en Gironde pour retrouver Sarah Gabzi. Tout de suite.
12: Merci d'être avec nous aujourd'hui sur Autoroute Info. Vous arrivez pile au bon moment. On continue de vous faire découvrir le château ducal de Cadillac sur Garonne en Gironde et l'expo du moment qui s'appelle Drôle de meubles. Je suis toujours en compagnie de Jeanne Martinel, chargée des publics pour en parler. Jeanne, donc on a face à nous, comme l'indique le nom de cette exposition, des meubles qui ont été réemployés. Il s'agit de mobilier d'époque et on se dit que c'est pas forcément possible de retravailler ces meubles qui datent et qui ont une histoire, mais on voit ici que le réemploi, il est possible.
13: Exactement. Alors, ce sont des meubles qui ont la spécificité de faire partie d'un programme qui s'appelle les Aliénés, puisque justement, pour qu'aujourd'hui, ils aient la chance d'être retravaillés, revisités par des artistes contemporains, ils ont subi un déclassement juridique. Donc, ils sont passés de biens inaliénables à biens aliénables, et donc ont aujourd'hui cette chance de pouvoir être présentés au public avec une nouvelle patte artistique propre à chacun des artistes qui ont été mandatés par le Mobilier National.
12: Et ce qui est très beau aussi ici, c'est ce contraste entre ces meubles d'époque qui ont été réhabilités, transformés et qui sont maintenant colorés et qu'on n'a pas l'habitude de voir dans cet état-là.
13: Exactement, on a la chance de découvrir des meubles qui sont totalement travaillés de façon différente, qui sont en lien avec les univers artistiques des artistes représentés. On a l'art de la plumasserie, du graffiti, de la peinture, de la gravure, également du tissage.
12: On s'en approche ?
13: Exactement. Donc on se trouve ici devant une table qui a été retravaillée par Frédéric Morel, qui est spécialisé vraiment dans tout ce qui est canevas, tapisserie et mode. Et donc elle a utilisé non pas un tapis qu'elle aurait décomposé, mais carrément les échantillons qui ont servi du coup à tisser ces futures œuvres d'art que sont ces tapis, pour finalement recouvrir une table qui retrouve une totale nouvelle gamme de couleurs et des motifs plutôt végétaux qui rendent honneur évidemment à ces anciens jardins d'agrément qui se trouvaient au château ducal de Cadillac.
12: Cette table qui est entièrement tapissée, ça fait un très bel bel écho aussi avec les tapisseries qu'on retrouve au mur ici à l'intérieur du château et dans lequel on se trouve aujourd'hui.
13: Exactement, le château ducal de Cadillac présente une collection magistrale voilà, de plusieurs tapisseries. Il se trouve voilà, que le sous-sol abritait un atelier de tissage et donc on est très honoré de pouvoir créer un lien.
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11: Avec un véhicule arrêté sur l'autoroute A48 en Isère, en direction de Grenoble, kilomètre 46. C'est au tout début de cette autoroute A48, quand vous avez quitté la 43 dans le secteur de Bourgoin-Jallieu. Une voiture sur la voie spéciale véhicule lent. Donc dans ce secteur, au début de la 48, direction Grenoble, décalez-vous bien vers la gauche de la chaussée. On reparle de tout cela dans 3 minutes sur Autoroute Info.
13: Château et donc on peut très facilement se laisser porter par les finitions, les détails, leur forme des fois et également leur belle palette chromatique.
12: Il ne faut pas hésiter à se rendre sur la page Insta d'Autoroute Info pour avoir un bel aperçu de ces meubles. Une expo qui est à découvrir dès maintenant, tout au long de l'été et jusqu'en novembre prochain. Le château va aussi continuer à s'animer pendant les vacances d'été. On aura l'occasion de vous retrouver pour en parler, Jeanne, dans les prochaines minutes. Ce sera après l'information trafic et la musique. À tout de suite.

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1: Bienvenue à vous, il est 11h.
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1: Et dans l'actualité de cette fin de matinée, on a une fermeture du tunnel du Mont-Blanc pour une durée indéterminée en raison de la présence d'un véhicule arrêté dans l'ouvrage transalpin. Donc si vous circulez sur la Nationale 205 en direction de l'Italie, vous allez trouver à présent un bouchon à l'entrée de l'ouvrage, bouchon qui risque de prendre de l'ampleur au fil des minutes. Si vous conduisez un poids lourd, il va falloir vous arrêter une vingtaine de kilomètres avant d'atteindre le tunnel du Mont-Blanc pour vous garer sur l'aire de stockage de Passy-le-Fayet. Arrêt obligatoire pour tous les camions dans ce secteur avec attente de l'autorisation ensuite de reprendre la route quand le tunnel aura rouvert. Ailleurs, on a en Haute-Savoie un bouchon sur l'autoroute A40. Lorsque vous roulez en direction de Paris, près d'un kilomètre de bouchon après la barrière de péage de Viry, à l'entrée d'une zone de chantier près du tunnel du Vuage, la voie de droite est neutralisée sur plusieurs kilomètres et donc ça provoque un bouchon à l'entrée du balisage. D'après les estimations GPS, vous mettez environ 5 minutes pour passer ce bouchon. Ailleurs, on a sur l'autoroute A48 en Isère une voiture en panne en direction de Grenoble vers le kilomètre 46. C'est 4 kilomètres après avoir quitté la 43 dans le secteur de Bourgoin-Jallieu et bien avant la sortie 9 pour Rives. Voiture arrêtée sur la voie spéciale véhiculante, décalez-vous vers la gauche de la chaussée. Si vous allez jusqu'à Grenoble, eh bien vous allez trouver un bouchon ou des bouchons même dans les deux sens sur la Nationale 85. Il y a des travaux actuellement dans le secteur de Champagnier, travaux de réparation de fibres optiques. Une circulation alternée et donc en direction de Gap et de Briançon, 2 km de bouchon et une douzaine de minutes perdues. Dans l'autre sens, en direction de Grenoble, 3 minutes dans un bouchon d'un kilomètre à l'entrée de cette zone de chantier. Donc je rappelle, ces bouchons vous concernent dans les deux sens, entre le secteur de Pont-de-Claix et de Vizille. Il y a également des bouchons en région lyonnaise. Un accident s'est produit sur l'A46 en direction de Marseille, dans le secteur de Saint-Priest, impliquant deux véhicules. Ça provoque une remontée de bouchons sur l'A43. Lorsque vous arrivez notamment de Chambéry ou de Lyon et que vous voulez bifurquer sur l'A46, comptez un kilomètre de retenue et une douzaine de minutes à patienter dans cette bretelle d'accès de l'A43 vers l'A46. Enfin, on termine avec des travaux sur la voie rapide urbaine de Chambéry. Dans les deux sens, à l'intérieur du tunnel des Monts, il y a une voie neutralisée, celle de gauche, pour des travaux de maintenance. Le tunnel des Monts situé entre les sorties 16 et 17 de cette voie rapide urbaine. Cela provoque actuellement un ralentissement d'un kilomètre en direction de Grenoble à partir de la sortie 15 pour Chambéry Centre. Et puis l'actualité, c'est aussi la canicule. 26 départements concernés en France, tous dans le centre-est du pays, placés en vigilance orange. 3 sont directement en région Auvergne-Rhône-Alpes. Il s'agit de la Haute-Savoie, de l'Ain et du Rhône. On va à présent s'intéresser au grand titre de l'actu du jour, France Info.
2: Deux tiers des Français ont des difficultés à supporter la chaleur chez eux.
3: Selon une étude de la Fondation pour le logement qui dénonce les mesurettes cosmétiques du gouvernement pour faire face à la canicule, hier le ministre du Logement et de la Ville, Vincent Jeanbrun, a fait des annonces pour accélérer l'adaptation des logements à la chaleur. TVA réduite pour les pompes à chaleur réversibles RR, une majorité simple pour faire voter des travaux de rénovation en copropriété ou encore le recensement des logements bouilloires sur le parc social. Les médecins généralistes appelés à la mobilisation générale contre les déserts médicaux, ces médecins solidaires qui lancent une campagne pendant une dizaine de jours. L'association réclame plus de bras pour du volontariat, une semaine par an en zone rurale. Médecins solidaires fait fonctionner 14 centres de santé en France dans des déserts médicaux. L'Agence internationale de l'énergie atomique se dit prête à définir des mesures concrètes dans le cadre de l'accord Iran-États-Unis. Le texte signé hier soir prévoit la dilution des stocks d'uranium iranien sous supervision de l'organisation en échange de la levée des sanctions internationales. Dans un premier temps, une période de négociation de 60 jours est prévue. Et puis le mondial de football, deuxième tour de la phase de groupe avec États-Unis, Australie à 21h.
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1: L'information trafic revient dans 5 minutes sur Autoroute Info, mais pour l'instant, on continue notre découverte de la Gironde. Après avoir visité le château de Cadillac, on s'arrête à Bordeaux avec Sarah Gabzi.
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4: Il
3: Je suis en plein cœur de Bordeaux, au pied de la tour Péberlon. On a une tour assez impressionnante qui s'élève juste à côté de la cathédrale Saint-André. Derrière moi, le bruit de la ville. Et à mes côtés, j'ai Olivier Dupraya, administrateur du monument. Alors, qu'est-ce qu'on regarde exactement quand on lève les yeux?
4: Alors, on est face à une tour-clocher, qui est le clocher de la cathédrale Saint-André à Bordeaux, et qui se trouve séparée de la cathédrale elle-même.
3: Ça, c'est assez particulier.
4: Oui, c'est spécial au sens où la ville de Bordeaux est construite sur du sable, et donc les fondations de la cathédrale risquaient de ne pas tenir suffisamment et de résister aux vibrations des cloches, ce qui a amené à construire le clocher de façon séparée de la cathédrale.
3: Et cette tour, la tour Péberlan, elle fait combien de mètres de haut?
4: Alors la tour Péberlan, elle fait 66 mètres de haut. Elle est très visible puisque à son sommet se trouve la Notre-Dame d'Aquitaine qui brille et qui est un des emblèmes de Bordeaux.
3: Et donc quand on pousse les portes, l'ambiance, elle change complètement. Là, on est en plein centre-ville, il y a la vie à côté, des passants, le tramway qui passe à quelques mètres d'ici.
4: Absolument, on rentre dans une forme d'intimité en rentrant dans le monument lui-même, qui est étroit évidemment, puisque c'est une tour clocher, avec un escalier en colimaçon, et on s'élève jusqu'à une première, puis une deuxième terrasse, d'où on a un panorama absolument magnifique sur la ville de Bordeaux.
3: Et on a combien de marches à grimper?
4: Alors à la tour Péberlan, on a 233 marches à Bordeaux, donc c'est un monument un peu sportif, mais en prenant le temps et avec une bonne condition, on y arrive sans aucun problème.
3: Ben justement, on va faire un peu de sport, Olivier. On va vous retrouver dans quelques instants au sommet de la tour. Ce sera après l'information trafic et la musique.

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2: L'actualité principale du moment, c'est la fermeture du tunnel du Mont-Blanc dans les deux sens en raison d'un poids lourd arrêté à l'intérieur de l'ouvrage transalpin. Conséquence, donc, tunnel fermé. Si vous roulez en direction de l'Italie, vous allez trouver un bouchon à l'entrée du tunnel sur la Nationale 205. Et si vous conduisez un poids lourd, il faut vous arrêter une vingtaine de kilomètres avant sur l'aire de régulation et de stockage de Passy-le-Fayet. Arrêt obligatoire pour tous les camions qui devront ensuite attendre l'autorisation de repartir une fois que le tunnel aura rouvert. Une autre information à noter, c'est un bouchon sur l'A40 en direction de Paris. Après la barrière de péage de Viry, vers le kilomètre 80, bouchon lié à des travaux lors de la traversée du tunnel du Vuage. On en reparlera à 11h15 dans notre prochain flash. On fera également le tour des difficultés du côté de Grenoble, Lyon et Chambéry. Mais pour l'instant, on repart à Bordeaux avec Sarah Gabzi et notre émission spéciale consacrée au Centre des Monuments Nationaux.
3: On a fini notre séance de sport pour la journée. Olivier Dupraya, on vient de monter les marches de la tour Péberlan. On a traversé un escalier étroit en pierre qui tourne et on arrive au sommet de cette belle tour et on a une vue assez impressionnante à 360 degrés. Pour ceux qui ne connaissent pas Bordeaux, est-ce que vous pouvez me décrire un peu ce qu'on voit depuis cette tour ?
4: Alors, on est effectivement à 40 puis 50 mètres de haut sur les deux terrasses de Péberlan. C'est une chance formidable puisqu'il y a peu de points hauts dans la ville de Bordeaux et on a un panorama tout à fait unique sur la ville. D'abord, on est en cœur de ville, on est sur la place Péberlan où se trouve l'hôtel de ville, la cathédrale et cette tour clocher campanile. Et on a ce panorama aux quatre points cardinaux sur l'ensemble de la ville. On distingue vers l'est la Garonne et le port de la Lune, le pont de Pierre notamment qui a été construit sous Napoléon. On distingue les différents quartiers de Bordeaux et puis vers l'ouest on a la cathédrale, puis le paysage qui pousse jusqu'à l'océan Atlantique à une centaine de kilomètres d'ici. Et on a voilà ce coup d'œil et ce survol sur l'ensemble de l'agitation de la ville et des différents quartiers de Bordeaux avec ces belles couvertures, ces toits de tuiles du sud-ouest en l'occurrence.
3: Et là, nos auditeurs l'entendent peut-être, hein, le vent souffle, on est en hauteur, on a l'une des plus belles vues de la ville. Est-ce que c'est ce que viennent chercher les visiteurs qui font l'effort de monter ces 233 marches ?
4: Oui, la plupart de nos visiteurs viennent effectivement pour profiter de cette vue, découvrir la ville vue de haut, se retrouver juste sous les jupes de Notre-Dame d'Aquitaine, qui est donc la statue en bronze doré à la feuille d'or qui veille sur la ville de Bordeaux, qui se trouve au sommet de la tour.
3: Et puis là, par les fortes chaleurs et l'été qui s'installe, ça fait du bien aussi d'avoir un petit peu d'air frais. Et

0: On peut aussi donc profiter de cet air, de cette vue, et en apprendre un peu sur l'histoire de la ville et sur l'histoire de cette tour.
1: Absolument. La médiation sur la première terrasse à Pays-Berland donne à comprendre pourquoi ça s'appelle Pays-Berland, où est située la ville et la tour Pays-Berland dans ce département de la Gironde, et raconte à travers les siècles, de l'Antiquité à aujourd'hui, les sites remarquables du Bordelais, pour donner envie au public qui profite de ce point haut sur la ville d'aller découvrir d'autres sites patrimoniaux remarquables sur la Gironde.
0: Et si vous deviez donner un mot, dire une phrase pour convaincre ceux qui sont un peu frileux et qui ont peur de gravir cette tour, de le faire, ce serait quoi ?
1: Ah bah, c'est un panorama absolument unique sur la ville, et il faut faire l'effort, une fois dans sa vie, de franchir les 233 marches pour regarder Bordeaux vu d'en haut et profiter de cette belle capitale régionale de l'Aquitaine.
0: Merci pour la visite, Olivier Dupraya. Je vous rappelle que vous êtes administrateur de la tour Pays-Berland à Bordeaux. On va continuer notre visite de la Gironde dans les prochaines minutes. On sera cette fois-ci dans l'abbaye de la Sauve-Majeure. Ce sera après l'information trafic et la musique.

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1: Avec toujours le tunnel du Mont-Blanc fermé à l'heure actuelle dans les deux sens, hein, que ce soit direction l'Italie ou de la France. Tout au bout de la Nationale 205, tunnel fermé en raison de la présence d'un véhicule arrêté à l'intérieur de l'ouvrage. On n'a pas de durée précise de fermeture à vous indiquer. Ce qu'on peut dire, c'est qu'un bouchon d'environ 200 mètres s'est formé à l'entrée du tunnel et que les poids lourds qui arrivent par l'autoroute A40 depuis la vallée de l'Arve sont obligés de s'arrêter sur l'aire de Passy-le-Fayet, 20 km avant d'atteindre le tunnel du Mont-Blanc, sur l'aire de régulation et de stockage de Passy, au arrêt obligatoire dans l'attente d'être autorisé ensuite à pouvoir reprendre la route quand le tunnel rouvrira. Autre difficulté en Haute-Savoie toujours, sur l'A40, direction Paris, un bouchon d'environ 1 km dans le secteur du tunnel du Vuache, après avoir passé la barrière de péage de Viry. Vous allez trouver ce bouchon qui est dû à des travaux, hein. Il y a une voie neutralisée dans le secteur du tunnel et toute la traversée du balisage s'effectue donc à allure modérée. On part en Isère à présent, avec toujours une voiture en panne, sur l'autoroute A48 en direction de Grenoble, à hauteur du kilomètre 46. C'est 5 km après avoir quitté l'A43 dans le secteur de Bourgoin-Jallieu et bien avant la sortie 9 pour Rives, la Côte-Saint-André. Voiture sur la voie spéciale véhicule lent, décalez-vous vers la gauche de la chaussée. Du côté de Grenoble, le trafic reste perturbé sur la Nationale 85 au sud de la ville, en direction de Gap et de Briançon. Il y a près de 3 km de bouchon après le secteur de Pont-de-Claix, en raison de travaux de réparation de fibres optiques. Il faudrait une douzaine de minutes pour traverser ce bouchon. Ailleurs à Grenoble, ça se passe bien désormais. En région lyonnaise, trafic perturbé du côté de Saint-Priest à cause d'un accident qui s'est produit au tout début de la 46 Sud. Lorsque vous quittez la 43 direction Marseille, deux véhicules en cause sur le bas-côté de l'autoroute. Mais ça provoque un bouchon d'un kilomètre dans les bretelles qui arrivent de la 43 et qui partent vers la 46. Il faut compter un kilomètre de retenue, donc, mais au moins 6 à 7 minutes de patience pour passer ce bouchon. Et puis attention au trafic un peu ralenti sur la voie rapide urbaine de Chambéry en direction de Grenoble. Il y a près de 2 km de ralentissement à partir de la sortie 15 pour Chambéry-Centre. Il faut dire qu'un peu plus loin, dans le tunnel des Monts, la voie de gauche est neutralisée dans les deux sens entre les sorties 16, la Cassine, et 17 pour Bassin pour des travaux de maintenance. Enfin, l'actualité du jour, c'est aussi la canicule. 26 départements du centre-est du pays placés en vigilance orange, dont 3 départements de la région, le Rhône, l'Ain et la Haute-Savoie.
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1: Et justement, on va s'intéresser tout de suite aux prévisions météo. Comment les températures vont évoluer? Les prévisions du jour sont signées Thibaut Corouge de Météo France.
2: Après une matinée sous un ciel bien ensoleillé, des nuages s'invitent par l'ouest de l'Île-de-France et la région centre cet après-midi. Ces nuages orageux porteurs d'averses génèrent des coups de tonnerre ainsi que des rafales localement soutenues pouvant atteindre 90 km/h. Dans le même temps, de l'Auvergne à l'Alsace et la Lorraine, en passant par la Bourgogne, mais aussi dans le sud de la Nouvelle-Aquitaine, des nuages bourgeonnent par évolution diurne où quelques averses se produisent. Par ailleurs, l'activité orageuse, bien que possible, reste plus rare et modérée. Malgré ces conditions mitigées, les températures maximales restent très chaudes pour la saison, avec parfois plus de 10 degrés de plus que la normale. Comptez 34 degrés à Langres, 35 à Mulhouse, Annecy, Chambéry et Grenoble, 36 à Besançon, Dijon et Pau, ou encore 37 degrés à Paris, Lyon, Nancy et Bourges, et jusqu'à 38 degrés à Bordeaux. Bonne route avec Météo France sur Autoroute Info.
1: Et restez avec nous, l'infotrafic sera de retour dans 5 minutes. Tout de suite, on continue notre découverte de la Gironde ce matin avec notre émission consacrée au Centre des Monuments Nationaux. On retrouve donc en Gironde, Sarah Gabzi.
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3: Merci d'être avec nous sur Autoroute Info. On continue de vous faire découvrir aujourd'hui la Gironde et différents sites gérés par le Centre des Monuments Nationaux. Je suis en très bonne compagnie. J'ai à mes côtés Alain Chevalier, agent du patrimoine à l'abbaye. Bonjour Alain.
4: Bonjour.
3: On se trouve donc en ce moment au cœur de cette abbaye presque millénaire. Elle est inscrite d'ailleurs au patrimoine mondial de l'UNESCO. Est-ce que vous pouvez nous parler un peu, pour commencer, de sa localisation? Où se trouve l'abbaye de la Sauve-Majeure?
4: L'abbaye de la Sauve-Majeure se situe à une trentaine de kilomètres de Bordeaux et à 15 kilomètres de Saint-Émilion, dans un territoire qu'on appelle l'Entre-deux-Mers. Ce territoire qui est assez vaste se situe entre Garonne et Dordogne, un territoire qui est boisé et qui est riche en vignes.
3: Rapidement, ce lieu, c'est le témoignage d'une très longue histoire. On l'a dit, il s'agit d'une abbaye millénaire. Il s'en est passé des choses ici.
4: Absolument. Tout commence avec notre fondateur, Gérard de Corby, qui, lors de l'un de ses pèlerinages, va rencontrer Guillaume VIII d'Aquitaine, va lui exposer son projet de fonder une abbaye. Guillaume VIII est réceptif à sa demande et lui offre un grand territoire en Entre-deux-Mers qui s'appelait à l'époque la Silva Major, la Grande Forêt. Et c'est à partir de ce moment que notre fondateur va commencer le chantier de cette magnifique abbaye, dont il nous reste des vestiges magnifiques du XIIe siècle.
3: Et on se trouve en ce moment au cœur de ces vestiges. On va en reparler dans les toutes prochaines minutes. Alain, vous restez avec nous. Ce sera après le retour de l'information trafic et la musique. À tout de suite.

0: Le tunnel du Mont-Blanc est toujours fermé en Haute-Savoie, au bout de la Nationale 205. Fermeture dans les deux sens en raison d'un poids lourd arrêté à l'intérieur de l'ouvrage. Pas de délai annoncé pour la réouverture pour l'instant. Un bouchon de quelques centaines de mètres s'est formé à l'entrée du tunnel. Les poids lourds sont toujours contraints de s'arrêter sur l'aire de Passy-le-Fayet, pardon, située 20 km avant d'arriver au tunnel du Mont-Blanc. On continue notre découverte de la Gironde à présent avec Sarah Gabzi, que l'on retrouve dans l'abbaye de Sauve-Majeur pour notre émission spéciale consacrée au Centre des Monuments Nationaux.
1: On est de retour en effet en Gironde, dans l'abbaye de la Sauve-Majeur. Je suis toujours avec Alain Chevalier. Alain, vous êtes agent du patrimoine pour l'abbaye. Quand on regarde, on voit qu'il reste majoritairement des ruines aujourd'hui. Malgré ça, on arrive quand même à bien s'imaginer un édifice assez majestueux.
2: L'abbaye a eu une période de prospérité assez importante dès sa fondation. Elle a eu de nombreux prieurés, une communauté de moines très importante. Avec le temps, cette situation s'est dégradée. La communauté a été dispersée. Les bâtiments sont devenus une prison pendant la Révolution. Et après la Révolution, l'ensemble des bâtiments ont été vendus. Et par la suite, l'abbaye a servi de carrière de pierre. Donc les manques que vous constatez sur le site proviennent de l'utilisation du bâti comme d'une carrière de pierre.
1: Et donc là, on est en train de déambuler dans cette abbaye. Comment vous aidez justement les visiteurs à se projeter ?
2: Malgré les manques, on a encore des parties qui sont remarquablement conservées. Vous l'avez vu, le chœur qui est la partie la plus ancienne et la partie la mieux conservée. Et c'est là que se concentre toute la richesse de notre monument, toute cette sculpture romane du début du XIIe siècle qu'on peut admirer encore actuellement.
1: Vous avez évoqué des sculptures. On voit quand on est au cœur de l'abbaye des détails sculptés. C'est un peu une sorte de BD à ciel ouvert.
2: Tout à fait. À une époque où les gens ne savaient ni lire ni écrire, ces sculptures d'instruction, on rappelait les règles morales, les règles de l'Église, et dans notre cœur, nous avions une partie qui était consacrée au mal et une autre au bien.
1: Et on a aussi une tour ici qui est accessible et qui permet d'avoir un très beau panorama, un très beau point de vue sur toute la nature environnante.
2: Cette tour est un clocher et la deuxième salle des cloches est accessible à notre public. Elle se situe à peu près à une trentaine de mètres, 35 mètres exactement du sol, et elle permet d'avoir une vue sur l'ensemble du territoire, un territoire assez boisé, riche en vignes aussi. Et donc, c'est un des points forts de la visite, c'est l'accès à ce clocher qui est vraiment le phare de l'entre-deux-mers.
1: Et puis pour terminer, Alain, ici, ce qu'on remarque directement, c'est cette ambiance très calme, presque hors du temps, très paisible. C'est ce que recherchent aussi les visiteurs en venant ici.
2: Absolument, absolument. Tous nos visiteurs nous disent en sortie, en fin de visite, que ce lieu dégage de la sérénité. C'est un lieu apaisant. Nous sommes sur un promontoire. On est vraiment entre Dordogne et Garonne, entre forêt et vignes, dans un endroit très apaisé. Et c'est vrai que nous avons une grande partie du monument qui est en fait un parc. Hein. On est vraiment entre le monument et le parc. On a un parc de 3 hectares arboré. Donc c'est aussi naturellement un lieu de détente.
1: Merci beaucoup Alain Chevalier pour la visite. Je rappelle que vous êtes agent du patrimoine à l'abbaye de la Sauve-Majeur à une trentaine de kilomètres de Bordeaux. Vous ne bougez pas, le retour de l'information trafic et de cette émission sur Autoroute Info, ce sera après la musique.

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1: Il est 11h30 et le tunnel du Mont-Blanc reste pour l'instant fermé dans les deux sens en Haute-Savoie au bout de la Nationale 205. Fermeture à cause d'un véhicule arrêté à l'intérieur de l'ouvrage. Alors la conséquence, c'est d'abord un bouchon qui s'est formé dans les derniers lacets de ce tunnel du Mont-Blanc. Bouchon d'environ 300 mètres actuellement, hein, donc ça n'est pas encore trop compliqué. Tous les poids lourds qui roulent sur l'autoroute A40 et en direction de l'Italie sont tenus de s'arrêter sur l'aire de régulation et de stockage de Passy-le-Fayet, situé 20 km avant tunnel, arrêt obligatoire dans l'attente ensuite d'une autorisation pour pouvoir repartir une fois que le tunnel du Mont-Blanc aura rouvert. Il y a un bouchon sur l'autoroute A40 lorsque vous voulez en direction de Paris après la barrière de péage de Viry. 2 km de retenue à l'entrée du tunnel du Vuage qui est en travaux. Il y a une voie neutralisée et donc à l'entrée de cette zone de travaux, un bouchon qui s'est formé et qui va vous faire perdre une bonne poignée de minutes, hein, 4 à 5 minutes d'après les estimations GPS. Il y a également des difficultés au sud de Grenoble sur la Nationale 85, direction Gap et Briançon. Des travaux de réparation de fibre optique avec une circulation alternée. Et la conséquence, c'est qu'après avoir passé le secteur de Pont-de-Claix en direction de Gap et de Briançon, eh bien, il y a près de 3 km de bouchons et 15 minutes à patienter pour passer cette difficulté. Du côté de Chambéry, des travaux aussi à l'intérieur du tunnel des Monts. La voie de gauche est neutralisée dans les deux sens, entre les sorties 16, la Cassine et 17 pour Bassin. Et ces travaux occasionnent un ralentissement assez important en direction de Grenoble. 3 km de ralentissement. En revanche, c'est un ralentissement léger, vous perdez seulement 3 minutes après la sortie 14 pour la Motte-Servolex. Et puis l'actu du jour, c'est bien sûr la vigilance orange à la canicule qui touche 26 départements du centre-est du pays, dont 3 en Rhône-Alpes. Il s'agit de l'Ain, du Rhône et de la Haute-Savoie. Allez, on va faire un détour par la rédaction de France Info pour les grands titres de l'actu du jour.
2: Mélanie Delaunay, des négociations doivent se tenir demain en Suisse entre l'Iran et les États-Unis.
3: C'est toujours prévu, précisent les autorités helvétiques. Il y aura une cérémonie et l'amorce de discussions techniques, même si l'accord pour mettre fin à la guerre au Moyen-Orient a finalement été signé dès hier soir au château de Versailles. En ce qui concerne Donald Trump, le président américain qui est désormais de retour aux États-Unis et qui répond sur son réseau social à ceux qui lui reprochent de ne pas avoir été assez ferme dans ce protocole d'accord avec l'Iran, il met en avant notamment la chute des cours du pétrole. Volodymyr Zelensky parle d'une réponse pleinement justifiée aux attaques russes des drones ukrainiens lancés sur la région de Moscou la nuit dernière et en particulier une raffinerie touchée dans la région de la capitale russe. La vague de chaleur s'accompagne d'une pollution à l'ozone en Île-de-France. Aujourd'hui, la région parisienne passe en vigilance orange canicule. Ce midi, 26 départements du centre-est sont concernés. La SNCF annonce de son côté de nouvelles suppressions de trains intercités. 71 ne circuleront pas entre aujourd'hui et lundi. Ce sont d'anciennes rames corail dont les systèmes de climatisation ne sont pas adaptés aux très fortes chaleurs.
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1: Et comme premier, on retourne dans le sud-ouest pour retrouver Sarah Gabzi pour la suite de notre émission spéciale dans le département de la Gironde.
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4: On se trouve maintenant en Dordogne, on a changé de département, on est à Montcarré, le long de la vallée de la Dordogne, justement au milieu de vestiges. On est en pleine campagne et on va remonter à l'époque romaine avec vous, Nathalie Magardeau. Bonjour.
5: Bonjour.
4: Vous êtes agent du patrimoine pour ce site qui fait partie du Centre des Monuments Nationaux. Alors, juste devant nous, on se trouve devant de très belles mosaïques. Avant d'en parler, est-ce qu'on peut resituer un petit peu Montcarré?
5: Alors, nous nous situons à 30 km de Bergerac et de Libourne, donc on est vraiment au milieu. Cette villa gallo-romaine a été construite à partir du 1er siècle jusqu'au 5e siècle après Jésus-Christ, parce qu'on est dans un endroit à proximité de sources. Il y en a 7 qui alimentaient cette demeure gallo-romaine, pas loin de la rivière Dordogne, et puis carrefour routier, Bordeaux-Périgueux, Sainte-Cahors. Donc voilà, une bonne situation pour cette villa.
4: Donc on l'a dit, on se trouve en ce moment en face de vestiges qui ont été découverts. Là, on est devant ce qui représentait à l'époque une salle à manger.
5: Tout à fait. La partie résidentielle est composée de plusieurs pièces. Et donc là, nous sommes en présence de la salle à manger avec des mosaïques qui correspondent à l'école d'Aquitaine.
4: On va continuer la visite dans les prochaines minutes sur Autoroute Info. Nathalie, vous restez avec nous. On va se retrouver après l'information trafic et la musique. À tout de suite.

0: Et l'actualité principale de cette fin de matinée, c'est toujours la fermeture du tunnel du Mont-Blanc en Haute-Savoie. Tunnel fermé dans les deux sens en raison de la présence d'un véhicule arrêté à l'intérieur de l'ouvrage. La conséquence, c'est un bouchon sur la nationale 205 avant le tunnel. Bouchon qui s'étend pour l'instant sur moins de 500 mètres. Et puis, pour les chauffeurs routiers, pour vous qui nous écoutez au volant d'un poids lourd, arrêt obligatoire sur l'aire de Passy, le Fayet, à une vingtaine de kilomètres avant d'arriver au tunnel. Arrêt obligatoire dans l'attente d'une autorisation ensuite de reprendre la route quand le tunnel rouvrira. Il y a d'autres difficultés à vous signaler en Haute-Savoie, mais aussi du côté de Grenoble ou de Lyon. On en reparle dans notre prochain flash. Ce sera à 11h45. Mais pour l'instant, on retourne au cœur des vestiges à ciel ouvert dans le sud-ouest avec Sarah Gabzi.
1: On est de retour dans la Villa gallo-romaine de Montcarré. Je suis toujours avec Nathalie Magardeau, agent du patrimoine pour la Villa. Nathalie, on a quitté le début du parcours. On était il y a quelques minutes à l'intérieur et on a poursuivi la visite. Par où on passe? Qu'est-ce qui se passe quand on quitte l'intérieur et le début du parcours?
2: Alors, on quitte la salle à manger pour accéder aux fondations de cette fameuse salle de réception de 330 mètres carrés, une des plus grandes salles mises au jour dans le sud-ouest. Après, nous continuons et nous arrivons dans le péristyle. Donc, le péristyle, c'était une cour intérieure, c'était la partie centrale de la demeure qui permettait de desservir tout autour un ensemble de pièces, probablement des chambres qui se situent à l'heure actuelle sous l'église. C'est une supposition parce que nous n'avons jamais eu de sondage.
1: Oui, donc là, on peut expliquer un peu à nos auditeurs ce qu'on découvre en venant ici. Alors, toute la villa n'est pas visible. On n'a qu'une seule partie de la villa qu'on peut voir et découvrir en venant là. On suppose qu'elle était beaucoup plus grande que ce qu'on retrouve en fait actuellement.
2: Oui, tout à fait. Les villas et la villa de Montcarré a été estimée à 2200 mètres carrés. Donc, ça peut correspondre peut-être à une centaine de pièces. Nous n'en avons que trois. Donc, une salle à manger, une salle de réception,
1: oui,
2: un jardin, et puis là où nous sommes, la partie, l'ensemble thermal qui est composé, pour l'instant, aujourd'hui, pour nous, d'un bain froid.
1: Oui, et donc là, on est juste en face de la partie qui était destinée au thermes, et on voit ces très belles mosaïques qui sont colorées. On a face à nous des dessins de poissons. C'est assez surprenant, ouais, de retrouver ça ici.
2: Dès qu'il y avait de l'eau, les décors au niveau des salles, c'était des motifs marins, des mollusques, et donc, à Montcarré, nous avons 16 panneaux représentant sèches, coquillages, dauphins. Tout ça, c'est un ensemble avec des petits cubes qui s'appellent des tesselles, qui sont bleus pour les marbres, rouges pour la terre cuite, noirs pour le grès et blancs pour le calcaire.
1: Et quand est-ce que tout ça a été découvert?
2: Ça a été découvert entre 1921 et 1939. Par un habitant du village, Pierre-Martial Tauziac, qui était un passionné et surtout, il connaissait ce lieu depuis qu'il était enfant, parce que c'était un enfant de cœur. Il suivait le fossoyeur quand c'était un cimetière à l'époque, et on creusait et à chaque fois on tombait sur des pavements mosaïqués, des pièces de monnaie, des porteries. Et le prêtre qui était sur cette paroisse a initié cet enfant à l'archéologie.
1: Nathalie Magardeau, merci de nous avoir fait découvrir ce lieu. Je rappelle que vous êtes agent du patrimoine à la Villa gallo-romaine de Montcarré. Il ne faut pas hésiter à venir, il y a encore plein de choses à découvrir ici. Et vous restez avec nous, cette émission continue. On sera dans quelques minutes de retour au château de Cadillac pour parler de l'agenda de l'été. Ce sera après l'information trafic et la musique.

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1: Il n'y a plus de fermeture du tunnel du Mont-Blanc. En fait, le tunnel n'a été fermé que quelques minutes. On ne nous a malheureusement pas informé de la réouverture de l'ouvrage. Donc, il n'y a pas de problème pour accéder au tunnel du Mont-Blanc, si ce n'est un bouchon qui s'était formé et qui s'étend sur 200-300 mètres seulement à l'entrée de l'ouvrage. 5 minutes de patience, mais ça roule pour aller vers l'Italie et il n'y a plus du coup de mesure de stockage des poids lourds sur l'aire de Passy-le-Fayet, situé 20 km avant le tunnel, au bout de l'autoroute A40. Il y a en revanche bien toujours deux poids lourds arrêtés pour vous qui revenez de Genève par la zone de Bardonnay et qui voulez vous engager sur l'A40 direction Paris. Dans cette bretelle de jonction entre l'A41 et l'A40, deux poids lourds garés sur bande d'arrêt d'urgence, mais ils empiètent un peu, notamment le deuxième, et ça vous oblige à vous écarter un peu vers la gauche au moment de tourner pour aller vers Paris. Ne vous laissez pas surprendre et n'hésitez pas à prévenir les autres véhicules, peut-être en allumant vos warnings, en passant à hauteur de ces véhicules arrêtés. Il y a aussi un bouchon sur l'autoroute A40 en direction de Paris, après la barrière de péage de Viry, près de 2 km de retenue avant de traverser le tunnel du Vuage. Il faut dire qu'il y a des travaux dans le tunnel, la voie de droite est neutralisée et c'est à l'entrée de la zone de travaux que ce bouchon s'est formé. Vous perdrez une petite dizaine de minutes dans ce secteur, si l'on se réfère aux estimations GPS. Et puis, il y a également un bouchon d'environ 3 à 4 km au sud de Grenoble, direction Gap et Briançon, après le secteur de Pont-de-Claix, en raison de travaux sur la Nationale 85. 3 à 4 km de bouchon, 15 minutes perdues dans cette difficulté entre le Pont-de-Claix et Visil. Et puis en région lyonnaise, ce sont les bretelles d'accès de l'A43 vers l'A46 à hauteur de Saint-Priest qui demeurent saturées. 1 km de bouchon, 5 minutes perdues pour quitter l'A43 et vous engager en direction de Marseille sur l'A46.
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1: Allez, dernière partie de notre émission spéciale en Gironde. On retourne au château de Cadillac tout de suite avec Sarah Gabzi.
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2: On est de retour au château de Cadillac à une quarantaine de minutes de Bordeaux avec les beaux jours et les vacances qui arrivent. Il y a aussi toute une programmation ici pour la famille et pour le public. Et c'est parfait pour retrouver aussi un peu de fraîcheur cet été. Je suis avec Jeanne Martinel, chargée des publics et de la communication pour le château. Jeanne, la programmation de cet été, elle s'adresse à tout le monde, aux petits comme aux grands.
3: Exactement, on a eu à cœur en effet de proposer une programmation variée qui s'adresse vraiment à tout type de public, les adultes comme le public plutôt spécialisé en recherche vraiment d'apprentissage et de détails plus pointus sur l'histoire du monument, mais aussi le jeune public, voilà, en recherche d'expériences de visite un peu plus ludiques et immersives au sein de ce monument historique.
2: Et le but aussi, c'est de mettre en place des activités qui changent un petit peu de la découverte classique d'un château.
3: Exactement, on a beaucoup de visites thématiques. Alors là, en l'occurrence, à l'occasion de l'exposition temporaire Drôle de meubles, on a une visite d'exposition qui est proposée tous les mois pour les plus curieux. On a également pas mal de visites thématiques qui viennent vraiment mettre la lumière sur, par exemple, le château prison, qui est donc la première prison pour femmes en France. Également des visites un peu plus théâtrales, comme la visite du Calais avec un comédien. Donc oui, en effet, on a eu à cœur de développer une offre adaptée à tout type de public, les grands comme les petits, le jeune public ou le public plus spécialisé.
2: Merci beaucoup Jeanne, on va en parler dans quelques minutes sur Autoroute Info, vous restez avec nous, ce sera après la musique et l'information trafic, à tout de suite.

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4: La principale difficulté avant midi, c'est un bouchon au sud de Grenoble sur la nationale 85, direction Gap et Briançon, en raison de travaux sur cet axe. La circulation est alternée. Il y a près de 4 km de retenue entre le pont de Clay et Visil, à hauteur de Champagné. Comptez une quinzaine de minutes perdues dans cette difficulté. L'information trafic revient à midi et tout de suite, c'est la suite et la fin de notre émission spéciale consacrée au Centre des Monuments Nationaux. On repart dans le sud-ouest avec Sarah Gabzi.
5: De retour en effet au château ducal de Cadillac-sur-Garonne qui sera animé tout l'été grâce à une programmation riche. Je suis toujours pour en parler avec Jeanne Martinel, chargée des publics au château. Jeanne, il y en aura pour tous les goûts et pour tous les âges cet été. Et pour les vacances, il y a toute une partie de la programmation qui est vraiment à destination des familles.
6: Exactement, on a à cœur de proposer une programmation pour le jeune public. Donc il y a vraiment pas mal d'animations qui ont été pensées pour explorer autrement ce château en compagnie de ses parents ou de ses grands-parents, de ses frères et sœurs, des offres qui sont plutôt calmes avec des promenades comptées pour, à travers une sélection d'ouvrages, découvrir les ambiances du château. Il peut y avoir aussi des visites plutôt ludiques autour de la sensorialité pour découvrir à travers les cinq sens des anecdotes sympathiques du monument. Également des jeux de piste, plus esprit Cluedo, Murder Party avec le banquet ou enquête au château pour retrouver des objets perdus ou mener une enquête qui souvent font le plus grand plaisir des petits mais aussi des grands.
5: Et pas très loin d'ici, on y était à l'abbaye de la Sauve-Majeure. Il y a tout un programme aussi qui a été préparé spécialement pour l'été et pour les vacances dans l'abbaye.
6: Exactement. De la même façon, pour le jeune public, vous retrouverez un large choix d'animations pour les plus petits, avec ce même type de visite ludique, plus ou moins immersive et pédagogique au sein du monument. Il y a également des ateliers de pratiques artistiques autour de la calligraphie, de l'enluminure, avec l'atelier Caliminure. Également des ateliers de dessin pour s'inspirer du bestiaire magnifique qui se trouve sur les chapiteaux de l'abbaye pour créer sa créature fantastique imaginaire.
5: Et les places, elles sont limitées, je suppose, pour toutes ces activités. Il faut bien penser à réserver avant de venir sur place.
6: Pour retrouver tout le détail de la programmation, il y a un agenda sur le site internet où se trouve tout le détail de ces différentes expériences, où se retrouve chaque fois associée la e-billetterie pour pouvoir prendre ses billets à l'avance, qui donne droit, évidemment, après à visiter le monument en autonomie.
5: Dernière question, en quelques mots. Qu'est-ce que vous voulez dire aux auditeurs qui nous écoutent pour les convaincre de venir ici cet été et de découvrir le château?
6: Alors déjà, l'avantage que ces deux monuments, que sont le château ducal de Cadillac et l'abbaye de la Sauve, se trouvent vraiment très rapprochés d'un point de vue géographique. Et donc...
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4: Avec un obstacle sur l'autoroute A41 Nord en direction de Genève, kilomètre 129 environ, c'est juste après la sortie 16 pour Sénocentre, un carton signalé sur le terre-plein central, donc côté gauche de la chaussée. Attention dans ce secteur, A41 Nord, direction Genève, après la sortie 16 pour Sénocentre, vers le kilomètre 129. On en reparle dans 3 minutes sur Autoroute Info.
5: Elle touche à sa fin. Un grand merci à tous les invités qui se sont succédés derrière ce micro. Vous retrouverez toutes les informations concernant le château et l'agenda de l'été sur le site château-cadillac.fr. Le retour de l'information trafic, vous ne bougez pas, ce sera dans quelques minutes après la musique. Très bonne route à tous.

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1: On fait la route ensemble ce jeudi, il est midi.
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1: Allez, je suis ravi de vous accompagner en cette mi-journée avec un trafic qui s'écoule à peu près correctement, sauf dans deux secteurs. Hein, où on a des bouchons à signaler du côté de Grenoble et puis en Haute-Savoie. On va commencer par la Haute-Savoie, mais tout d'abord pour vous rappeler la présence d'un obstacle signalé sur l'autoroute A41 Nord en direction de Genève vers le kilomètre 129. C'est juste après la sortie 16 pour Seine-au-Centre. Il s'agirait d'un carton d'emballage le long du terre-plein central, donc côté gauche de la chaussée. Une équipe des autoroutes AREA va se rendre sur place. Attention dans ce secteur. D'ailleurs, je vois que l'information est en train d'évoluer et on me signale que ça y est, le carton a été ramassé. Plus de gêne au trafic à cet endroit et c'est tant mieux. On part sur l'autoroute A40 à présent, ou plutôt sur l'A41. Lorsque vous arrivez depuis la douane de Bardonnay, depuis Genève, et que vous voulez bifurquer sur l'A40 direction Paris, eh bien attention, dans cette bretelle d'accès direction Paris, il y a deux poids lourds arrêtés sur la bande d'arrêt d'urgence, mais ils empiètent un petit peu sur la bretelle d'accès à l'A40. Donc il va falloir vous décaler un peu au moment de bifurquer direction Paris lorsque vous arrivez de cette douane de Bardonnay. Sur l'A40, toujours direction Paris, au kilomètre 80, il y a un bouchon qui s'est formé après la barrière de péage de Viry et juste à l'entrée d'une zone en travaux, à l'entrée du tunnel du Vuage. En fait, la voie de droite est neutralisée et avant de pénétrer dans le balisage, eh bien, vous avez presque 2 km de retenue signalée, 4 à 5 minutes perdues dans ce secteur. Vous allez perdre également du temps si vous prenez la nationale 85 au sud de Grenoble, direction Gap et Briançon, puisqu'il y a près de 4 km de bouchons après le secteur de Pont-de-Claix en raison de travaux de réparation de fibre optique. Une douzaine de minutes sont à ajouter à votre trajet lorsque vous allez passer dans ce secteur. Et puis ailleurs, eh bien, pas d'autres grosses difficultés en région lyonnaise. Ça s'est fluidifié du côté de Saint-Priest. Et puis, sur la voie rapide urbaine de Chambéry, ça reste un petit peu ralenti après la sortie 15 pour Chambéry-le-Haut en direction de Grenoble en raison de travaux dans le tunnel des Monts. La voie de gauche est neutralisée dans les deux sens dans la traversée de cet ouvrage en raison de travaux de maintenance. On va faire à présent un détour par la rédaction de France Info pour les titres de l'actu.
2: Donald Trump défend son accord avec l'Iran.
3: Ceux qui le critiquent sont jaloux, malhonnêtes ou stupides, selon les mots du président américain à l'instant. Ses opposants estiment aux États-Unis que ce texte est un échec très éloigné des objectifs initiaux de la guerre. Beaucoup de sujets comme le nucléaire ou les missiles balistiques restent par ailleurs à régler. Des négociations vont commencer en Suisse demain, après la signature de ce protocole d'accord hier soir. Pas de volonté d'interdire les concerts de la fête de la musique en France, affirme ce matin la ministre de la Citoyenneté, malgré des pics à 40 degrés attendus dimanche. Dans le pays, la ville de Brive en Corrèze a décidé d'annuler toutes les animations. Des concerts sont aussi annulés à Angers dans le Maine-et-Loire. En Pologne, un homme soupçonné d'avoir participé au meurtre d'un caricaturiste russe exilé a été interpellé, annonce le Premier ministre polonais. Le dessinateur était connu pour ses dessins moquant Vladimir Poutine. Donald Tusk dénonçait hier un possible assassinat politique. Et puis un an après avoir mis un terme à sa carrière, l'ancien coureur cycliste français Romain Bardet annonce qu'il deviendra le manager sportif de l'équipe Décathlon CMA-CGM à partir de janvier, équipe dans laquelle le jeune prodige français Paul Sexas court.
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1: Et je vous donne rendez-vous dans 3 minutes pour l'information trafic. Pour l'instant, c'est David Guetta avec Teddy Swims et Tones and I sur Autoroute Info.

minutes pour passer cette difficulté. Un autre bouchon doit vous alerter aussi si vous roulez sur l'autoroute A40 en direction de Paris. Au niveau du kilomètre 80, c'est après la barrière de péage de Viry. Il y a des travaux dans le tunnel du VUH, une voie neutralisée et 2 km de retenue à l'entrée de la zone de chantier. L'infotrafic reviendra à 12h15 sur Autoroute Info. D'ici là, la musique sera dans quelques instants avec Weezer et tout de suite avec Mika. Relax.

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1: Avec un obstacle sur l'autoroute A41 Nord en direction de Genève vers le kilomètre 127, c'est après la sortie 15.1 pour Seno Sud, un morceau de bois signalé sur la chaussée, on ne sait pas sur quelle voie il se trouve. A41 Nord, direction Genève, kilomètre 127, c'est environ 5 kilomètres après la sortie 15.1 pour Seno Sud. On en reparle dans 4 minutes, grand maximum. 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
1: À 12h15, il n'y a plus d'obstacles sur l'autoroute A41 Nord. Le morceau de bois que je vous annonçais après le secteur de Seineau, direction Genève, a d'ores et déjà été ramassé. On reste en Haute-Savoie où l'on a, en revanche, toujours un bouchon en l'entrée du tunnel du Vuache sur l'autoroute A40, direction Paris. Bouchon d'un kilomètre, ça a réduit. Hein. C'était 2 kilomètres tout à l'heure. Bouchon d'un kilomètre après avoir passé la barrière de péage de Viry, donc à l'entrée d'une zone de chantier. Apparemment, vous perdez à peine 2 à 3 minutes hein, dans cette difficulté. Bouchon plus important, en revanche, au sud de Grenoble, sur la Nationale 85, direction Gap et Briançon, avec 3 à 4 kilomètres de retenue après le secteur de Pontclet. 15 minutes estimées pour traverser cette perturbation, qui est due à des travaux, un alternat de circulation pour des travaux de réparation de fibres optiques. Donc, au sud de Grenoble, notez que du côté de la Rocade Sud, le trafic est en train de se charger, notamment en direction de Lyon. Dans le secteur de Saint-Martin-d'Hères, quelques coups de frein sont possibles. En région lyonnaise, ça se passe bien, pas de difficultés notables dans l'Est lyonnais. Et puis, du côté de Chambéry, sur la voie rapide urbaine de la ville, je rappelle que des travaux sont en cours au niveau du tunnel des Monts, situé entre les sorties 16 pour la Cassine et 17 pour Bassin. Il y a une voie en moins, celle de gauche, qui est neutralisée dans les deux sens, et ça provoque des ralentissements dans les deux sens également. Après le secteur de la Motte-Servolex, 2 à 3 km de ralentissement en direction de Grenoble, et 3 minutes perdues. Et puis, dans l'autre sens, après la sortie numéro 18 pour Barbera, environ 2 km de ralentissement et 2 minutes perdues. Donc en raison de ces travaux sous le tunnel des Monts.
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1: Mais dans l'actualité, il y a aussi la canicule hein, qui touche actuellement 26 départements du centre-est du pays qui ont été placés en vigilance orange à la canicule. 3 d'entre eux se trouvent d'ailleurs dans notre région, hein, le Rhône, l'Ain et la Haute-Savoie. Il va donc faire très chaud au cours des prochaines heures. Et pour savoir comment la météo va évoluer, on retrouve les prévisions de Thibaut Corrouge, ingénieur prévisionniste à Météo France.
2: Après une matinée sous un ciel bien ensoleillé, des nuages s'invitent par l'ouest de l'Île-de-France et la région centre cet après-midi. Ces nuages orageux porteurs d'averses génèrent des coups de tonnerre ainsi que des rafales localement soutenues, pouvant atteindre 90 km/h. Dans le même temps, de l'Auvergne à l'Alsace et la Lorraine, en passant par la Bourgogne, mais aussi dans le sud de la Nouvelle-Aquitaine, des nuages bourgeonnent par évolution diurne où quelques averses se produisent. Par ailleurs, l'activité orageuse, bien que possible, reste plus rare et modérée. Malgré ces conditions mitigées, les températures maximales restent très chaudes pour la saison, avec parfois plus de 10 degrés de plus que la normale. Comptez 34 degrés à Langres, 35 à Mulhouse, Annecy, Chambéry et Grenoble, 36 à Besançon, Dijon et Pau, ou encore 37 degrés à Paris, Lyon, Nancy et Bourges, et jusqu'à 38 degrés à Bordeaux. Bonne route avec Météo France sur Autoroute Info.
1: Les températures très élevées, hein, évidemment, et qui risquent de malmener vos pneumatiques. Sachez que quand on part en vacances d'été, généralement on parcourt 750 km, hein, c'est la distance moyenne parcourue pour se rendre sur son lieu de villégiature. Et lorsqu'il fait chaud, eh bien cela malmène vos pneumatiques. Quelques gestes à effectuer avant le départ permettent parfois d'éviter le pire. On vous donnera tous les bons conseils dans notre prochain reportage. Ce sera juste après l'info trafic, donc d'ici un peu plus de 3 minutes. Pour l'instant, c'est avec un duo, Jack et Carla, que nous poursuivons la recette. Bonne route.

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2: Et l'actualité à 12h22, c'est toujours un bouchon au sud de Grenoble sur la Nationale 85 en direction de Gap et de Briançon avec 3 km de retenue après le secteur de Pont-de-Clay. 13 minutes à patienter pour traverser ce bouchon. En revanche, notez qu'il n'y a plus de difficulté à l'entrée du tunnel du VUH sur l'autoroute A40 en Haute-Savoie après le péage de Viry, direction Paris. Le bouchon que l'on signalait depuis maintenant près de 2 heures s'est résorbé. Les pneus sont des éléments de sécurité importants à surveiller sur la route des vacances, surtout quand il fait chaud, comme en ce moment, Adeline Després.
3: L'été, les fortes températures malmènent vos pneus. Le rappel des bons gestes avec Coralie Maslow d'Allopneus.com.
4: C'est vrai qu'avec la chaleur, la pression des pneus peut diminuer. Surtout bien la vérifier avant de prendre la route, surtout s'il y a un chargement sur le véhicule. Et pour bien vérifier ces pneus, il faut bien les gonfler à froid ou alors si on a fait moins de 3 km. Les pneus sous-gonflés, déjà, c'est un risque de sécurité. Et puis surtout, ça a une utilisation aussi plus importante de votre consommation d'essence, si vous avez un véhicule électrique, de votre charge électrique, pour votre sécurité aussi, parce que des pneus sous-gonflés, ça augmente la distance de freinage.
3: Des pneus sous-gonflés ou surgonflés augmentent le risque d'éclatement. Toutes les indications constructeurs se trouvent dans la portière, le carnet d'entretien ou parfois la trappe à essence. Autre contrôle facile à faire avant de partir.
4: Il suffit de faire un contrôle visuel assez simple si vos pneus ne sont pas trop usés. Il faut vérifier aussi qu'il n'y ait pas de hernie, de boursouflure ou de craquelure. Et si c'est le cas, il faut immédiatement les changer, bien évidemment. C'est vrai qu'il est mieux d'avoir des pneus été plus adaptés aux fortes chaleurs. Voilà.
3: Alors si on se rend compte justement que nos pneus ils sont pas du tout adaptés quand on fait notre petit check-up et qu'on est à quelques jours du départ en vacances ou bien qu'on est sur son lieu de vacances, on vient d'arriver, on se dit mince, on a le trajet retour à faire, c'est possible encore de changer ses pneus assez rapidement et assez facilement aujourd'hui?
4: C'est assez simple de faire changer ses pneus puisque vous allez en ligne et les pneus sont disponibles en moins de 48 heures. Et puis après, vous les faites remplacer rapidement chez un professionnel avec deux options, soit par un garage ou sinon, on peut venir sur votre lieu de villégiature, sur votre lieu de travail ou même chez vous et on les fait monter directement avec une camionnette pour le faire plus aisément.
3: Plusieurs sites de vente en ligne proposent d'ailleurs cette option. Alors allez vite faire le tour de votre véhicule, il est encore temps.

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1: Merci d'avoir choisi Autoroute Info et de faire la route en notre compagnie. On part vers l'Italie. Pour vous qui roulez en Haute-Savoie sur la Nationale 205, à l'entrée du tunnel du Mont-Blanc, un bouchon d'un peu moins d'un kilomètre s'est formé. Il faudrait une dizaine de minutes de patience désormais à l'entrée du tunnel avant de pouvoir poursuivre en direction donc de l'Italie. De la patience, il en faut aussi sur la Nationale 85 au sud de Grenoble, direction Gap et Briançon, avec un bouchon d'environ 3 km après le secteur de Pont-de-Claix en cause des travaux de réfection de réparation de fibres optiques. Pour passer ces 3 km encombrés, il faudrait une douzaine de minutes d'après les estimations GPS. On peut ajouter qu'à Grenoble, c'est en train de se densifier sur la rocade sud de la ville en direction de Lyon et de Sisteron avec 3 à 4 km légèrement ralenti après la sortie numéro 2 pour Gières. En région lyonnaise, tout se passe bien, pas de difficultés particulières. Si à nouveau les bretelles d'accès à la 46 lorsqu'on arrive depuis le secteur de Saint-Priest sur la 43 ont tendance à saturer à nouveau, 1 km de retenue, 2 à 3 minutes perdues d'après les estimations GPS. Et puis il y a également un trafic ralenti sur la voie rapide urbaine de Chambéry, notamment en direction de Grenoble, après la sortie 14 pour la mode Servolex. Environ 2 km de ralentissement avant de traverser le tunnel des Monts qui est en travaux. Et la voie de gauche est neutralisée dans les deux sens à l'intérieur de cet ouvrage situé entre les sorties 16 pour la Cassine et 17 pour Bassin. Et puis l'actualité, c'est bien sûr toujours la chaleur qui continue de grimper. 26 départements du centre-est du pays ont été placés en vigilance orange à la canicule, dont 3 dans notre région. Il s'agit des départements du Rhône, de l'Ain et de la Haute-Savoie. On s'intéresse à présent au grand titre de l'actualité générale avec France Info.
2: À midi 20 du Fil Info, Anne-Sophie Balbir, des établissements scolaires qui commencent à aménager leurs cours à cause de la canicule.
3: Information transmise par des autorités académiques et des syndicats. À Paris, une dizaine de collèges ne font plus cours après une certaine heure. L'accueil des élèves reste néanmoins maintenu jusqu'en fin de journée. 26 départements sont en vigilance orange en France. Première négociation Iran-États-Unis demain en Suisse. Deuxième étape après la signature du protocole d'accord qui doit mettre fin à la guerre au Moyen-Orient, avec comme objectif la mise en œuvre du texte. Il y aura aussi les pays médiateurs, le Pakistan et le Qatar. Le ministre israélien des Affaires étrangères annonce qu'il coupe tout contact avec la chef de la diplomatie de l'Union européenne, Kaya Kallas. Il lui reproche d'avoir comparé Israël à l'ancien régime raciste sud-africain. Et puis en cyclisme, Romain Bardet va devenir manager sportif de Decathlon CMA-CGM, l'équipe de Paul Sexas. Le coureur français retraité depuis un an, s'était hissé à la deuxième place du Tour de France il y a 10 ans.
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1: Restez avec nous, l'information trafic revient dans 3 minutes sur Autoroute Info. Après celle qui a été l'un des phénomènes de l'été 2025, Louisa avec Bleu Soleil, elle est de retour en 2026. Nouveau titre, Jet Lag en diffusion sur Autoroute Info. Elle sera aussi au Festival Solidaise à Paris le 27 juin prochain. Louisa, Jet Lag.

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4: La principale difficulté vous concerne toujours si vous circulez au sud de Grenoble sur la Nationale 85 en direction de Gap et de Briançon. 3 à 4 km de bouchons après le secteur de Pont-de-Clay en raison d'une circulation alternée pour des travaux sur le réseau de fibre optique. Il faudrait une douzaine de minutes actuellement pour traverser ce bouchon entre le secteur de Pont-de-Clay et l'arrivée sur Vizille. L'infotrafic revient à 12h45. D'ici là, il y aura Robbie Williams sur Autoroute Info. Mais tout de suite, c'est Justin Timberlake avec Rock Your Body.

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1: Avec un bouchon à l'entrée du tunnel du Mont-Blanc sur la Nationale 205 en Haute-Savoie en direction de l'Italie. Bouchon qui s'étend sur environ 1 km et qui, d'après les estimations, vous fait perdre entre 5 et 10 minutes. Donc ça reste pour l'instant une perturbation relativement mineure. Un peu de patience et vous serez bientôt côté italien. Il faut attendre un peu plus en revanche pour passer un autre bouchon qui lui se situe au sud de Grenoble sur la Nationale 85 direction Gap et Briançon. 3 km de retenue après le secteur du pont de Clay et 13 minutes estimées dans la difficulté qui est due à des travaux de réparation de fibres optiques sur cette nationale 85. Ailleurs, en région lyonnaise, on a un retour de bouchons dans les bretelles qui permettent depuis la 43 à hauteur de Saint-Priest de s'engager sur la 46 direction Marseille. Des bouchons d'une longueur d'un kilomètre dans ces bretelles. Une attente estimée à 4 à 5 minutes grand maximum avant de s'engager sur la 46 et de poursuivre direction Marseille et Saint-Étienne. Et puis, on regarde comment ça se passe désormais du côté de Chambéry. Ben, ça se passe mieux. Il n'y a plus de ralentissement pour l'instant sur la voie rapide urbaine de la ville. En revanche, je rappelle que des travaux sont en cours à l'intérieur du tunnel des Monts situé entre les sorties 16, la Cassine et 17 pour Bassin. La voie de gauche est neutralisée dans les deux sens pour des travaux d'entretien à l'intérieur de cet ouvrage. Enfin, on n'oublie pas la météo. Il fait très chaud aujourd'hui et ça va continuer de grimper au niveau du mercure avec 26 départements qui sont placés en vigilance orange à la canicule. 26 départements dans le centre-est du pays, dont 3 qui concernent notre région, le Rhône, l'Ain et la Haute-Savoie. Et puis il y aura des travaux cette nuit sur les autoroutes alpines, notamment du côté de Grenoble où la 480 devrait à nouveau être fermée ce soir en direction de Lyon de 21h à 6h entre la sortie numéro 5 pour Cessin et la sortie numéro 14 pour Saint-Égrève.
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1: Et moi, je vous donne rendez-vous, dans un peu plus de 3 minutes pour reparler de vos conditions de circulation. À suivre également un reportage consacré à la Citroën AX qui fête ses 40 ans en 2026. Nous reviendrons sur ce modèle de la marque Chevron dans notre prochain reportage. Mais pour l'instant, c'est un groupe inusable. Indochine, depuis plus de 40 ans, ils occupent le devant de la scène et leur dernier single s'appelle No Name. Il est dans la playlist Autoroute Info.

0: La principale difficulté à l'approche de 13h sur les autoroutes alpines, ce n'est finalement même pas sur une autoroute, mais sur la Nationale 85 qui prolonge la 480 au sud de Grenoble. Quand vous prenez cette Nationale 85 direction Gap et Briançon, il y a un bouchon d'environ 4 km juste après le secteur de Pont-de-Claix en raison de travaux. Et il faudrait, d'après les estimations GPS, désormais plus d'un quart d'heure pour traverser cette difficulté. On fera le tour des autres perturbations du côté du tunnel du Mont-Blanc ou encore de la région lyonnaise dans notre prochain flash complet. Ce sera à 13h sur Autoroute Info. En cette année 2026, la célèbre Citroën AX souffle ses 40 bougies. Retour sur l'histoire de cette voiture mythique avec Jérémy Esclavard.
1: En 1986, Stéphanie de Monaco chantait Ouragan. Et cette année-là, il n'y a pas que l'amour qui a tout emporté. Il y a aussi la Citroën AX. Elle est présentée au public pour la première fois lors du salon de l'automobile de Paris. Et elle a pour but de remplacer la Citroën Elena et la Visa.
2: Elle est petite, elle a un look passe-partout, quelques arguments bien sentis, mais un nom à coucher dehors. C'est l'AX, la dernière née de la gamme Citroën, qui sera commercialisée en octobre autour de 41 500 francs.
1: La petite voiture se distingue par sa taille de 3,5 mètres et par son poids de 650 kg, soit 100 kg de moins que la concurrence. Commercialisée en version 3 portes à ses débuts, l'AX se décline en 5 portes au fil du temps. Des versions diesel et sportives vont également faire leur apparition les années suivantes. Pour populariser sa voiture et marquer les esprits, Citroën va faire ce qui n'avait encore jamais été fait auparavant par une entreprise occidentale. Tourner une pub sur la Grande Muraille de Chine. Après 6 mois de négociations et un budget de 3 millions de francs, soit 930 000 euros environ en tenant compte de l'inflation, le réalisateur Raymond Depardon pose ses caméras sur le célèbre monument pour un tournage et un spot de pub révolutionnaire.
3: Une AX pour 0 francs pendant un an.
4: Alors, vous la trouvez comment, ma nouvelle Citroën ?
5: Révolutionnaire !
1: Jusqu'à sa fin de carrière en 1998, l'AX a été produite à 2,5 millions d'exemplaires, ce qui en fait la troisième Citroën la plus vendue de l'histoire, derrière la 2 chevaux et la Xara.

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1: On fait la route ensemble ce jeudi, il est 13h.
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1: Et on va tout de suite partir sur l'autoroute A40 puisqu'une alerte vient juste de nous parvenir concernant un véhicule en panne sur cette autoroute A40 en Haute-Savoie, direction Chamonix, au kilomètre 19. Le kilomètre 19, c'est juste après la barrière de péage de Cluses. Alors, d'après les informations qui nous sont communiquées et que je découvre en même temps que vous, eh bien, c'est une voiture arrêtée dans une voie de péage apparemment, donc pas trop de gêne. Hein. Il y a peut-être 4 ou 5 voies différentes de péage, et bien dans l'une de ces voies, il y a une voiture qui ne redémarre pas. Il va falloir vous répartir simplement sur les autres voies dans ce secteur. Si vous poursuivez tout au bout de l'autoroute A40 et que vous allez ensuite jusqu'au tunnel du Mont-Blanc, notez qu'il y a un bouchon d'un kilomètre environ au bout de la Nationale 205. 10 minutes à patienter avant de pouvoir vous engager dans l'ouvrage transalpin. À Grenoble, sur la Nationale 85, direction Gap et Briançon, toujours près de 3 à 4 kilomètres de bouchon près le secteur de Pont-de-Claix. Et avant d'atteindre Visil, bouchon lié à des travaux de réparation de fibres optiques. Il faudrait 15 minutes pour passer ce secteur. Il faut dire que la circulation est alternée au niveau du chantier. Et puis ailleurs, c'est en région lyonnaise que l'on trouve également une circulation par moment ralentie dans les bretelles qui permettent, depuis la 43 au niveau de Saint-Priest, de s'engager sur la 46 direction Marseille. À l'heure actuelle, c'est du ralentissement léger dans ces bretelles, mais tout à l'heure, il y avait un bouchon. Et puis sur la voie rapide urbaine de Chambéry, on jette un petit coup d'œil pour savoir comment ça se passe. Ça se passe bien, il n'y a plus de ralentissement dans un sens comme dans l'autre sur cet axe. En revanche, il y a toujours des travaux dans le tunnel des Monts situé entre les sorties 16 pour la Cassine et 17 pour Bassin. La voie de gauche est neutralisée dans les deux sens pour des travaux d'entretien. Enfin, un dernier mot concernant la chaleur qui touche la région et pas seulement. 26 départements ont été placés en vigilance orange à la canicule dans le centre-est du pays. Trois d'entre eux sont situés en Rhône-Alpes. Il s'agit des départements du Rhône, de l'Ain et de la Haute-Savoie. On va sûrement reparler de la canicule avec les titres de France Info tout de suite.
2: Les trains supprimés face à la canicule.
3: 71 trains intercités ne rouleront pas entre aujourd'hui et lundi. Décision prise par la SNCF pour éviter des pannes liées à la climatisation. 26 départements sont en vigilance orange aujourd'hui. Certaines communes décident d'annuler des cours à l'école à partir de cet après-midi. Certaines animations prévues dimanche pour la fête de la musique sont aussi annulées comme à Brive ou à Angers. Le ministre de l'Intérieur, Laurent Nunez, lui demande aux policiers et gendarmes d'intervenir systématiquement en cas de trouble à l'ordre public lors de cette soirée de la fête de la musique. Aucun débordement ne sera toléré, écrit-il. Les missiles iraniens servent à être tirés, pas à être négociés. L'Iran rappelle que son programme balistique n'est pas au menu des négociations qui s'ouvrent dès demain après la signature d'un protocole d'accord entre l'Iran et les États-Unis hier soir. C'est pourtant l'une des inquiétudes affichées de longue date de Washington et d'Israël. Et puis c'est un petit scrutin au Royaume-Uni mais crucial pour le Premier ministre Kirsten Starmer, fragilisé par de mauvais résultats lors des dernières élections locales. Son principal rival au sein du parti travailliste, Andy Burnham, est candidat pour devenir député avec l'ambition de le remplacer.
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1: Nous nous retrouverons dans un peu plus de 3 minutes pour reparler de vos conditions de circulation. Et tout de suite, c'est le nouveau titre d'Adèle Castillon que l'on retrouve dans la playlist Autoroute Info. Ça s'appelle « L'été avec toi ». ».

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2: Deux bouchons à vous rappeler. D'abord en Isère, sur la Nationale 85, au sud de Grenoble, direction Gap et Briançon, 3 à 4 km de retenue après le secteur du Pont de Claix. 12 minutes à patienter dans cette difficulté.

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1: À l'approche de 13h15, on a toujours un bouchon à l'entrée du tunnel du Mont-Blanc en Haute-Savoie sur la Nationale 205, direction l'Italie. Un peu moins d'un kilomètre de retenue et un temps d'attente estimé à une petite demi-douzaine de minutes. Allez, 7 minutes pour être précis d'après les estimations GPS des véhicules qui passent par là. Et il y a de l'attente qui est un peu plus longue en revanche au sud de Grenoble sur la Nationale 85, direction Gap et Briançon en raison de travaux dans le secteur de Champagner. Il y a une circulation alternée sur cette Nationale 85 et ça provoque un bouchon. Donc au sud de Grenoble à partir du secteur de Pont-de-Claix, 4 km de retenue et une quinzaine de minutes d'attente pour passer la difficulté. En région lyonnaise, il y a également un trafic qui est parfois soutenu dans les bretelles qui permettent de quitter la 43 pour s'engager sur la 46 à hauteur de Saint-Priest. Mais à l'heure actuelle, eh bien, c'est redevenu fluide dans ce secteur. Je rappelle que des travaux sont en cours sur la voie rapide urbaine de Chambéry à l'intérieur du tunnel des Monts avec une voie neutralisée dans chaque sens dans cet ouvrage. C'est la voie de gauche qui est neutralisée. Le tunnel des Monts qui est situé entre les sorties 16 pour la Cassine et 17 pour Bassin. Et puis toujours de la chaleur au programme de cette journée avec 26 départements placés en vigilance orange à la canicule dans le centre-est du pays, parmi lesquels dans notre région, le Rhône, l'Ain et la Haute-Savoie.
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1: Et justement, on va parler météo tout de suite. Avec les prévisions de Météo France pour les prochaines heures, des prévisions signées aujourd'hui Thibaut Corrouge.
2: Après une matinée sous un ciel bien ensoleillé, des nuages s'invitent par l'ouest de l'Île-de-France et la région centre cet après-midi. Ces nuages orageux porteurs d'averses génèrent des coups de tonnerre ainsi que des rafales localement soutenues pouvant atteindre 90 km/h. Dans le même temps, de l'Auvergne à l'Alsace et la Lorraine, en passant par la Bourgogne, mais aussi dans le sud de la Nouvelle-Aquitaine, des nuages bourgeonnent par évolution diurne où quelques averses se produisent. Par ailleurs, l'activité orageuse, bien que possible, reste plus rare et modérée. Malgré ces conditions mitigées, les températures maximales restent très chaudes pour la saison, avec parfois plus de 10 degrés de plus que la normale. Comptez 34 degrés à Langres, 35 à Mulhouse, Annecy, Chambéry et Grenoble, 36 à Besançon, Dijon et Pau, ou encore 37 degrés à Paris, Lyon, Nancy et Bourges, et jusqu'à 38 degrés à Bordeaux. Bonne route avec Météo France sur Autoroute Info.
1: De la chaleur en perspective, donc nous on se retrouve dans un peu plus de 3 minutes pour reparler de vos conditions de circulation et puis juste après on évoquera les objets connectés et la conduite automobile, notamment avec Apple CarPlay et Android Auto. Mais pour l'instant c'est Nikas sur Autoroute Info, bonne route. 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

0: Pas d'évolution du trafic hein, sur les différents axes sur lesquels vous nous écoutez. En région Rhône-Alpes, la circulation reste globalement fluide, pardon, sauf dans deux secteurs, l'entrée du tunnel du Mont-Blanc où il y a un kilomètre de bouchon et la nationale 85 au sud de Grenoble, direction Gap et Briançon, avec 3 kilomètres de bouchon après le secteur de Pont-de-Claire en raison de travaux. Il faut compter une quinzaine de minutes pour passer cette difficulté. On en reparlera à 13h30 pour notre prochain flash trafic complet. Utiliser son téléphone portable en conduisant, c'est dangereux et c'est interdit. Pourtant, il existe des systèmes intégrés au véhicule. On fait le point tout de suite avec Vivien Topa.
1: Aujourd'hui, difficile de monter dans une voiture sans tomber sur CarPlay ou Android Auto. Des noms devenus familiers, mais dont le fonctionnement et la légalité restent parfois flous. Concrètement, CarPlay, c'est pour le système iOS installé sur les iPhones d'Apple. Et puis Android Auto, c'est pour les smartphones de diverses marques fonctionnant avec le système développé par Google. Leur principe est de projeter certaines applications sur l'écran de la voiture avec une interface simplifiée de grandes icônes et des commandes vocales.
2: Calcul de l'itinéraire vers le domicile. Il y a quelques nuages actuellement et il fait 15 degrés à Besançon. Attendez-vous à des nuages à partir de la soirée.
1: Pensez pour la conduite, l'objectif est donc d'accéder à l'essentiel. Navigation GPS avec l'application de votre choix, répondre à des SMS en les dictant, ou bien écouter la radio numérique, ou de la musique, ou des podcasts.
3: De retour, 14h, bientôt 15 minutes.
1: La question en revanche, de regarder des vidéos en roulant. Côté fonctionnement, rien de compliqué. Il suffit de connecter son téléphone à la voiture avec un câble USB ou sans fil, à condition que le véhicule soit compatible. Le smartphone, quant à lui, reste dans la poche sur un support de recharge. Et si votre voiture n'est pas équipée de ce système, il existe de nombreuses solutions pour moins de 100€ que vous pouvez installer vous-même, comme un écran à fixer avec une ventouse ou à accrocher sur le rétroviseur central. Mais alors, est-ce que c'est légal? Eh bien, la réponse est oui. Apple CarPlay et Android Auto sont autorisés en France. Le code de la route interdit en revanche de tenir le téléphone dans la main, mais il autorise hein, les systèmes main libre qui s'intègrent au véhicule. Attention toutefois, la tolérance a ses limites. Toucher brièvement l'écran pour lancer un itinéraire est accepté. En revanche, manipuler longuement l'écran tactile ou écrire un message avec ses doigts reste sanctionnable avec à la clé une amende et un retrait de points.

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1: À 13h30, la principale actualité trafic vous concerne si vous êtes au sud de Grenoble, sur la Nationale 85, direction Gap et Briançon, avec 3 km de bouchons après avoir passé le secteur de Pont-de-Claix. Bouchons liés à des travaux, une circulation alternée pour réparer un réseau de fibre optique. Conséquence, 10 minutes de patience dans ces 3 km de retenue vers Gap et Briançon. On va partir à présent en Haute-Savoie. Pour vous qui roulez en direction de l'Italie, il y a un bouchon au bout de la Nationale 205 à l'entrée du tunnel du Mont-Blanc. C'est un bouchon de moins de 500 mètres, hein, mais d'après les estimations GPS, il faut quand même patienter 5 petites minutes avant de pouvoir poursuivre votre voyage vers l'Italie dans ce secteur. En ce qui concerne les autres axes, pas d'autres difficultés à signaler. C'est fluide dans l'Est lyonnais. C'est fluide également sur la voie rapide urbaine de Chambéry, malgré des travaux qui se poursuivent à l'intérieur du tunnel des Monts, situé entre les sorties 16 pour La Cassine et 17 pour Bassin. La voie de gauche est neutralisée dans les deux sens pour divers travaux de maintenance effectués aujourd'hui à l'intérieur de cet ouvrage. Et puis, dans l'actualité, on a bien sûr aussi la chaleur, les températures qui continuent de grimper, avec une alerte orange à la canicule pour 26 départements du centre-est qui ont été placés en vigilance. 3 de ces départements concernent directement Rhône-Alpes. Il s'agit du Rhône, de l'Ain et de la Haute-Savoie. Il va falloir, si vous faites un long voyage, pensez à faire des pauses régulières, bien vous hydrater, profiter des boutiques, hein, qui sont climatisées aussi, pour faire des petites pauses fraîcheur qui permettront de reprendre la route plus sereinement ensuite. Et la canicule dont il va être question également dans les titres de France Info qu'on écoute tout de suite.
2: 13h21, Mélanie Delaunay, des collèges qui aménagent leurs horaires.
3: Des cours qui se terminent plus tôt en raison des fortes chaleurs. Plusieurs établissements commencent à prendre des mesures alors que 26 départements sont désormais en vigilance orange. Canicule, elle se double d'une pollution à l'ozone en Île-de-France. L'État continue de méconnaître l'urgence climatique et échoue à protéger la population. C'est ce que dit l'ONG Oxfam dans un rapport. Elle affirme que le changement climatique est une bombe sanitaire qui passe sous les radars. Le président iranien salue en cette mi-journée un accord historique avec les États-Unis pour mettre fin à la guerre au Moyen-Orient, signé dès hier soir. Des négociations doivent malgré tout débuter dès demain. En Suisse, il y aura une cérémonie aussi après ce protocole d'accord qui marque la fin des hostilités et la réouverture du détroit d'Ormuz. Un navire français transportant du gaz naturel liquéfié a pu le franchir pour la première fois depuis le début de la guerre. 1200 artistes lancent un appel sur le site du média Politis pour défendre la liberté de création face, disent-ils, aux menaces de l'extrême droite et de la concentration de l'industrie musicale. On trouve parmi les signataires Renaud, IAM, Barbara Pravi, November Ultra ou encore Bernard Lavilliers.
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1: On reparle trafic dans 3 minutes sur Autoroute Info. Pour l'instant, c'est un duo, Zao et MC Solar, comme Caroline.

Et on continue de faire la route ensemble et ça se passe bien à la mi-journée sur les autoroutes alpines, malgré un bouchon d'un kilomètre, même pas 500 mètres à l'entrée du tunnel du Mont-Blanc, mais c'est une attente mineure, hein. Moins de 5 minutes à patienter avant de pouvoir poursuivre votre trajet vers l'Italie. Et puis l'autre difficulté, elle est un peu plus importante, c'est au sud de Grenoble, des travaux sur la Nationale 85 dans le secteur de Champagnier, circulation alternée, conséquence 2 à 3 kilomètres de bouchon après le secteur de Pont-de-Claix, direction Gap et Briançon, une dizaine de minutes de patience pour passer cette difficulté. Nous, on se retrouve à 13h45 pour le prochain flash trafic complet sur Autoroute Info. On parlera également des travaux prévus la nuit prochaine sur les autoroutes alpines. Mais avant cela, la musique, dans quelques instants avec le groupe Odysseys et tout de suite avec Michael Jackson, Smooth Criminal.

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1: Avec toujours un bouchon sur la Nationale 85 au sud de Grenoble, direction Gap et Briançon. 3 km de retenue après le secteur de Pont-de-Clay. Une attente estimée à une dizaine de minutes pour passer cette difficulté liée à des travaux. Il y a une circulation alternée pour intervenir sur le réseau de fibre optique le long de cette Nationale 85. Autre perturbation, mais alors c'est quasiment plus... Non, il n'y a plus de bouchon. Ça s'est résorbé, je le vois grâce au retour caméra mis à notre disposition. À l'entrée du tunnel du Mont-Blanc, ça s'est fluidifié. On ne parle plus d'attente pour rejoindre l'Italie par ce tunnel. Tiens, à propos de tunnel, si vous allez vers l'Italie ce soir, notez que l'autoroute de la Maurienne sera fermée dans les deux sens, c'est la 43, entre 20h et 23h, entre la sortie 27 pour Saint-Jean-de-Maurienne et la sortie 30 pour le Fresnay, afin de permettre le passage d'un convoi exceptionnel de 286 tonnes. Donc le trafic sera dévié dans les deux sens par la RD 1006, mais ensuite jusqu'à 5h demain matin, même 6h demain matin. De toute façon, la portion entre Saint-Michel-de-Maurienne et le péage de Saint-Michel et la sortie 30 pour Modane resteront fermées pour des travaux à l'intérieur du tunnel d'Aurel. Donc le trafic restera de toute façon dévié jusqu'à 6h demain matin sur la RD 1006. Et je vous parlais du tunnel du Fréjus parce qu'il sera fermé lui aussi ce soir de 23h à 5h demain matin. Voilà pour ces travaux. Notez qu'il y aura aussi des travaux à Grenoble avec la 480 qui sera fermée, la 480 et la 48 en direction de Lyon, de 21h à 6h entre la sortie 5B de Cessin et la sortie 14 de Saint-Égrève. Un chantier qui entraînera également la fermeture de bretelles d'accès à la 480 au niveau de la Roquette Sud dans le secteur des Chirolles et au niveau également de la Nationale 481 qui sera fermée en direction de Lyon à partir de la sortie 15 pour le pont d'Oxford.
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1: Restez avec nous, on reparlera de vos conditions de circulation dans un petit peu moins de 5 minutes. Pour l'instant, c'est le nouveau Christophe Maé sur Autoroute Info, La Lune.

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3: La principale difficulté sur les autoroutes alpines, ça reste un bouchon au sud de Grenoble sur la nationale 85 direction Gap et Briançon avec 3 km de retenue. Après le secteur de Pont-de-Claix et avant d'atteindre Visil, il faut prévoir une douzaine de minutes perdues dans cette difficulté qui est liée à des travaux. Une circulation alternée est en place sur cette nationale 85 ce jeudi. L'information trafic reviendra à 14h sur Autoroute Info et vous serez en compagnie d'Adeline Després jusqu'à 18h. En ce qui concerne la musique dans les prochaines minutes, il y aura Kenny Loggins avec Footloose ou encore Kyo avec Je cours. Mais pour l'instant, reportage sur Autoroute Info. Et nous allons partir du côté de la Haute-Savoie. Si vous rejoignez la mer de glace à côté du Mont-Blanc par le rail, eh bien c'est possible au départ de Chamonix. Vous pouvez embarquer à bord du train du Mont-en-Vert, un train rouge qui vous conduira en seulement 20 minutes à plus de 1900 mètres d'altitude. Marianne Niotis a testé ce trajet pour nous.
4: Je vous donne rendez-vous sur le quai de la gare du Mont-en-Vert avec John Charlier, chef d'exploitation, qui nous présente ce train très particulier.
5: C'est vrai que les gens qui viennent à Chamonix viennent voir le train rouge avec aussi son klaxon qui est particulier. La particularité également, c'est que la motrice se trouve à l'arrière. Elle va pousser en fait le wagon de tête à l'inverse d'une composition normale sur un réseau SNCF.
4: Pour le trajet, j'ai pu rentrer dans la cabine d'Eva Egolini, 24 ans, chef de train au Mont-en-Vert. Elle est les yeux des conducteurs qui sont situés à l'arrière du train.
6: Je dois bien surveiller ma crémaillère, mes aiguillages, la caténaire et puis surtout les alentours. Il peut y avoir des choses qui me fassent ralentir ou arrêter le train. J'ai un klaxon à disposition, un bouton d'arrêt d'urgence et ce qu'on appelle un signal. Un coup, ça veut dire qu'il peut avancer et il n'y a aucun problème. Si je lui fais deux fois, c'est qu'il doit ralentir et trois coups très rapides, il doit s'arrêter, c'est important.
4: Et depuis un an, elle a appris à gérer pas mal de situations.
6: C'est déjà arrivé qu'un chamois sorte de nulle part, se mette en travers de la voie et qu'ils ne veulent plus bouger. J'ai dû faire ralentir le train, avancer sur lui, et puis j'ai dû faire arrêter le train, sortir du train pour lui dire « Allez, maintenant, file !»
4: Après 20 minutes de trajet, nous arrivons à la gare du Mont-en-Vert avec une vue sur la mer de glace. Aurélie et Fabrice, venus de Toulon, ont des étoiles plein les yeux.
7: Le plus impressionnant, c'est Fort de Falaise, de voir toute cette vue de Chamonix d'en hauteur. C'est super.
8: Écoutez, c'est super atypique. C'est assez pentu quand même, je pensais pas que ça montait aussi haut que ça. Et franchement, quand vous arrivez ici, vous avez un paysage magnifique. En plus, le temps s'y prête aujourd'hui. Vous avez les yeux qui sont grands ouverts et vous faites « Waouh, c'est super !»
4: Comme eux, 450 000 passagers prennent le train du Mont-en-Vert chaque année, d'après John Charlet, chef d'exploitation.
5: On a de l'alpiniste, on a aussi du client familial parce que justement, ce train peut emmener aussi bien les grands-parents que les enfants en bas âge, puisqu'on va monter en fait tranquillement jusqu'à 1900 mètres. Sur les saisons en fait estivales, on va retrouver en fait une population très française. Et puis, hors saison, on va retrouver une clientèle internationale qui va faire de une vraie destination touristique.
4: Le train du Mont-en-Vert circule tous les jours de 10h à 17h ou 17h30 en juillet et août.

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1: Avec un obstacle à vous signaler en Isère sur l'autoroute A49 en direction de Valence. Morceau de plastique sur voie de gauche à hauteur du kilomètre 2. C'est au tout début de cette autoroute A49 lorsque vous arrivez depuis le secteur de Moirans ou de Vorep et que vous vous engagez sur l'A49 direction Valence, kilomètre 2. Un morceau de plastique sur la voie de gauche, secteur à aborder avec prudence. Et puis, autre information trafic sur l'autoroute A51. Ah, alors, voilà, on est en train de me préciser que ce morceau de plastique finalement ne concerne pas l'autoroute A49, mais l'A51, ça change un petit peu les choses. Sur l'A51, lorsque vous roulez en direction de Grenoble, à hauteur du kilomètre 2, il y aurait donc un morceau de plastique sur voie de gauche, le kilomètre 2, c'est après la sortie numéro 12 pour Vif et après avoir passé le tunnel d'Uriol. On en reparle dans quelques minutes plus en détail.

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1: Il est 14h.
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1: Et Adeline Després pour vous accompagner jusqu'à 18h cet après-midi, avec un trafic qui mérite toute votre attention en raison d'un obstacle. Sur l'autoroute A51, secteur de Grenoble, en direction de Grenoble, lorsque vous arrivez du sud en direction Grenoble, kilomètre 2, présence d'un morceau de plastique sur voie de gauche après l'entrée numéro 12 pour Vars et Vif. Puisqu'on est à Grenoble, on y reste avec des difficultés de circulation sur la route nationale 85 en direction de Visil, sur 2 à 3 kilomètres. 10 à 15 minutes pour passer ce secteur. Il y a un alternat de circulation entre Pont-de-Claix et Visil lorsque vous roulez en direction de Gap et de Briançon, parce qu'il y a des travaux donc dans cette zone. En ce qui concerne la circulation à Chambéry, des ralentissements sont en cours de part et d'autre du tunnel des Monts, dans chaque sens de circulation en raison de la voie de gauche qui est neutralisée sous l'ouvrage pour des travaux aujourd'hui. Et puis sachez que du côté de l'autoroute A41, quand vous quittez Chambéry direction Genève, il n'y a pas de carburant sur l'aire de la Ripaille. Ça se trouve après la sortie 15.1 pour Seynaud Sud. C'est au kilomètre 125 en raison d'une opération de maintenance. Sachez-le, pour l'instant, c'est toujours le cas. Ça devrait durer au total une trentaine de minutes, mais pour l'instant, il est impossible de prendre du carburant sur l'aire de la Ripaille A41 direction Genève au kilomètre 125. Et puis attention à cette vigilance orange canicule. 26 départements du centre-est du pays placés en vigilance orange à la canicule, dont 3 dans notre région. Le Rhône, l'Ain et la Haute-Savoie. Si vous êtes au volant de votre véhicule, eh bien faites des pauses très régulières au frais. Les aires de service ont des locaux qui sont climatisés. Pensez à vous mouiller les avant-bras également pour pouvoir bien vous rafraîchir. Et puis, quand vous faites la pause, ne laissez personne dans votre véhicule et pas non plus votre animal de compagnie. Le reste de l'actualité avec les titres de France Info.
2: Benjamin Recouvreur. Donald Trump balaie les critiques sur l'accord avec l'Iran.
3: Ceux qui critiquent sont des imbéciles, des jaloux, des malhonnêtes, attaque le président américain. Aujourd'hui, il vante les bons résultats des marchés financiers au lendemain de la signature de ce protocole d'accord qui met fin à la guerre. Des négociations s'ouvrent dès demain sur de nombreux sujets, dont le nucléaire iranien. Si l'Ukraine brûle, Moscou brûlera aussi, avertit Volodymyr Zelensky au lendemain d'une attaque massive de drones ukrainiens sur la capitale russe, la plus importante depuis 2 ans. La plus grande raffinerie du pays près de la capitale a notamment été touchée. La patronne de la CGT, Sophie Binet, appelle l'État à être au rendez-vous pour sauver Fibre Excellence, le fabricant de pâte à papier qui emploie plus de 500 salariés et menacé de fermeture. On a appris hier que le banquier Mathieu Pigas était prêt à s'associer à l'offre de reprise. La justice doit se prononcer début juillet. Et puis début de la deuxième journée des poules de la Coupe du Monde de foot, dès ce soir avec au programme République Tchèque, Afrique du Sud à 18h, Suisse-Bosnie à 21h ou encore Canada-Qatar à minuit.
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1: Et rendez-vous à 14h15 pour le point météo. Tout de suite, c'est Muse sur Autoroute Info avec Night Shift Superstar.

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2: Et je vous rappelle ces obstacles du côté de Grenoble sur l'autoroute A51 en direction de Grenoble au kilomètre 2 après la sortie 12 pour Vif. Il y a des morceaux de plastique sur la voie de gauche. Attention si vous êtes sur cette zone. Et puis à Grenoble, toujours un bouchon de 2 à 3 kilomètres en direction de Gap et de Briançon, direction donc les Hautes-Alpes après Pont-de-Claix sur la Nationale 85. 10 minutes pour traverser la difficulté. Rendez-vous à 14h15 au plus tard pour le prochain point trafic.
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1: Et attention à ce véhicule arrêté en panne sur l'autoroute A43 en direction de Chambéry. C'est au kilomètre 30 de l'autoroute A43. Vous êtes concerné sur l'axe Lyon-Chambéry, direction Chambéry. Lorsque vous arrivez de Lyon, kilomètre 30, il y a la présence de ce véhicule arrêté sur voie de droite après la sortie numéro 6 pour Villefontaine. Attention si vous êtes dans ce secteur de la Jeanne pour le trafic. Du côté de Grenoble, il y a toujours la présence de ce bouchon au niveau de la route nationale 85 en direction de Gap-Briançon après le secteur de Pont-de-Claix. 10-15 minutes pour passer la difficulté de 2 à 3 km de retenue à l'heure actuelle. Et puis en Haute-Savoie, sur l'autoroute A40 en direction de Mâcon et de Paris, kilomètre 101, il y a la présence d'un véhicule qui est arrêté sur la bande d'arrêt d'urgence. Attention si vous êtes bien sûr sur cette zone. Ça se passe après la sortie numéro 10 pour Bellegarde.
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1: Et les prévisions météo tout de suite. 26 départements en vigilance orange, canicule. Tout de suite les prévisions.

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1: Après une matinée sous un ciel bien ensoleillé, des nuages s'invitent par l'ouest de l'Île-de-France et la région centre cet après-midi. Ces nuages orageux porteurs d'averses génèrent des coups de tonnerre ainsi que des rafales localement soutenues, pouvant atteindre 90 km/h. Dans le même temps, de l'Auvergne à l'Alsace et la Lorraine, en passant par la Bourgogne, mais aussi dans le sud de la Nouvelle-Aquitaine, des nuages bourgeonnent par évolution diurne où quelques averses se produisent. Par ailleurs, l'activité orageuse, bien que possible, reste plus rare et modérée. Malgré ces conditions mitigées, les températures maximales restent très chaudes pour la saison, avec parfois plus de 10 degrés de plus que la normale. Comptez 34 degrés à Langres, 35 à Mulhouse, Annecy, Chambéry et Grenoble, 36 à Besançon, Dijon et Pau, ou encore 37 degrés à Paris, Lyon, Nancy et Bourges, et jusqu'à 38 degrés à Bordeaux. 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
0: Et à suivre, on parlera de chaleur et de pneumatiques qui souffrent justement par ces fortes températures. Ce sera l'objet du reportage d'ici quelques minutes à 14h20. La musique avec Jérémy Frérot.
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3: Et dans la traversée de Chambéry, attention, sur la voie rapide urbaine en direction d'Aix-les-Bains et de Lyon, l'entrée 17 est fermée au trafic. C'est l'entrée depuis Bassin en raison d'un poids lourd qui a perdu une partie de son chargement dans cette entrée numéro 17, direction Aix-les-Bains ou à Lyon, sur la voie rapide urbaine de Chambéry. Nous reviendrons sur toutes les perturbations à 14h30. Les pneumatiques, ce sont des éléments de sécurité importants à surveiller sur les routes des vacances et sur les routes quand il fait très chaud. On fait le point ensemble. L'été, les fortes températures malmènent vos pneus. Le rappel des bons gestes avec Coralie Maslow d'Allopneus.com.
4: C'est vrai qu'avec la chaleur, la pression des pneus peut diminuer. Surtout bien la vérifier avant de prendre la route, surtout s'il y a un chargement sur le véhicule. Et pour bien vérifier ses pneus, il faut bien les gonfler à froid ou alors si on a fait moins de 3 km. Les pneus sous-gonflés, déjà, c'est un risque de sécurité. Et puis surtout, ça a une utilisation aussi plus importante de votre consommation d'essence, si vous avez un véhicule électrique, de votre charge électrique, pour votre sécurité aussi, parce que des pneus sous-gonflés, ça augmente la distance de freinage.
3: Des pneus sous-gonflés ou surgonflés augmentent le risque d'éclatement. Toutes les indications aux constructeurs se trouvent dans la portière, le carnet d'entretien ou parfois la trappe à essence. Autre contrôle facile à faire avant de partir.
4: Il suffit de faire un contrôle visuel assez simple si vos pneus ne sont pas trop usés. Il faut vérifier aussi qu'il n'y ait pas de hernie, de boursouflure ou de craquelure. Et si c'est le cas, il faut immédiatement les changer, bien évidemment. C'est vrai qu'il est mieux d'avoir des pneus été plus adaptés aux fortes chaleurs. Voilà.
3: Alors si on se rend compte justement que nos pneus ils sont pas du tout adaptés quand on fait notre petit check-up et qu'on est à quelques jours du départ en vacances ou bien qu'on est sur son lieu de vacances, on vient d'arriver, on se dit mince, on a le trajet retour à faire, c'est possible encore de changer ses pneus assez rapidement et assez facilement aujourd'hui.
4: C'est assez simple de faire changer ses pneus puisque vous allez en ligne et les pneus sont disponibles en moins de 48 heures. Et puis après, vous les faites remplacer rapidement chez un professionnel avec deux options, soit par un garage ou sinon, on peut venir sur votre lieu de villégiature, sur votre lieu de travail ou même chez vous et on les fait monter directement avec une camionnette pour le faire plus aisément.
3: Plusieurs sites de vente en ligne proposent d'ailleurs cette option. Alors allez vite faire le tour de votre véhicule, il est encore temps.

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1: Des morceaux de pneus sont annoncés du côté de l'autoroute A43. Méfiez-vous en Isère, en direction de Lyon, kilomètre 57. Des morceaux de pneus après la sortie 10 pour les Abrets. Morceaux de pneus sur les voies de circulation A43, kilomètre 57 après la sortie.

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1: Et attention à ces animaux, ces chevreuils qui sont signalés sur l'autoroute A40 dans les deux sens de circulation, direction Mâcon, direction Chamonix, kilomètre 68 entre la sortie numéro 13 Saint-Julien-en-Genevois, la barrière de péage de Viry. Sur l'autoroute A40 en direction de Paris, je vous rappelle la présence de ce véhicule qui est arrêté en panne sur bande d'arrêt d'urgence, kilomètre 101 après la sortie numéro 10 pour Bellegarde. Du côté de l'autoroute A43 en direction de Lyon, attention puisqu'il y a des obstacles sur la chaussée. Il s'agit de morceaux sur les voies, kilomètre 57, des morceaux de pneus. Attention après la sortie 10 pour les Abrets. Puis dans l'autre sens de circulation, au niveau du kilomètre 30, là il s'agit d'un véhicule arrêté en panne direction Chambéry sur voie de droite. Ça se passe après la sortie pour Villefontaine, la sortie numéro 6. Du côté de Grenoble, toujours ces difficultés de circulation en direction de Gap et de Briançon après Pont-de-Claix sur 1 à 2 km, une dizaine de minutes pour traverser la perturbation. Il y a un alternat de circulation dans ce secteur pour des travaux. Et puis du côté de Chambéry, sur la voie rapide urbaine en direction d'Aix-les-Bains et de Lyon, l'entrée 17 pour Bassin est fermée en raison d'une perte de chargement d'un poids lourd dans ce secteur. Le reste de l'actualité avec les titres de France Info.
2: Elle a une base solide pour les négociations.
3: C'est ce que dit le Qatar, l'un des pays médiateurs à propos du protocole d'accord signé par les États-Unis et l'Iran hier soir. Des discussions techniques doivent débuter demain en Suisse. À partir de ce document, il est qualifié d'historique par le président iranien et prévoit la fin des hostilités au Moyen-Orient, la réouverture du détroit d'Ormuz, des négociations aussi sur le programme nucléaire et une levée des sanctions face aux critiques. Donald Trump, le président américain, estime que ceux qui lui font des reproches sont déjà jaloux. La nuit prochaine s'annonce tropicale dans de nombreux départements. Cela veut dire que la température restera au-dessus de 20 degrés. 26 départements sont en vigilance orange canicule et certains établissements scolaires commencent à prendre des mesures pour réduire les heures de classe. Une manifestation à Paris près d'une école du 7e arrondissement au cœur du scandale des violences dans le périscolaire de la capitale pour dénoncer l'inaction des pouvoirs publics après la relaxe d'un animateur. À l'issue de son procès pour agression sexuelle, le parquet de Paris va faire appel. 20 ans après la loi handicap, de nombreuses démarches en ligne ne sont toujours pas accessibles aux personnes en situation de handicap, pointe la Cour des comptes qui note néanmoins une ambition politique forte.
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1: L'actualité trafic revient sur Autoroute Info d'ici quelques minutes après la musique Mezzo & Boone, Mystical et Magical tout de suite.

Et nous parlons de ces animaux, ces chevreuils aperçus le long de l'autoroute A40 en Haute-Savoie, direction Mâcon, direction Chamonix. Vous êtes concerné, kilomètre 68 entre la sortie 13 pour Saint-Julien-en-Genevois et la barrière de péage de Viry. Un peu plus loin, direction Paris, au kilomètre 101. Toujours ce véhicule arrêté en panne sur la bande d'arrêt d'urgence. On se retrouve à 14h45 au plus tard pour le prochain point trafic. D'ici là, la musique avec les Maroon 5 et un petit souvenir, les Beatles Come Together.

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1: Sur la 43 en direction de Lyon, kilomètre 65, soyez prudents, des obstacles sont sur les voies de circulation. Morceaux de fer sur toutes les voies, voie de gauche, voie de droite. Kilomètre 65 de l'autoroute A43, les agents routiers se trouvent sur place. Ça se passe après la sortie 11 pour Saint-Genis-sur-Guiers en direction de Lyon sur l'autoroute A43.

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1: Je rappelle ces animaux du côté de l'autoroute A40, kilomètre 68. Sur l'autoroute A40, l'axe Mâcon-Chamonix, entre la sortie 13 pour Saint-Julien-Genevois et la barrière de péage de Viry, en direction donc de Paris, il y a aussi un véhicule arrêté en panne sur le kilomètre 101 après la sortie numéro 10 pour Bellegarde. Donc deux événements, kilomètre 68 dans les deux sens et kilomètre 101 direction de Paris. Également des perturbations de trafic avec ces obstacles sur l'autoroute A43 en direction de Lyon. Tout d'abord au kilomètre 57 après la sortie 10 pour les Abrets, il y a des morceaux de pneus sur la chaussée. Et puis un peu plus loin, et un peu avant, au kilomètre 65, toujours en direction de Lyon, présence de ces morceaux de fer sur les voies de circulation après la sortie 11 pour Saint-Genis-sur-Guiers. Donc après la sortie 11, kilomètre 65, des morceaux de fer sur toutes les voies. Après la sortie 10, des morceaux de pneus au kilomètre 57. Voilà pour les difficultés sur l'autoroute A43. Puis à Grenoble, toujours ces perturbations sur la Nationale 85, direction Gap et Briançon, sur 1 km, 10 minutes pour passer une zone de travaux où il y a un alternat, pose de fibres optiques dans ce secteur. Et on va s'intéresser aux travaux de la nuit prochaine en Savoie. Notez qu'il y aura la fermeture de l'autoroute A43 dans les deux sens, à partir de 21h jusqu'à 6h le lendemain matin, entre Saint-Michel-de-Maurienne et la sortie numéro 30 pour Modane, avec des travaux de maintenance à l'intérieur du tunnel d'Aurel, à déviation par la route départementale 1006.
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1: Et on se retrouve dans quelques instants pour l'actualité trafic sur Autoroute Info. Restez à l'écoute puisqu'on ira aussi en Haute-Marne découvrir l'art de la vannerie. La musique avec le duo de DJ Justice et Angèle What You Want sur Autoroute Info.

0: Dans l'actualité trafic, je vous rappelle la présence de ces obstacles sur l'autoroute A43 en direction de Lyon après la sortie 11 pour Saint-Genis-sur-Guiers, morceau de fer au kilomètre 65 sur toutes les voies. Et puis après la sortie 10 pour les Abrets, morceau de pneu sur les voies de circulation à kilomètre 57. Retour à l'actualité trafic à 15h. Direction Fake Bio en Haute-Marne, où les 4 et 5 juillet prochains, le comité de promotion et de développement de la vannerie organise son premier salon des métiers d'art. Myriam Boyed a poussé les portes de la maison de la vannerie de Fake Bio pour y rencontrer un maître en la matière.
1: L'osier, ça vient de la famille des saules. En France, il y a à peu près 300 variétés de saules, mais il y en a à peine 10%, c'est-à-dire à peine 30 variétés utilisables en vannerie, qui sont traçables.
2: Pierre Éveillard est vannier professionnel et guide à la maison de la vannerie. Une exposition sur 3 étages retraçant l'histoire de l'osiericulture et plus de 200 pièces réalisées en osier, dont l'objet à l'origine du mot vannerie.
1: Notre emblème, c'est le vent, qui était un panier qui servait à séparer le blé de ses impuretés, à vanner le blé. Et c'est un objet qui était tressé très très étanche.
2: Historiquement, la vannerie était majoritairement consacrée à l'agriculture, la récolte ou encore le transport.
1: On a tout ce qui était la vannerie pour la vendange, la hotte de vendangeur. On travaillait avec un osier qui était très tassé et le jus pouvait même ne pas passer à travers tellement il était tassé. Il y a des égrappoirs, ça servait pour mettre sur le tonneau quand on versait la vendange et on égrappait, c'est-à-dire qu'on passait avec les mains et ne tombait que les grains de raisin. Il y a tout ce qui était lié à l'enfance aussi. L'ancêtre de la turbulette, on mettait l'enfant à l'intérieur et avec ça, il apprenait à se tenir un peu debout.
3: Alors du coup, c'est du solide.
1: Ah oui, c'est de toute façon la vannerie, on va dire, de tradition française qui est encore enseignée donc à l'école, puisque Fake Bio a la chance d'avoir la seule école nationale qui existe. On apprend ces techniques qui sont des techniques de qualité. C'est la démarche qu'a la vannerie française par rapport à ce qu'on peut voir comme autre vannerie avec un souci moindre au niveau de la qualité.
2: Il faut savoir que la vannerie était un savoir-faire transmis de génération en génération depuis des milliers d'années. Aujourd'hui, la grande majorité des vanniers ont disparu. Pierre Éveillard.
1: C'est parce qu'ils étaient des fois très spécialisés dans certains produits et puis ce produit a, pour X raisons, a disparu, surtout parce qu'il y a eu le plastique qui est arrivé. Ici, les vanniers à chaque fois ont su évoluer, se questionner et c'est ce qu'on fait toujours aujourd'hui. On travaille de plus en plus avec des designers, des architectes, on travaille de plus en plus avec d'autres métiers d'art, du bois, du métal, de la céramique, du verre, pour créer d'autres œuvres. Et ça, c'est ce qui va permettre la pérennité du métier.
2: Le village de Fake Bio est accessible via la sortie 6 ou 7 de l'autoroute A31.

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1: Une sangle est signalée sur l'autoroute A43, direction Lyon, kilomètre 30. Ça se passe après la sortie 7 pour l'île d'Abo. Kilomètre 30 de l'A43, une sangle sur

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1: Bienvenue sur Autoroute Info, bon après-midi, les 15h.
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1: Je suis ravie de vous accompagner pour cet après-midi sur le réseau des autoroutes alpines. Si vous circulez du côté de l'autoroute A43, méfiez-vous puisqu'il y a toujours ces obstacles au kilomètre 30 en direction de Lyon. Ça se passe après la sortie 7 pour l'île d'Abeau. Présence de sangles au milieu des voies de circulation. Si vous roulez en région grenobloise sur l'autoroute sur la Nationale 85 en direction de Capitale Briançon, il y a après le secteur de Grenoble, la présence d'un bouchon après Pont-de-Claix. Bouchon sur 1 à 2 km, 10 minutes pour passer le secteur, puisqu'il y a une zone de chantier, un alternat de circulation pour permettre l'installation de la fibre optique dans cette zone. Sur l'autoroute A40, dans chaque sens de circulation, attention à ces animaux qui sont annoncés au kilomètre 68, des chevreuils qui se promènent le long de l'autoroute entre la sortie 10, la sortie 13 pour Saint-Julien-en-Genevois et la barrière de péage de Viry. Et puis notez qu'en ce moment, il y a une alerte canicule sur 26 départements de la France, principalement centre-est et aussi du côté de la région Auvergne-Rhône-Alpes. Trois dans le département, dans la région Auvergne-Rhône-Alpes, trois départements, le Rhône-Lin et la Haute-Savoie. Si vous faites des déplacements sur ces secteurs où les températures sont très fortes, eh bien, il faut faire des pauses très régulières et bien penser à vous rafraîchir et à faire la pause en milieu tempéré, climatisé si vous le pouvez. Hein. Les aires de service, les espaces commerciaux déserts sont climatisés. Faites la pause dans ces secteurs si vous le pouvez. Et puis n'oubliez personne dans la voiture, ne laissez personne, même pour une minute, ne laissez personne. La température peut grimper très très rapidement. On n'oublie pas non plus d'emmener son chien ou son chat, ses animaux hein, qui sont aussi dans la voiture. Le reste de l'actualité avec les titres de France Info.
2: Et à la une, à 3h moins le quart, un ancien kinésithérapeute mis en examen à Paris pour viol et agression sexuelle.
3: 8 plaintes ont été déposées contre lui par des patientes. Elles dénoncent des gestes médicaux violents et sans consentement. L'accusé est un professionnel réputé, spécialisé en rééducation du périnée. C'est une victoire historique pour stopper les plateformes d'ultra fast fashion comme Shein. Réaction sur France Info de la Fédération française du prêt-à-porter féminin. Après 2 ans de discussion, les parlementaires ont trouvé un accord hier sur le sujet. Le vote final est prévu à la fin du mois. L'espoir d'une baisse des prix à la pompe en France après la signature du protocole d'accord Iran-États-Unis. On peut retrouver de la confiance, quitter l'attentisme selon le ministre du Commerce Serge Papin. Le ministre de l'Économie Roland Lescure estime lui qu'un carburant à 1,70€ le litre prendrait encore du temps. Les États-Unis vont réexaminer leur présence militaire en Europe d'ici 6 mois selon le chef du Pentagone. Pete Hegseth menace l'OTAN de réduire la contribution américaine à son budget si certains pays ne consacrent pas au moins 5% de leur PIB à leurs dépenses de sécurité d'ici 2035. Et puis le Real Madrid officialise l'arrivée du défenseur international français Ibrahima Konaté. Le joueur de football a signé pour 4 saisons jusqu'en 2030.
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1: Pour les prochaines minutes, nous avons rendez-vous avec Taylor Swift. Le dernier extrait de son tout nouvel album, ça s'appelle Opalite sur Autoroute Info.

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2: Je vous rappelle ces animaux qui sont signalés du côté de la 40, l'axe Mâcon-Genève-Chamonix, en niveau du kilomètre 68, dans les deux sens de circulation. C'est entre la sortie numéro 13 pour Saint-Julien-en-Genevois et la barrière de péage de Viry. Ce sont des chevreuils qui ont été aperçus dans ce secteur. Attention, si vous êtes bien sûr sur cette zone, ils peuvent à tout moment traverser d'un côté ou de l'autre de la chaussée. On se retrouve à 15h15 au plus tard pour le prochain point trafic. Bob Marley et Colby Kayat sur Autoroute Info.

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1: Et je vous rappelle la présence de ces animaux qui sont signalés du côté de la 40, kilomètre 68, des chevreuils signalés dans chaque sens, direction Mâcon, direction Chamonix, kilomètre 68, entre la sortie 13 pour Saint-Julien-en-Genevois et la barrière de péage de Viry. Si vous circulez en région grenobloise, il y a toujours des bouchons sur la Nationale 85 au sud de la ville. 2 à 3 kilomètres de retenue, ça prend de l'ampleur en direction de Gap et de Briançon, entre Pont-de-Clay et Visil, plus exactement. Il y a un alternat de circulation sur cette route nationale 85 pour un chantier. C'est ce qui explique cette difficulté. Puis à Lyon, perturbation de trafic du côté de Saint-Priest, dans chaque sens sur l'autoroute A43. Les bretelles d'accès au contournement est lyonnais en direction de Marseille sont saturées.

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1: De la chaleur et encore de la chaleur, même de la canicule. Les prévisions météo tout de suite.
2: Après une matinée sous un ciel bien ensoleillé, des nuages s'invitent par l'ouest de l'Île-de-France et la région centre cet après-midi. Ces nuages orageux porteurs d'averses génèrent des coups de tonnerre ainsi que des rafales localement soutenues pouvant atteindre 90 km/h. Dans le même temps, de l'Auvergne à l'Alsace et la Lorraine, en passant par la Bourgogne, mais aussi dans le sud de la Nouvelle-Aquitaine, des nuages bourgeonnent par évolution diurne où quelques averses se produisent. Par ailleurs, l'activité orageuse, bien que possible, reste plus rare et modérée. Malgré ces conditions mitigées, les températures maximales restent très chaudes pour la saison, avec parfois plus de 10 degrés de plus que la normale. Comptez 34 degrés à Langres, 35 à Mulhouse, Annecy, Chambéry et Grenoble, 36 à Besançon, Dijon et Pau, ou encore 37 degrés à Paris, Lyon, Nancy et Bourges, et jusqu'à 38 degrés à Bordeaux. Bonne route avec Météo France sur Autoroute Info.
1: Et à suivre, nous parlerons de la Haute-Savoie. Cette année encore, de nombreux travaux auront lieu sur la 40 et la Nationale 205 entre le secteur de Genève et Chamonix. On en parle d'ici quelques minutes sur Autoroute Info après Joe End of Beginning.

0: Attention, ce véhicule en panne sur l'autoroute A40 en direction de Paris, kilomètre 31, présence de cette voiture arrêtée en panne. C'est dans un refuge, les agents routiers sont sur place sur la 40 direction Paris, kilomètre 31. Ça se passe après la sortie numéro 19 pour Flaine et Cluse. Avec une enveloppe de 73 millions d'euros, l'année 2026 est marquée par d'importants travaux, justement sur le réseau ATMB en Haute-Savoie, à Tour d'Horizon, avec Jean-François Giraud.
1: En juin 2025, un poids lourd avait pris feu dans le tunnel du VH sur l'autoroute A40 entre Genève et Bellegarde. Cet ouvrage va connaître d'importants travaux, notamment cet été. Louis Gauthier, directeur ingénierie chez ATMB.
2: Alors, suite à l'incendie du tunnel du VH, on a pu rouvrir à la circulation, mais du coup, on a fait certains travaux provisoirement. Notamment, c'est le cas de l'éclairage. Et là, il faut aller faire des nouveaux travaux de façon définitive, mais dans des conditions plus sereines pour nous et moins pénalisantes pour les clients. Les impacts sur la circulation seront réduits et ce sera surtout de nuit qu'on fera des travaux.
1: Autre chantier d'ampleur avec la rénovation de la sortie 14 Annemasse sur l'A40, une bretelle saturée chaque fin de journée. Carole Daguet, chef de projet chez ATMB.
3: Allongement de la bretelle pour permettre aux clients donc, qui attendent tous les soirs à cheval sur la bande d'arrêt d'urgence de se mettre demain en sécurité. C'est la bretelle qu'on allonge de 700 mètres, également avec la création d'un dispositif béton qui va séparer la future bretelle de la section courante de l'A40 en direction de Chamonix.
1: En direction de la Suisse, c'est la douane de Bardonnay qui va connaître une évolution avec la création d'une voie dédiée au covoiturage. On retrouve Louis Gauthier.
2: On va prendre une voie qui anciennement était réservée aux poids lourds et qu'on va dédier aux covoitureurs qui vont pouvoir aller devant le bouchon et on va du coup réaménager le parking poids lourd.
1: Mise en service de cette voie début septembre, il faudra patienter un peu plus longtemps pour circuler en flux libre sur l'autoroute A40. Louis Gauthier.
2: Le flux libre arrive mi-2027 sur ATMB, ce qui nécessite dès cette année la pose de portiques. Les portiques, c'est ce qui permettra demain de lire les plaques d'immatriculation et d'enregistrer une transaction, un péage, qui sera acquitté ensuite par les clients de différentes manières. On mettra en service mi-2027 ces portiques et après, on pourra démolir les barrières de péage existantes.
1: Dernier chantier d'ampleur cette année avec le renouvellement des 116 postes d'appel d'urgence situés dans le tunnel du Mont-Blanc. Mais rassurez-vous, l'ouvrage restera ouvert à la circulation.

0: Merci de faire la route en notre compagnie. Il est 15h30 à l'écoute d'autoroute Info. On va reparler des difficultés de circulation en ce moment avec toujours ces animaux qui sont signalés sur l'autoroute A40 en direction, dans les deux sens de circulation, direction Mâcon ou direction Chamonix, kilomètre 68 entre la barrière de péage de Viry et la sortie 13 pour Saint-Julien en Genevois, à direction Paris ou Mâcon. Il y a la présence d'un véhicule arrêté en panne sur la bande d'arrêt d'urgence, kilomètre 31 après la barrière de péage de Cluses. Méfiez-vous. Sur bande d'arrêt d'urgence, un agent routier porte assistance à ce véhicule arrêté dans ce secteur. Attention, donc, si vous êtes sur cette zone. Et puis, notez qu'il y a une vigilance orange à la canicule pour 26 départements du centre-est du pays. Dans notre région, il y en a 3. C'est le Rhône, l'Ain et la Haute-Savoie. Si vous devez vous déplacer, faites des pauses régulières. Placez votre véhicule à l'ombre. Faites des pauses dans des endroits réfrigérés ou tempérés, climatisés, notamment les aires de service où les espaces commerciaux sont climatisés. Vous pouvez rester une vingtaine de minutes pour vous remettre de cette chaleur dans ces secteurs climatisés avant de reprendre la route. Pensez à bien boire aussi, à faire boire les passagers qui voyagent avec vous. Attention aux enfants, aux personnes âgées qui ne ressentent pas la soif. Et puis si vous voyagez avec des animaux, eh bien pensez à les hydrater, à les mouiller aussi, mouiller le flanc des chiens et des chats un petit peu pour qu'ils se rafraîchissent. Vous pouvez même voyager avec une serviette de toilette que vous auriez préalablement mouillée pour qu'ils puissent voyager allongé dessus en étant bien et en ne souffrant pas trop de la chaleur. Le reste de l'actualité, bien sûr, maintenant avec les titres de France Info.
1: Info, c'est avec Benjamin Recouvreur. La circulation reprend peu à peu dans le détroit d'Ormuz. Au lendemain de la signature du protocole d'accord entre l'Iran et les États-Unis qui prévoit la réouverture totale de cette artère maritime stratégique et bloquée depuis des mois, un méthanier français a pu le franchir aujourd'hui, le premier depuis le début de cette guerre. L'Ukraine a lancé très tôt ce matin l'une de ses plus vastes attaques de drones sur Moscou. La plus grande raffinerie du pays proche de la capitale a notamment été touchée. C'est une réponse justifiée aux attaques russes, selon les mots du président ukrainien Volodymyr Zelensky. C'est le fruit d'une vaste opération internationale. Près de 500 kilos de cocaïne ont été saisis sur un voilier au large des îles Canaries par les douanes françaises, avec les douanes espagnoles et l'aide de la police portugaise. La valeur de cette marchandise est estimée à près de 33 millions d'euros. Et puis après l'Australie, la Grande-Bretagne ou le Canada, les Émirats Arabes Unis vont interdire à leur tour les réseaux sociaux aux moins de 15 ans. Il s'agit du premier pays du monde arabe à adopter une telle mesure.
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0: Et les prochains kilomètres, on va les passer avec Janet Jackson, Léo Bastanque ou encore Pierre Demers avec son dernier titre, Je pense à vous.

Je vous rappelle la présence de ces chevreuils qui sont signalés du côté de la Haute-Savoie sur l'autoroute A40, l'axe Mâcon-Genève-Chamonix, entre la sortie numéro 13 pour Saint-Julien-Genevois et la barrière de péage Viry. Dans les deux sens, ils ont été aperçus. Attention, si vous êtes bien sûr dans ce secteur. On se retrouve à 15h45 ou plus tard pour le prochain point trafic. Je vous laisse en compagnie de la playlist d'autoroute info. Bon après-midi. N'oubliez pas de faire la pause régulièrement car il fait très chaud. Alerte canicule. Pensez à bien boire aussi régulièrement pour vous rafraîchir.

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1: Il y a des obstacles sur l'autoroute à 43 km 14 en direction de Chambéry. Vous êtes concerné sur l'axe dans le sens Lyon-Chambéry. Kilomètre 14, présence de ces morceaux de pneus sur les voies de circulation. À kilomètre 14, sur voie de gauche d'ailleurs. Ça se passe un tout petit peu avant la bifurcation avec l'autoroute à 432 qui part vers l'aéroport de Lyon-Saint-Exupéry.

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1: Un feu de talus est signalé du côté de l'autoroute A41 entre Chambéry et Genève au niveau du kilomètre 124. Méfiez-vous lorsque vous circulez dans le secteur d'Annecy entre le sortie 16 Annecy Sud et 17 Annecy Nord. Feu de talus en direction de

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1: Et soyez prudents, puisque en fait, elle lui est signalée du côté de l'autoroute A41 en direction de Genève, en Haute-Savoie. Ça se passe au kilomètre 126 entre la sortie numéro 15 pour Seine-au-Sud et la sortie 16 pour Seine-au-Centre. Présence de ce feu de talus sur le bas-côté, côté droit. Soyez prudents. Dans ce secteur, des fumées peuvent se dégager. L'occasion de vous rappeler que si vous fumez à l'intérieur de votre voiture, il ne faut pas jeter votre mégot par la fenêtre. En ce qui concerne le trafic du côté de la Haute-Savoie, je vous rappelle la présence de ce véhicule qui est arrêté en panne sur l'autoroute A40 direction Paris, kilomètre 31. Ça ne gêne pas directement le trafic, mais s'il y a pas mal de monde sur la bande d'arrêt d'urgence, c'est après la barrière de péage de Cluses en direction de Paris. À Grenoble, toujours des perturbations de trafic sur la Nationale 85 au sud de l'agglomération direction à Gap et Briançon après le secteur de Pont-de-Claix. 2 km de retenue, une dizaine de minutes pour passer la zone. En ce qui concerne le trafic, sinon partout ailleurs, eh bien, ça charge un petit peu du côté de Lyon, notamment au niveau de la jonction entre les autoroutes A43 et Rocade Est. Soyez vigilants dans ce secteur. Les bretelles peuvent ponctuellement être saturées, notamment en direction de Marseille. Les fortes chaleurs constatées actuellement, chaleur caniculaire, impactent forcément votre bien-être et par conséquent votre conduite. Il est temps de faire baisser les températures, comme nous l'explique Vivien Taupin.
2: Au soleil, l'habitacle d'une voiture peut gagner jusqu'à 30 degrés en 30 minutes. Pour évacuer rapidement la chaleur après un stationnement, ouvrez les fenêtres et mettez la ventilation à fond en direction du sol. Ainsi, la chaleur va remonter et s'évacuer pour permettre de retrouver une température confortable. Après quelques minutes, vous pourrez fermer les fenêtres, régler la climatisation et maintenir une température adaptée. Pensez à vous hydrater régulièrement, ayez une bouteille d'eau à portée de main. Il est bon également d'avoir un brumisateur d'eau. Privilégiez les vêtements légers, pensez à faire des pauses. La fatigue, la chaleur et les bouchons sont un cocktail à risque sur la route.
1: Et enfin, lors de votre pause urinaire, ne laissez personne, ni votre animal de compagnie, ni qui que ce soit dans la voiture, garée en plein soleil. Sachez que même à l'ombre, la température monte très très rapidement. Ne laissez personne quand vous faites la pause, quand il fait des températures aussi chaudes.
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1: Et à suivre le prochain point trafic d'ici quelques minutes sur Autoroute Info. Restez à l'écoute. Juste après, on partira pour un petit peu d'histoire. On vous parlera d'un personnage haut en couleur, le comte Roger de Bussy-Rabutin sur Autoroute Info. Juste après, Charlotte Cardin, The Way We Touch.

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5: Et nous allons reparler des difficultés de circulation en ce moment et des obstacles sur l'autoroute A43 en direction de Chambéry. Lorsque vous quittez Lyon, kilomètre 14, il y a la présence d'obstacles sur la chaussée. Attention, des morceaux de pneus sur la voie de gauche, kilomètre 14, entre la bifurcation avec le contournement est lyonnais et la bifurcation avec l'autoroute A432 qui part vers l'aéroport de Lyon-Saint-Exupéry. Et on tourne une page d'histoire. Eliot Monod s'est intéressé à la vie tumultueuse d'un noble du XVIIe siècle, Roger de Bussy-Rabutin.
6: Il a grandi à Autun, mais son père est parti à Paris pour suivre un procès et donc il a commencé ses études à Paris, au Collège des Jésuites.
7: Christophe Blanqui, secrétaire général de la Société des Amis de Bussy-Rabutin.
6: Et il s'est retrouvé, parce que ses aînés sont morts, il a fait une carrière qui n'était pas celle qu'il aurait dû faire. Il s'est substitué à ses aînés et il est devenu militaire et son père l'a amené à la guerre vers 15 ans.
8: Voilà. Et il a fait cette carrière militaire quand même avec un certain succès, finalement quand même.
6: Ah, il a, malgré les problèmes qu'il a rencontrés, il s'est retrouvé en 1654 maître de camp général de la cavalerie légère et en 1655 le lieutenant général de Louis XIV.
7: Militaire accompli, Roger de Bussy-Rabutin était aussi un brillant écrivain, mais l'un de ses ouvrages, L'histoire amoureuse des Gaules, provoquera sa chute. François-Xavier Verger, administrateur du château de Bussy-Rabutin.
9: À l'occasion de la maladie de sa maîtresse, Madame de Monglas, il a l'idée d'écrire un roman qui met en scène les amours des personnages qu'il côtoie. Et ce roman est écrit pour n'être que lu en société, restreinte évidemment, mais ce n'est pas ça qui se passe.
10: À un moment donné, voilà, le livre échappe un petit peu à son contrôle finalement en fait.
9: Exactement. Il commet la maladresse de prêter le manuscrit à une autre de ses amies qui en tire une copie et la diffuse.
10: Et alors suite à ça, il se passe des choses un peu moins rigolotes. Le roi le condamne assez rapidement.
9: Tout lui échappe. Ce qui était fait pour être lu entre amis et lu par tous, en particulier par ceux que l'on moque, ces personnes sollicitent le roi pour obtenir justice en quelque sorte. Ce que le roi est contraint de faire après quelques années. Et ce n'est qu'au moment où on a la certitude que le manuscrit va être édité, donc il va être imprimé, que la sanction tombe quelques jours après l'élection et le discours de réception de Bussy-Rabutin à l'Académie française.
7: Condamné à l'exil sur ses terres de Bourgogne, il y finira ses jours et en profitera pour décorer son château, qui porte encore aujourd'hui son nom. Et il laisse quelques 300 portraits à découvrir en Côte d'Or, à une trentaine de minutes de l'A6 et de la sortie numéro 23.
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5: Un véhicule est arrêté en panne sur l'A48 en direction de Grenoble. Vous êtes concerné sur cette A48 lorsque vous arrivez de Lyon, de Chambéry. Méfiez-vous. Présence au kilomètre 55 de ce véhicule arrêté en panne sur la voie spéciale. Véhicule lent, kilomètre 55 après la bifurcation avec l'autoroute A43. Méfiez-vous. Présence de ce véhicule sur la voie spéciale. Véhicule lent, la voie la plus

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2: Sur la 43, dans le sens Lyon-Chambéry, méfiez-vous parce qu'il y a la voie de gauche qui est neutralisée à la sortie de Lyon, kilomètre 14 pour ramasser les obstacles sur cette voie de gauche. Ça se passe après la bifurcation avec la rocade est lyonnaise après le secteur de Saint-Priest. Présence de ces obstacles sur voie de gauche

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1: Merci de retrouver Autoroute Info, il est 16h.
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1: Et à cette heure-ci, sachez qu'il faut être vigilant parce qu'il y a des chantiers qui sont présents sur votre parcours, notamment du côté de Grenoble, basculement de circulation sous le tunnel du Petit Brion sur l'autoroute A51, l'axe Grenoble-Sisteron. Ça se passe entre la sortie numéro 12 pour Vif et la barrière de péage du Crozet, basculement de circulation. Donc il va falloir réduire votre vitesse et être très attentif. Vous allez rouler du même côté de l'autoroute sur une seule voie par sens, et ce, à l'intérieur d'un tunnel. Si vous roulez à Grenoble, du côté de la Nationale 85 en direction de Visil et de Gap et de Briançon, méfiez-vous parce qu'il y a la présence d'un balisage, un alternat de circulation dans ce secteur pour permettre d'installer la fibre optique. 10 minutes pour passer 2 à 3 km de retenue. Ça se passe après le secteur de Pont-de-Claix. Si vous roulez sur l'autoroute A48, maintenant en direction de Grenoble, kilomètre 55, sur la voie spéciale véhicule lent, il y a un véhicule qui est arrêté en panne, la gêne sur la voie la plus à droite. Méfiez-vous, bien sûr, si vous êtes dans ce secteur. Et puis, un balisage qui pose souci à l'heure actuelle du côté de l'autoroute A43 en Savoie, dans le sens Albertville-Chambéry, Turin-Chambéry, kilomètre 115 après le secteur de Saint-Pierre-d'Albigny, la sortie 23. Il y a un balisage qui neutralise une des voies de circulation et cela provoque 1 à 2 km de retenue aux alentours du kilomètre 115. Méfiez-vous en direction de Chambéry ou de Grenoble hein, sur l'autoroute A43 d'ailleurs dans ce secteur. Et puis notez qu'il y a une alerte à la canicule en ce moment sur les régions que vous traversez. 26 départements en vigilance orange canicule, dont 3 en Auvergne-Rhône-Alpes, le Rhône, l'Ain et la Haute-Savoie. Pensez à faire des pauses régulières, à vous hydrater très souvent et à faire la pause d'ailleurs dans des endroits réfrigérés et climatisés, notamment les aires de service qui sont très adaptées pour faire la pause dans un lieu où il fait beaucoup plus frais pour reprendre des forces et être bien pour voyager ensuite. Il y en a très régulièrement qui jalonnent votre parcours sur les autoroutes que vous empruntez. Notez qu'il y a une alerte à la pollution également suite à ces fortes chaleurs. Moins 20 km/h recommandés sur les principaux axes que vous empruntez, notamment du côté de l'Isère et du Rhône. Le reste de l'actualité, sans plus tarder avec les titres de France Info.
2: Le trafic maritime reprend doucement dans le détroit d'Ormuz.
3: Un premier navire français transportant du gaz naturel liquéfié a pu franchir l'artère stratégique alors que le protocole d'accord Iran-États-Unis a été signé hier soir pour mettre fin à la guerre. Les négociations sur la mise en œuvre du texte commenceront demain en Suisse. Après l'Australie, la Grande-Bretagne ou le Canada, les Émirats arabes unis annoncent l'interdiction des réseaux sociaux aux moins de 15 ans. Pas de précision sur la date d'entrée en vigueur de la mesure, mais il y aura une période transitoire d'un an pour que les différents réseaux puissent s'organiser et mettre en place des techniques de vérification de l'âge. Plusieurs centaines de personnes mobilisées à Paris contre les violences faites aux enfants dans le milieu scolaire et périscolaire étaient notamment présents. Plusieurs parents d'élèves de l'école Saint-Dominique, un établissement devenu l'épicentre du scandale du périscolaire parisien. Ils dénoncent l'inaction des pouvoirs publics. 26 départements en vigilance orange canicule, attention au risque élevé de feux, de forêts. Météo France appelle à une vigilance particulière dans les Deux-Sèvres, la Haute-Garonne et le Vaucluse. Et puis le stade Francis Leblé de Brest rendra hommage en début de soirée à Éric Roy. Le coach mythique du stade brestois, l'entraîneur de foot, est décédé hier d'un cancer du pancréas. Il avait 58 ans.
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1: Et on voyage avec Louane et Chien sur Autoroute Info. Bon après-midi.

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3: Et nous rappelons ces difficultés de circulation du côté des autoroutes que vous empruntez, notamment au sud de Grenoble. Ce bouchon qui se situe sur la nationale 85 en direction de Gapré de Briançon, 2 à 3 km de retenue. 10 minutes pour passer la perturbation après le secteur de Pont-de-Claix. Et on se retrouve avec les clashs, should I stay ou should I go. Je vous conseille de rester. Après, il y aura M sur Autoroute Info. Bon après-midi.

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1: Et nous allons revenir sur la présence de ce bouchon au sud de Grenoble sur la nationale 85. Nouvelle perturbation en direction de Grenoble, cette fois après Vizille. Il y a un bouchon d'un kilomètre dans cette zone. Dans l'autre sens, direction Gap-Briançon, toujours 2 à 3 kilomètres de retenue après le secteur de Pont-de-Claix en raison d'un alternat de circulation pour l'installation de la fibre optique dans ce secteur à Grenoble. Des bouchons également sur la Rocade Sud. Trafic ralenti entre Mélan et le carrefour du Rondeau. Soyez vigilants sur 6 à 8 kilomètres. Et puis ailleurs, du côté de Lyon, eh bien, perturbation de trafic à l'heure actuelle dans les bretelles d'accès au contournement est lyonnais à 46 en direction de Marseille. Voilà pour les difficultés dont on pouvait parler à cette heure-ci.
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1: Alerte canicule dans 26 départements de France. Beaucoup de chaleur. Thibaut Courrouge pour les prévis météo.
2: Après une matinée sous un ciel bien ensoleillé, des nuages s'invitent par l'ouest de l'Île-de-France et la région centre cet après-midi. Ces nuages orageux porteurs d'averses génèrent des coups de tonnerre ainsi que des rafales localement soutenues pouvant atteindre 90 km/h. Dans le même temps, de l'Auvergne à l'Alsace et la Lorraine, en passant par la Bourgogne, mais aussi dans le sud de la Nouvelle-Aquitaine, des nuages bourgeonnent par évolution diurne où quelques averses se produisent. Par ailleurs, l'activité orageuse, bien que possible, reste plus rare et modérée. Malgré ces conditions mitigées, les températures maximales restent très chaudes pour la saison, avec parfois plus de 10 degrés de plus que la normale. Comptez 34 degrés à Langres, 35 à Mulhouse, Annecy, Chambéry et Grenoble, 36 à Besançon, Dijon et Pau, ou encore 37 degrés à Paris, Lyon, Nancy et Bourges, et jusqu'à 38 degrés à Bordeaux. Bonne route avec Météo France sur Autoroute Info.
1: 750 km, c'est la distance moyenne parcourue pour se rendre en vacances l'été. Dans les prochaines minutes, nous verrons que la chaleur malmène vos pneumatiques sur ces grands trajets. Quelques gestes à effectuer avant le départ permettent parfois d'éviter le pire. La musique qui vous accompagne jusque-là, c'est Alex Warren avec Fever Dream sur Autoroute Info. Bon après-midi.

0: Et nous reparlons de ce bouchon du côté de Grenoble sur la route nationale 85, l'axe Grenoble-Visil. Quand vous roulez direction Gap-Briançon, eh bien, il y a des perturbations sur 2 à 3 km, 10 minutes pour passer cette difficulté après le secteur de Pont-de-Clay. Puis dans l'autre sens, eh bien, bouchon après Visil sur environ 1 km. Chaud aujourd'hui, alerte canicule dans plusieurs départements de la région Auvergne-Rhône-Alpes et pendant les fortes chaleurs, les pneumatiques souffrent également. Ce sont des éléments de sécurité à surveiller sur la route, surtout quand il y a ces températures élevées. On voit cela ensemble. L'été, les fortes températures malmènent vos pneus. Le rappel des bons gestes avec Coralie Maslow d'Allopneus.com.
1: C'est vrai qu'avec la chaleur, la pression des pneus peut diminuer. Surtout bien la vérifier avant de prendre la route, surtout s'il y a un chargement sur le véhicule. Et pour bien vérifier ces pneus, il faut bien les gonfler à froid ou alors si on a fait moins de 3 km. Les pneus sous-gonflés, déjà, c'est un risque de sécurité. Et puis surtout, ça a une utilisation aussi plus importante de votre consommation d'essence, si vous avez un véhicule électrique, de votre charge électrique pour votre sécurité aussi, parce que des pneus sous-gonflés, ça augmente la distance de freinage.
0: Les pneus sous-gonflés ou surgonflés augmentent le risque d'éclatement. Toutes les indications aux constructeurs se trouvent dans la portière, le carnet d'entretien ou parfois la trappe à essence. Autre contrôle facile à faire avant de partir.
1: Il suffit de faire un contrôle visuel assez simple si vos pneus ne sont pas trop usés. Il faut vérifier aussi qu'il n'y ait pas de hernie, de boursouflure ou de craquelure. Et si c'est le cas, il faut immédiatement les changer, bien évidemment. C'est vrai qu'il est mieux d'avoir des pneus été plus adaptés aux fortes chaleurs. Voilà.
0: Alors si on se rend compte justement que nos pneus ils sont pas du tout adaptés quand on fait notre petit check-up et qu'on est à quelques jours du départ en vacances ou bien qu'on est sur son lieu de vacances, on vient d'arriver, on se dit mince, on a le trajet retour à faire, c'est possible encore de changer ses pneus assez rapidement et assez facilement aujourd'hui.
1: C'est assez simple de faire changer ses pneus parce que vous allez en ligne et les pneus sont disponibles en moins de 48 heures. Et puis après, vous les faites remplacer rapidement chez un professionnel avec deux options, soit par un garage ou sinon, on peut venir sur votre lieu de villégiature, sur votre lieu de travail ou même chez vous et on les fait monter directement avec une camionnette pour le faire plus aisément.
0: Plusieurs sites de vente en ligne proposent d'ailleurs cette option. Alors allez vite faire le tour de votre véhicule, il est encore temps.

0: Et merci de faire la route en notre compagnie. Il est 16h30 à l'écoute d'Autoroute Info. Dans l'actualité de trafic, nous allons reparler des difficultés de circulation, notamment à Grenoble, au sud de l'agglomération. Il y a une circulation perturbée sur la route nationale 85 dans les deux sens, direction Gap-Briançon. 15 à 20 minutes à patienter pour passer 3 km de retenue. C'est après le secteur de Pont-de-Claix, dans l'autre sens, 1 à 2 km de bouchon. En ce moment, après Visil, sur la roquette sud de Grenoble, en direction de Lyon et de Sisteron, il y a un trafic qui est perturbé sur une dizaine de kilomètres. Vous mettez 10-15 minutes pour passer cette perturbation. Ça commence dès le secteur de Mélan, dès l'autoroute A41. Sur la 480 en direction de Sisteron, après la sortie numéro 2 pour Fontaine, il y a 2 kilomètres de trafic ralenti. Attention si vous êtes bien sûr sur cette zone. À Lyon, les accès au contournement est lyonnais sont difficiles. 1 kilomètre de retenue dans chaque sens. Secteur de Saint-Priest sur l'autoroute A43. Et puis, notez que si vous circulez en direction de Paris, un trafic perturbé du bouchon est en place entre Saint-Priest et le secteur de Chassieux sur environ 4 à 5 km direction Paris. Du côté d'Annemasse, pour l'instant, ça se passe globalement bien. Le trafic est dense, bien sûr, mais pas de grosses perturbations sur l'autoroute A40 en direction de Chamonix. Il y a des bouchons qui peuvent se former dans ce secteur régulièrement, donc attention si vous êtes sur ce secteur. Voilà pour les perturbations de trafic. À l'heure actuelle, je vous rappelle qu'il y a une alerte orange canicule en ce moment pour 26 départements du centre-est du pays. Sur la région Auvergne-Rhône-Alpes, il y en a 3, le Rhône, l'Ain et la Haute de Savoie. Il y en aura encore plus demain d'après les prévisions de Météo France, et ces fortes chaleurs ont pour conséquence de créer un pic de pollution. Il est demandé de réduire sa vitesse de 20 km/h sur les départements de l'Isère et du Rhône, notamment sur le bassin lyonnais. Le reste de l'actualité avec les titres de France Info.
1: En vigilance orange, double demain.
2: Il y en aura 53 sur la carte de Météo France, car la canicule s'étend de la Sarthe en descendant jusqu'à la Haute-Garonne et vers l'Est, jusqu'aux Ardennes et à la Savoie. Par précaution, des communes décident d'annuler des concerts prévus pour la fête de la musique et des établissements scolaires réduisent leurs horaires. Des frappes massives contre l'Ukraine, c'est la menace de la Russie après l'attaque menée dans la région de Moscou ce matin, qui a notamment atteint une raffinerie. Une base solide pour les négociations dit le Qatar après la signature du protocole d'accord entre l'Iran et les États-Unis pour mettre fin à la guerre au Moyen-Orient. Malgré ce compromis, 3 personnes ont été tuées dans des frappes israéliennes dans le sud du Liban. Pour éviter que les dauphins ne se retrouvent dans les filets, il y aura une nouvelle période sans pêche l'hiver prochain dans le golfe de Gascogne pour la 4e année de suite. 4 semaines d'arrêt début 2027 et des indemnisations prévues pour les pêcheurs concernés.
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0: Et on va retrouver Zao qui revisite le tube d'M6 Solar comme Caroline sur Autoroute Info. On se retrouve juste après.

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1: Et attention, si vous circulez du côté de l'autoroute A43 en direction de Lyon, kilomètre 59, le PC de circulation signale la présence d'un véhicule arrêté en panne. Il pourrait vous surprendre. A priori, il est sur le côté droit de l'autoroute, kilomètre 59, après la sortie numéro 10 pour les

Et attention à ce véhicule arrêté en panne sur l'autoroute A43 en direction de Lyon en Isère. Après la sortie 10 pour les Abrets, kilomètre 59, ce véhicule est arrêté en fait sur la voie spéciale véhicule lent en direction de Lyon après la sortie 10. Les agents routiers se trouvent sur place, ils balisent la zone. Les camions vont être obligés de se rabattre en amont de ce secteur. Donc attention, cela peut provoquer des coups de frein sur cette zone. On se retrouve d'ici quelques minutes, 16h45 au plus tard pour l'actualité trafic. Natasha Bedingfield pour vous accompagner et sans plus tarder, c'est Murrayhead avec un petit souvenir. Say Ian So Joe. Bonne route.

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1: Des obstacles sont signalés sur l'A43 en direction de Chambéry-Turin. En direction de Turin, sur l'axe Chambéry-Turin, kilomètre 98, juste après Chambéry, présence de ces plaques d'isolant sur la voie du milieu de l'autoroute A43, kilomètre 98. Attention, bien sûr, si vous êtes dans ce secteur, la présence donc de cette difficulté, ça se passe après la sortie 19 pour la Ravoire.

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1: Et à l'heure actuelle, on va reparler de ces difficultés, notamment du côté de l'autoroute A43. Soyez vigilants, puisque sur l'A43 en direction de Lyon, il y a la présence d'un véhicule qui est arrêté sur la voie spéciale véhicule lent au kilomètre 59 après la sortie numéro 10 pour les Abrets. Présence donc de ce véhicule qui est gênant. Les agents routiers se trouvent sur place. On poursuit en direction de Lyon avec à l'arrivée sur l'agglomération lyonnaise. Et d'ailleurs, dans les deux sens de circulation, les bretelles d'accès au contournement est lyonnais qui sont saturés sur 1 à 2 km. Notez qu'en direction de Paris, sur la rocade est de Lyon, il y a 5 km de trafic en accordéon à l'heure actuelle. Vous mettez une bonne vingtaine de minutes pour traverser cette difficulté qui atteint le secteur de Mézieux. On reparle de l'autoroute A43, on quitte Lyon en direction de Turin, une fois passé Chambéry. Après la sortie 19 pour la Ravoir, il y a des obstacles sur les voies de circulation au beau milieu de la chaussée. Il s'agirait d'une plaque d'isolant. À Grenoble, difficulté de circulation sur la Roquette Sud qui est complètement saturée de part en part en direction de Lyon et de Sisteron sur une dizaine de kilomètres entre Mélan et le carrefour du Rondeau. Dans l'autre sens, trafic ralenti. Et puis sur la Nationale 85 au sud de Grenoble, toujours 3 km de bouchon direction Gap à Briançon, 20 minutes pour passer la zone depuis Visil direction Grenoble, 5 à 10 minutes pour passer un bouchon d'un kilomètre à l'heure actuelle. Sur l'autoroute A40 en direction de Paris, il y a après la barrière de péage de Viry, la présence de ce bouchon sur 2 km en raison d'un balisage qui se trouve à proximité du tunnel du Vuache. Trafic dense partout ailleurs dans ce secteur. Et alors que les fortes chaleurs sont présentes en ce moment et cela va durer plusieurs jours, peut-être serez-vous sur la route du week-end ou des vacances. Anticipez votre trajet en voiture avec quelques conseils. Antoine Oppard.
2: Dans la mesure du possible, essayez de décaler votre départ pour éviter les heures les plus chaudes entre midi et 16h. De même, évitez de partir en pleine heure de pointe. Vous échapperez alors aux bouchons et aux longues heures d'attente en plein soleil. Pour vous et vos enfants, optez plutôt pour des vêtements amples et légers en coton ou en lin. Ils laissent passer l'air et absorbent mieux la transpiration. Pensez à vous équiper de brumisateurs pour vous rafraîchir. Enfin, n'oubliez pas de remplir plusieurs bouteilles d'eau que vous garderez à portée de main dans l'habitacle et non pas au fond du coffre derrière tous les bagages.
1: Et nous allons bien sûr vous informer des difficultés de circulation liées à la chaleur tout au long de ces jours où l'alerte canicule va être en cours. N'hésitez pas à faire la pause sur les airs pour prendre un petit peu le frais dans des lieux climatisés.
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1: Et à suivre sur Autoroute Info, le prochain point trafic dans quelques minutes. Et ce sera en compagnie de Christophe Maé pour la suite du programme avec La Lune. Bonne route.

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11: Et attention, si vous circulez en Savoie sur l'autoroute A43, des obstacles sont signalés en direction de Lyon et de Chambéry. C'est au kilomètre 165, il s'agit de morceaux de pneus sur la chaussée, voie de gauche, après la sortie 28 pour Saint-Jean-de-Maurienne. Autoroute A43 en direction de Chambéry et de Lyon, kilomètre 165, des morceaux de pneus sur voie de gauche. Pour les amateurs d'histoire, et plus précisément celle entre Gaulois et Romains, le musée au Parc Alésia a officiellement ouvert ses portes. Vous allez l'entendre. Cette année, les nouveautés ne manquent pas. Ilyes Jamlaoui.
12: Imaginez que seul votre téléphone peut vous emmener au temps des batailles en moins 52 avant Jésus-Christ. C'est en tout cas une des nouveautés de la saison 2026 du musée au Parc Alésia. Mathilde Lepiolloville, responsable de l'action culturelle.
13: Alors, les événements, parce qu'il y en aura plusieurs tout au long de la saison, sont souvent autour de l'immersif. Avec leur téléphone, les visiteurs seront immergés dans le passé, donc ils pourront scanner un QR code et découvrir comment les légionnaires vivaient dans les camps romains, comment ils construisaient les fortifications. C'est vraiment impressionnant, il y a vraiment cet effet waouh. Je pense que les ados, les enfants, les adultes vont adorer.
14: César n'est pas seulement un stratège remarquable. C'est aussi un bâtisseur d'une rapidité stupéfiante.
12: Et puis symbole d'un grand succès, l'exposition César tous les chemins mènent à Rome est prolongée jusqu'à fin novembre avec là aussi quelques nouveautés.
13: Et effectivement, on a souhaité poursuivre l'exposition César parce qu'elle a très bien fonctionné et certains visiteurs n'avaient pas encore eu le temps de le voir. Donc l'exposition a déjà un certain nombre de dispositifs immersifs, notamment autour du triomphe de César. Quand on marche le long d'un mur, on colorise le triomphe et la principale nouveauté, c'est qu'on a une œuvre qui est prêtée par les musées royaux de Belgique à Bruxelles, une œuvre de très très grand format qui représente la mort de Pompée. Et puis on va aussi présenter un certain nombre d'animations en parallèle qui permettront de davantage découvrir la civilisation romaine.
12: Autre événement marquant, cette année, plongée dans l'histoire d'un trésor gaulois, Laurent Bourdereau, directeur général du musée au Parc Alésien.
15: On vient de faire l'acquisition du trésor de Laigne, Laigne au nord de la Côte d'Or, donc 2131 monnaies gauloises. Et puis on pense même que ces monnaies auraient servi comme système de monnayage pour rémunérer les combattants, pourquoi pas, de la bataille d'Alésia. Et donc on a la chance de pouvoir présenter ce trésor au mois de septembre pour les journées du patrimoine dans le parcours du musée.
12: Et pour découvrir toutes ces nouveautés, le musée au Parc Alésia est accessible depuis la sortie 23 Bière-lès-Semur de l'autoroute A6.

0: 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Il est 17h, bon début de soirée. Autoroute Info, le 17-19, Adeline Després.
1: Et à cette heure-ci, attention, si vous circulez sur l'autoroute A43, direction Lyon, au kilomètre 165, département de la Savoie, après la sortie à numéro 28 pour Saint-Jean-de-Maurienne, il y a la présence d'obstacles sur la voie de gauche. Si vous roulez sur l'autoroute A43, ensuite pour traverser Chambéry, pas de difficulté, trafic dense, mais ça se passe bien. A43, ensuite, direction Lyon, une fois passé le secteur de Chambéry, eh bien, les prochaines perturbations que vous retrouvez, elles se situent en région lyonnaise. Les accès au contournement est lyonnais sont saturés, les bretelles dans le secteur de Saint-Priest au niveau de la bifurcation avec le contournement est lyonnais direction Paris ou Marseille, 1 km de retenue avant de pouvoir bifurquer dans cette direction, direction Paris. Ensuite sur la rocade est, attention, il y a 30 minutes annoncées pour traverser au moins 6 à 8 km de trafic perturbé entre Saint-Priest et Mézieux. Si vous roulez en région grenobloise, là aussi des perturbations de trafic en quittant en Grenoble, direction Chambéry sur l'autoroute A41. 2 à 3 km de retenue pour atteindre le secteur de Crolles-Brignoux une fois quitté Grenoble. Et vous mettez environ 10 minutes pour traverser la perturbation dans l'autre sens en arrivant sur Grenoble, dans le secteur de Mélan depuis l'autoroute A41. Il y a 10 km de trafic perturbé pour pouvoir rouler sur la rocade sud de Grenoble en direction de Lyon. Ils insisteront 15-20 minutes nécessaires pour traverser cette perturbation. Au sud de Grenoble, sur la Nationale 85 direction à Gap et Briançon, 30 minutes pour passer une zone de travaux et 3 à 4 km de retenue dans ce secteur juste après Pont-de-Claix, dans l'autre sens, après Visil, 2 km de trafic perturbé, 10 minutes pour passer cette difficulté. En Haute-Savoie sur la 40, direction Paris, après la barrière de péage de Viry, 2 km de retenue pour passer une zone de travaux. Attention également à cette alerte orange canicule pour 26 départements du centre-est du pays, dont 3 en région Auvergne-Rhône-Alpes, Rhône 1 et Haute-Savoie. Et demain, à partir de minuit, il y aura 53 départements qui seront placés en vigilance orange canicule et tous les départements de la région Auvergne-Rhône-Alpes. Le reste de l'actualité avec les titres de France Info.
2: Sophie Balbir, 53 départements en vigilance orange canicule demain.
3: Les 40 degrés ont été atteints ce jeudi à Montmorillon dans la Vienne pour la première fois de l'année. Des températures de 35 à 38 degrés sont attendues sur le bassin parisien, la Touraine, le Berry et la région Grand Est. Le pic de chaleur est prévu pour dimanche ou lundi. De la pointe du Finistère jusqu'à la côte basque, le golfe de Gascogne va rester fermé à la pêche l'hiver prochain pendant 4 semaines, annonce de la ministre chargée de la mer. La mesure qui doit protéger les dauphins de capture accidentelle est reconduite pour la 4e année consécutive. La ville de Paris élève au rang de citoyens d'honneur les populations civiles palestiniennes de Gaza et de Cisjordanie, également les journalistes palestiniens déployés dans les zones de conflit du Proche-Orient. La proposition du nouveau maire socialiste de la capitale, Emmanuel Grégoire, a été votée cet après-midi au Conseil de Paris. Coup d'envoi des négociations sur le protocole d'accord Iran-États-Unis demain en Suisse. Le texte prévoit l'arrêt de la guerre sur tous les fronts de la région, y compris au Liban. À l'instant, le Hezbollah pro-iranien dit avoir repoussé une avancée israélienne dans le sud. Et puis une information pour les fans de jeux vidéo, les préventes de GTA 6 s'ouvriront le 25 juin. La sortie attendue pour novembre arrivera plus de 13 ans après GTA 5, l'un des plus grands succès dans le monde du jeu vidéo.
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1: On se retrouve d'ici quelques minutes sur Autoroute Info pour l'actualité trafic. Ce sera juste après Oria et sa soirée mondaine sur Autoroute Info. Bonne fin de journée à l'écoute d'Autoroute Info. On se retrouve juste après. Bonne route.

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3: Et des difficultés de circulation du côté de Grenoble, notamment au sud de l'agglomération. Il faut 30 minutes sur la Nationale 85 en direction de Gap et de Briançon pour passer une zone de travaux qui provoque des bouchons. Après Pont-de-Clet, 30 minutes avant de pouvoir traverser la zone de chantier dans l'autre sens de circulation, 1 km de retenue après Visil, 10 minutes pour passer cette difficulté. Puis priorité à la sécurité, des obstacles sont signalés à Grenoble à l'instant sur l'autoroute A41 en direction de Grenoble, kilomètre 9, des morceaux de pneus sur la voie de gauche, kilomètre 9 de l'autoroute A41 direction Grenoble. Ça se passe dans le secteur du diffuseur 24.1 pour Saint-Imier. Les départements alpins connaissent une importante fréquentation estivale. La Haute-Savoie est une destination très prisée. Marcel Sadier, président du conseil départemental, nous répond.
4: La saison s'annonce plutôt bien. On est aussi dans un réflexe de réservation de dernière minute, un petit peu comme dans tous les domaines. La force de la Haute-Savoie l'été, c'est que nous avons des stations villages. Quand on parle de la Clusaz, Grand Bornand, Châtel, Combloux, Cordon, Megève, ce sont des destinations qui sont très prisées également l'été. Et puis on a l'autre avantage, la particularité de la Haute-Savoie, c'est nos grands lacs. Le lac d'Annecy, c'est le lac Léman, qui font de la Haute-Savoie un département où l'activité touristique est quasiment aussi importante l'été que l'hiver.
3: Alors quelles sont les activités qui sont les plus recherchées, on va dire, pour l'été en règle générale?
4: Baignade, bien évidemment VTT avec des spots comme les Jets, les Portes du Soleil qui sont devenues la destination mondiale du VTT. Le vélo, on a la chance en Haute-Savoie, soit vous avez vraiment les fanats d'alpinisme, ensuite vous avez toute la montagne de moyenne altitude, sans oublier un patrimoine culturel. Je pense par exemple au circuit des chapelles baroques au pays du Mont-Blanc, qui sont reconnues comme quelque chose de quasi unique dans notre pays.
3: Et l'été dernier, la Haute-Savoie a enregistré plus de 23 millions de nuitées entre les mois de juin et les mois d'août. On se retrouve à 17h15 pour le prochain point trafic. Tout de suite, c'est Ed Sheeran avec Shivers.
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3: Un accident s'est produit du côté de l'autoroute A41 en sortie de Grenoble en direction de Chambéry aux alentours du kilomètre 8, secteur de Villarbonneau, diffuseur 24.1. Il y a un véhicule accidenté a priori sur bande d'arrêt d'urgence en direction de Chambéry. Méfiez-vous, donc véhicule sur bande d'arrêt.

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1: Deux accidents à vous communiquer ce soir à Grenoble sur l'autoroute A41 direction Chambéry en quittant Grenoble. Kilomètre 8, il y a un véhicule sur bande d'arrêt d'urgence. À conséquence de cet accident, des débris se situent sur voie de gauche dans l'autre sens au kilomètre 9. Tout cela est dans le secteur de l'échangeur 24.1 pour Saint-Imier-Villars-Bonneau. Autre accident, c'est sur la roquette sud de Grenoble en direction de Lyon et de Sisteron. Sous le tunnel du carrefour du Rondeau, après la sortie numéro 8 pour Échirolles, deux véhicules qui se sont accrochés sur voie de droite, mais cela suffit pour provoquer 10 à 12 km de bouchons dans cette zone, bouchons qui remonte sur l'autoroute A41, secteur de Mélan, 15-20 minutes pour passer la perturbation. Si vous roulez sur le sud de Grenoble, National 85, direction à Gap et Briançon, il y a des difficultés de circulation qui sont liées à un chantier, 30 minutes pour passer la zone.

0: de travaux depuis Pont-de-Claix direction Gap-Briançon dans l'autre sens pour passer le secteur de Vizille, prendre la direction de Grenoble. En quittant Vizille, il y a la présence d'un bouchon d'un kilomètre. Sur l'autoroute A43, des obstacles sont signalés sur voie de gauche en Savoie, kilomètre 165. C'est après la sortie 28 pour Saint-Jean-de-Maurienne. Sur voie de gauche, des morceaux de pneus. Quand on roule en direction de Chambéry, qu'on traverse Chambéry, pas de difficulté. À l'heure actuelle, trafic dense, mais ça se passe bien. Une fois passé Chambéry, quand on garde la direction de Lyon sur la 43, à l'arrivée sur Lyon, des perturbations de trafic avec notamment difficultés sur les accès au contournement est lyonnais. Méfiez-vous si vous êtes bien sûr sur ces secteurs, les bretelles d'accès dans le secteur de Saint-Priest, au contournement est lyonnais, direction Paris-Marseille, direction Paris. Un bouchon est en place jusque dans le secteur de Mézieux sur 6 à 8 kilomètres. Et puis en Haute-Savoie, sur l'autoroute A40, en direction de Mâcon et de Paris, présence de ce bouchon de 2 km après la barrière de péage de Viry pour traverser une zone de travaux qui se situe dans le secteur du tunnel du Vuache. Et puis attention à cette alerte canicule, faites la pause régulièrement, hydratez-vous, rafraîchissez-vous. Vous pouvez faire la pause sur des lieux climatisés, notamment les aires de repos tout au long de votre trajet, les aires de service où vous trouverez de quoi prendre un petit peu le frais.
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0: Et à suivre, un appareil qui permet désormais de détecter le protoxyde d'azote au volant. On vous explique comment il fonctionne dans quelques minutes. Ce sera juste après le duo Tame Impala et Jenny sur Autoroute Info avec Dracula.

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2: Et attention, priorité à la sécurité avec la présence d'un véhicule arrêté en panne en Isère sur la 48, direction Grenoble, kilomètre 57 sur voie spéciale véhicule lent. Ça se passe après la bifurcation avec la 43, l'axe Lyon-Chambéry. Méfiez-vous, kilomètre 57 de la 48 en direction de Grenoble, un véhicule sur voie spéciale véhicule lent.
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2: Et attention à ces accidents du côté de Grenoble sur l'autoroute A41 en direction de Chambéry. Deux véhicules sur bande d'arrêt d'urgence au kilomètre 8. C'est dans le secteur de la sortie à numéro 24.1 pour Villars-Bonneau. Dans l'autre sens de circulation, kilomètre 10, des morceaux de pneus sur la chaussée. Ça se passe entre la barrière de péage de Crôle et la sortie 24.1. Les agents routiers se trouvent sur place. Deuxième accident à Grenoble sur la Roquette Sud, direction Lyon-Sisteron, sous le tunnel du carrefour du Rondeau après la sortie 8. Deux véhicules sur voie de droite et 10 km de retenue. Et avant de retrouver le reportage priorité à la sécurité, des obstacles sont signalés sur l'autoroute A41, des morceaux de pneus en direction de Chambéry, sur l'axe Annecy-Chambéry, kilomètre 122, des morceaux sur la chaussée. Méfiez-vous, ça se passe après la sortie numéro 16 pour Sénocentre. La chaleur qui fait exploser les pneus, soyez extrêmement prudents.
9: Bonjour Guillaume Nessa.
10: Bonjour.
9: Vous avez donc conçu ce détecteur, premier détecteur de protoxyde d'azote. En quelques mots, comment ça se présente et comment ça fonctionne?
10: C'est un détecteur qui permet d'analyser le protoxyde d'azote dans l'air expiré. C'est un dispositif qui est assez petit, compact, de la taille de, qu'on pourrait assimiler à une cigarette électronique. Il suffit de souffler dedans pendant quelques secondes, un peu comme un éthylotest classique, et instantanément, l'appareil va analyser la concentration du protoxyde d'azote dans l'air expiré.
9: Votre produit, il est déjà utilisé en phase de test au Danemark, hein, c'est ça?
10: Effectivement, c'est-à-dire que les forces de l'ordre l'utilisent lors des contrôles routiers comme moyen de dépistage pour savoir si le conducteur a pris du protoxyde d'azote, et une confirmation est faite avec la prise de sang derrière pour sanctionner le conducteur.
9: Et il est prévu que les forces de l'ordre en France, cette fois-ci, l'utilisent également?
10: On l'espère. Au moment où je vous parle, c'est pas encore le cas. Mais on travaille avec différents services, différents laboratoires de la police pour faire en sorte que ça avance plus rapidement.
2: Et bien sûr, nous allons revenir sur l'actualité trafic, priorité à la sécurité, avec la présence de cette difficulté sur l'autoroute A49, la présence de ces obstacles, morceaux de pneus sur les voies en direction de Grenoble, c'est au kilomètre 21. Ça se passe après la sortie numéro 10 pour Vinet. Soyez extrêmement prudents dans le secteur A49. L'axe Valence-Grenoble après la sortie numéro 10 pour Vinet, kilomètre 21. La présence de morceaux de pneus sur la chaussée. On se retrouve à 17h30 pour le prochain point trafic. D'ici là, la musique avec Maneskin.

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1: Et à 17h30, pas mal d'informations à vous transmettre. On a deux accidents, pas mal d'objets, des éclatements de pneus, véhicules gênants et des bouchons du côté des grandes villes. On commence donc par cet accident du côté de Grenoble sur A41 Sud, dans le sens Grenoble-Chambéry, kilomètre 8. Deux véhicules accidentés sur bande d'arrêt d'urgence. Nous sommes après la sortie 25 pour Montbonneau, 3 km plus loin. Attention, deux véhicules accidentés sur le côté droit de la chaussée. Vous ralentissez, vous vous décalez. Et sur la gauche, dans le même secteur d'ailleurs, mais dans l'autre sens, il y a des objets qui ont sans doute été projetés de l'autre côté de la chaussée. Cette fois-ci, c'est en direction de Grenoble depuis Chambéry, kilomètre 10. C'est après Saint-Imier, la sortie 24.1. Objet signalé proche des voies de circulation. Vous restez prudent dans les deux sens sur cette partie de la 41 Sud. A priori, les deux événements ne sont pas liés. Il s'agirait de débris de pneus sur voie de gauche, donc en direction de Grenoble. Après la sortie, c'est après l'aire de service de Bois-Claret même, dans le secteur de Saint-Imier. Autre accident à Grenoble, c'est sur la Rocade Sud. Pour vous qui circulez dans le sens Chambéry-Lyon, sous le petit tunnel du Rondeau après le secteur des Chirolles, deux véhicules sur voie de droite, forte gêne, et on a au moins 13 km de bouchons. Rocade Sud totalement saturée, et puis remontez également sur A41 Sud. Faites attention donc sur cette Rocade Sud, dans le sens Chambéry-Grenoble, un quart d'heure de plus et un accident au bout de la Rocade entre Chirolles et le Rondeau. Au sud de Grenoble, sur la Nationale 85 direction Visil, on a au moins 4 km de bouchons, une demi-heure entre Pont-de-Claix et Visil. Dans l'autre sens, après Visil, on a 10 minutes de plus dans 2 km de bouchons. Sur la Rocade Sud, cette fois-ci, lorsque vous quittez Grenoble direction Chambéry, 5 km de bouchons entre le Rondeau et le secteur de Saint-Martin-d'Air sur la Rocade. Et ensuite, sur A41 Sud, c'est compliqué entre Grenoble et la barrière de péage de Crolles, avec l'accident que j'évoquais tout à l'heure, qui crée pas mal de perturbations, puisque l'accident s'est produit, je rappelle, au kilomètre 8 lorsque vous quittez Grenoble direction Chambéry. Après Montbonneau, on a une remontée de bouchons jusqu'à Mélan. Et d'après les estimations GPS, un bon quart d'heure de perdu entre Mélan et le secteur de Montbonneau, direction Chambéry, en raison de cet accident. Voilà pour Grenoble. On va parler de ce bouchon en Haute-Savoie. On est sur l'autoroute A40 en direction de Mâcon ou de Paris. Il faut compter avec 2 km de bouchons avant de passer le tunnel du Vuache. Il y a des travaux au niveau de ce tunnel du Vuache et cela occasionne un bouchon au passage de cette zone de chantier. 2 km de retenue, nous sommes après la barrière de péage de Viry. En région lyonnaise, également des difficultés de circulation sur les axes de contournement lyonnais. La Rocade Est saturée en direction de Paris depuis le secteur de Saint-Priest, depuis la jonction avec la 43. Ça va même au-delà de mes yeux. Une heure pour passer cette Rocade Est lyonnaise direction Paris. Secteur à éviter, évidemment. Si vous êtes sur A43 en provenance de Lyon ou de Chambéry, c'est saturé dès les bretelles de jonction entre les deux autoroutes, avant même de bifurquer sur cette Rocade Est direction Paris. Et je le disais, une heure au moins passée dans les embouteillages sur cette nationale 346. On parle également de différents objets sur les axes où vous nous recevez. Il y a des objets notamment sur la 49 en direction de Grenoble au kilomètre 21. C'est après la sortie Vinet, 2 km après cette sortie Vinet. Sur A41 en Haute-Savoie, direction Chambéry, kilomètre 122. Nous sommes avant la sortie 15.1 Sénos Sud, quelques mètres avant cette sortie 15.1 Sénos Sud, objet sur les voies. Sur l'autoroute A40 en direction de Chamonix au kilomètre 13, il y a un objet également signalé après la barrière de péage de Cluses. Attention. Allez, tout de suite, c'est l'actualité générale, les titres de France Info.
2: 40 degrés déjà franchis.
3: C'est une première en 2026. Le record a été enregistré à Montmorillon, dans la Vienne, selon Météo France. 26 départements sont en vigilance orange canicule aujourd'hui. Ils seront 53 demain. L'Est, le Centre-Est et le Sud-Ouest seront notamment concernés. Aucun débordement ne devrait être toléré lors de la fête de la musique. La consigne est transmise aux policiers et gendarmes par le ministre de l'Intérieur dans un télégramme. Au vu des incidents intervenus lors d'autres manifestations populaires ces derniers temps, les forces de l'ordre devront intervenir systématiquement en cas de trouble, écrit Laurent Nunez. La Russie menace l'Ukraine de nouvelles frappes massives en riposte à l'attaque de drones d'ampleur inédite qui a visé Moscou. Assaut aérien le plus important depuis au moins 2 ans. Une raffinerie de la capitale russe a été touchée ce matin. Le président Zelensky évoque une réponse pleinement justifiée face aux attaques russes. Et puis c'est déjà l'heure des deuxièmes matchs de phase de groupe à la Coupe du Monde de football. À 18h, la République tchèque affronte l'Afrique du Sud. À 21h, c'est la Suisse qui défie la Bosnie. Sainte-Soline.
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1: Et pour les prochains kilomètres, c'est Angèle avec le duo de DJ français Justice, le titre What You Want. Bonne fin d'après-midi, restez prudents.

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1: Et on rappelle cet accident du côté de Grenoble, accident qui crée pas mal de perturbations. On est sur l'autoroute A41 pour vous qui quittez Grenoble direction Chambéry, kilomètre 8, juste avant la sortie 24 points Villarbonneau, donc c'est après la sortie 25 Montbonneau. Accident qui crée de la gêne. On a deux véhicules qui se trouvent côté droit sur bande d'arrêt d'urgence, voie droite neutralisée à l'heure où le trafic est très dense et forcément cela crée un bouchon. On parle d'au moins une bonne demi-heure passée dans les difficultés entre Mélan et ce secteur d'accident Montbonneau. Donc quand vous quittez Grenoble direction Chambéry par la 41 Sud, restez prudent et patient dans cette difficulté. On a d'importantes difficultés également au sud de Grenoble sur la Nationale 85 direction Visil, avec une bonne demi-heure passée dans les bouchons. Bouchons également sur le contournement est lyonnais, pas facile à dire, avec une heure passée dans les difficultés sur la Rocade Est de Lyon, direction Paris, entre Saint-Priest et Mézieux, ça roule très mal. Et on retrouve tout de suite Paulin Caillard, Géraldine Mia qui répondent aux questions que vous vous posez peut-être sur les travaux réalisés sur les autoroutes.
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2: Vrai ou faux, on peut parfois installer des passages spécifiques sur autoroute pour faciliter les déplacements de la petite faune.
3: C'est vrai, dans le cas des écureuils, cela s'appelle même un écuroduc. C'est un système en hauteur qui permet de pallier l'absence de jointure naturelle des branches d'arbres au-dessus d'une route et qui permet donc aux écureuils de la traverser en toute sécurité.
2: Et alors, où est-ce qu'on peut trouver ce genre d'installation ?
3: En région parisienne, par exemple, sur la Nationale 105 à l'entrée nord de Melun. Cette route constitue une barrière pour le déplacement des espèces. Alors, on profite des travaux d'aménagement en cours jusqu'à début 2027 pour installer, et c'est une première, un écuroduc. Il s'agit d'un portique enjambant les quatre voies où circulent plus de 20 000 véhicules par jour. Le portique intègre même des refuges qui permettront aux écureuils de se protéger des attaques de rapaces venues du ciel.
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1: Attention, si vous êtes du côté de l'autoroute de la Maurienne en direction de l'Italie, on a un camping-car qui est tombé en panne au kilomètre 154. C'est après la sortie Épierre, 15 km environ après la sortie 25 Épierre, kilomètre 154 direction l'Italie, tunnel du Fréjus, camping-car qui empiète sur voie de droite. Ralentissez, décalez-vous le plus à gauche possible. On reparlera de vos conditions de circulation et des difficultés assez conséquentes ce soir sur le réseau alpin. Ce sera après la musique Shawn Mendes, Camila Cabello tout de suite en tout cas. Bonne route.

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1: Avec sur l'autoroute A48 dans le sens Lyon-Grenoble, au kilomètre 45, un poids lourd qui est arrêté sur la voie réservée aux véhicules lents, la voie la plus à droite. Faites attention. C'est après avoir bifurqué depuis la 43, hein, l'axe Lyon-Chambéry, sur cette A48 direction Grenoble, dans les tout premiers kilomètres. Kilomètre 45, attention à ce poids lourd qui est arrêté côté et droit. Et puis une autre information, c'est du côté de Chambéry, sur l'autoroute A43, quand vous êtes dans le sens Lyon-Chambéry et que vous quittez l'autoroute à hauteur du péage de Chambéry, dans la bretelle de sortie, on nous signale une voiture qui est tombée en panne dans cette bretelle. Lorsque vous arrivez de la 43, donc de Lyon par exemple, direction Chambéry, au niveau du péage de Chambéry, dans la bretelle qui conduit à la barrière de péage, véhicule en panne, ça peut gêner, ça peut surprendre.

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1: Toujours cet accident survenu sur la 41 dans le sens Grenoble-Chambéry au kilomètre 8. Et les véhicules se trouvent sur bande d'arrêt d'urgence. Ils ont été évacués, il reste encore du personnel sur place. Et la voie de droite qui est toujours neutralisée, donc avec une voie en moins en pleine heure de pointe où le trafic est dense, ça crée un important bouchon. Donc dans le sens Grenoble-Chambéry, entre Mélan et le lieu de l'accident, c'est-à-dire Montbonneau, sur cette A41, c'est après la sortie 25 que l'accident est survenu. Comptez une demi-heure de plus passée dans les embouteillages, dans cet embouteillage, ce bouchon créé par cet accident, au moins 5 km de bouchon. Patience. On a des véhicules gênants, notamment sur A43 dans le sens Lyon-Chambéry, au moment de quitter l'autoroute à hauteur de Chambéry. Dans la bretelle qui conduit au péage de Chambéry Nord, un véhicule est en panne dans cette bretelle, ça peut surprendre. Sur A48 dans le sens Lyon-Grenoble, poids lourd en panne, sur la voie réservée aux véhicules lents, la voie la plus à droite, dans les premiers kilomètres de cette A48, lorsque vous venez de bifurquer depuis la 43, faites très attention. Kilomètre 45, direction Grenoble, poids lourd qui empiète sur la voie de droite, décalez-vous à gauche. Camping-car qui empiète également sur la chaussée, nous sommes en Savoie en direction de l'Italie, une quinzaine de kilomètres après la sortie 25 pour Épierre, au kilomètre 154, camping-car qui empiète sur la voie de droite, décalez-vous le plus à gauche possible. Une panne qui vient nous être signalée à l'instant, priorité à la sécurité sur autoroute info, en Haute-Savoie sur A40, direction Chamonix, au kilomètre 19, c'est juste avant la barrière de péage de Plus, sur cette plateforme de péage, un véhicule signalé en panne. Faites attention, les pannes se multiplient, les débris de pneus également, éclatements de pneus. Donc vous restez très vigilants sur votre trajet. En Haute-Savoie, justement, sur l'autoroute A40, mais cette fois-ci en direction de Mâcon et de Paris, on a un bouchon au niveau du tunnel du VUH. Il faut compter 2 km de bouchon à hauteur d'une zone de travaux. C'est après la barrière de péage de Viry. Avant de passer le tunnel du VUH, 2 km de bouchon au moins dans cette zone. Des bouchons importants, il y en a sur le contournement est lyonnais, la Rocadès direction Paris, depuis Saint-Priest jusqu'à mes yeux, une heure passée dans une dizaine de kilomètres de bouchons, ça roule mal sur cette Rocadès direction Paris, peut-être un incident, on n'a pas connaissance pour l'instant de ce qui se passe, en tout cas au moins une heure passée dans une bonne dizaine de kilomètres de bouchons, dès la jonction avec la 43 jusqu'à mes yeux, c'est peut-être un secteur à éviter, Rocadès lyonnaise direction Paris, avec des bouchons qui débutent dès les bretelles de jonction de la 43, que vous arriviez de Lyon ou de Chambéry dans les deux sens. À Grenoble, j'évoquais ce bouchon sur A41 lorsque vous quittez Grenoble direction Chambéry entre Mélan et Montbonneau. Sur la Rocade Sud dans le sens Chambéry-Grenoble, ça va mieux. L'accident qui s'était produit après Échirolles est terminé. Il faut un quart d'heure de plus pour passer la Rocade dans 8 km de bouchon depuis Mélan jusqu'au carrefour du Rondeau dans le sens Chambéry-Grenoble. Au sud de Grenoble, sur la Nationale 85 en direction de Vizil, comptez 5 km de bouchon, 35 minutes entre Pont-de-Claix et Vizil sur cette Nationale 85. Restez patient dans cette difficulté. Dans l'autre sens, c'est après Vizil qu'il y a 2 km de bouchons sur cette Nationale 85, 10 minutes de plus. On en profite pour vous dire que visiblement, il y a eu un éboulement sur la départementale 1091 entre Grenoble et Briançon, départementale 1091 qui est coupée, on ne sait pas où exactement. En tout cas, pour rejoindre les Hautes-Alpes depuis Grenoble, il faut passer par la départementale 1075 en suivant la direction de Sisteron. Je rappelle que la départementale 1091 entre Grenoble et Briançon est coupée en raison d'un éboulement. Renseignez-vous sur votre trajet. Notez que ce soir à Grenoble, la 480 sera fermée en direction de Lyon entre 21h et 6h, entre la sortie 5 pour Cessin et la sortie 14 Saint-Égrève. C'est l'un des chantiers prévus cette nuit.
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1: La musique Bruno Mars pour vous accompagner.

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7: Toujours cet accident qui s'est produit du côté de Grenoble, c'est sur A41 Sud, lorsque vous quittez Grenoble direction Chambéry. C'est juste après la sortie 25 Montbonneau, kilomètre 8. On avait deux véhicules accidentés. Ils ont pu être évacués sur place. Il nous reste le personnel autoroutier et les pompiers qui sont en train de repartir. Pour l'instant, la voie droite est toujours neutralisée. Faites attention, ça crée un important bouchon, au moins 5 km de bouchon, dès la jonction avec la Rocade Sud, entre Mélan et Montbonneau. Et 37 minutes de plus sur votre temps de trajet, c'est compliqué. Hein. Attention donc tout particulièrement dans ce secteur. On fera un point sur vos conditions de circulation. Ce sera à 18h, juste après avoir écouté The Kid Laroi et Justin Bieber. Stay.

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1: Il est 18h, bienvenue.
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1: Et une information trafic dense en cette fin de journée avec pas mal d'informations. Et on va commencer par ce trafic qui est perturbé depuis un petit moment déjà, depuis une petite demi-heure sur l'autoroute A41 pour vous qui circulez en direction de Chambéry entre la sortie numéro 16 Annecy-Grand-Gévrier et la sortie 15 points Seine-au-Sud. On a un trafic qui est très ralenti. On avait jusqu'à 4 km de ralentissement. C'est en train de diminuer, mais attendez-vous à perdre un petit peu de temps dans ce secteur lorsque vous quittez Annecy, direction Chambéry sur l'autoroute A41. Au moins 2 km de bouchons dans ce secteur à l'heure où je vous parle. Et je vous le disais, c'est de monter jusqu'à 4 km au cours de la demi-heure précédente. Restez très prudents. En passant cette zone, il y avait un objet qui peut-être explique l'origine de ce ralentissement. Objet qui se trouvait sur les voies qui a été récupéré. Mais cela a sans doute suffi à générer cette difficulté. Sur l'autoroute A48, dans le sens Lyon-Grenoble-Poix, ou en panne dans les premiers kilomètres de la 48 au kilomètre 45. Faites attention, poids lourd qui empiète sur la voie la plus à droite. On a également du côté de Lyon des difficultés assez importantes sur la rocade est lyonnaise en direction de Paris, entre Saint-Priest et Mézieux. Une dizaine de kilomètres d'embouteillage et au moins une heure et demie, nous indiquent les estimations GPS, pour passer cette rocade est lyonnaise. Ça roule assez mal. Peut-être un incident qui explique ces difficultés. Sachez que ça remonte jusqu'à l'autoroute A43, donc pour vous qui bifurqueriez sur cette rocade est, vous allez tomber dans ces bouchons, ce bouchon assez important, 10 km de bouchons jusqu'à Mézieux, 1h30 en plus, donc secteur peut-être à éviter. Sachez qu'à Grenoble, il y a des difficultés sur la rocade sud dans le sens Chambéry-Grenoble, 11 km de bouchons, un quart d'heure de plus pour la parcourir. Lorsque vous quittez Grenoble direction Chambéry, on a un bouchon entre Mélan et Montbonneau de 5 km, au moins une bonne demi-heure passée dans ce bouchon. À l'origine, c'était un accident terminé. Vous disposez à nouveau de toutes les voies de circulation, donc on peut espérer que ce bouchon se résorbe, mais pour l'instant une demi-heure passée dans 5 km de bouchon entre Mélan et le secteur de Montbonneau lorsque vous quittez Grenoble direction Chambéry par la 41. Sur la Nationale 85 au sud de Grenoble, entre Pont-de-Clay et Visil, une demi-heure passée dans un bouchon, 5 km de bouchon. Il y a une zone de travaux sur cette Nationale 85, ce qui explique en partie ce bouchon. Dans l'autre sens, dans le sens Visil-Grenoble, 2 km de bouchon après Visil. Et puisqu'on parle de l'Isère, sachez que la départementale 1091 entre Grenoble et Briançon est coupé suite à un éboulement survenu après le col du Lautaret. Donc, départementale 1091 coupée entre l'Isère et les Hautes-Alpes. Donc, pour rejoindre Briançon depuis Grenoble, il faut passer par la nationale 85. Mais vous l'avez entendu, c'est bien chargé, c'est bien encombré. Allez, un détour par la rédaction de France Info, l'actualité générale tout de suite.
2: C'est à la une, les épreuves du grand oral du bac reportées dans toute l'académie de Poitiers.
3: Un report d'une semaine, annonce le recteur en raison du pic de canicule attendu en début de semaine sur le centre de l'Hexagone. C'est une première en France. Il fait déjà très chaud aujourd'hui et ce sera pire demain. 53 départements seront placés en vigilance orange. Benjamin Netanyahou appelle à préserver la relation vitale avec Washington après le protocole d'accord américano-iranien. Appelle alors que le texte prévoit la fin des opérations israélienne au Liban, ce que refuse le Premier ministre. Le Hezbollah assure avoir repoussé une tentative d'avancer dans le sud du Liban la nuit dernière. Un des plus gros laboratoires de mésamphétamine en France, démantelé dans le Tarn. Opération de police dans une habitation de Frégérolles. 28 kilos de poudre et 38 000 euros ont été saisis. 5 hommes âgés de 30 à 52 ans ont été interpellés dans ce dossier, selon le parquet de Bordeaux. Et puis les supporters brestois vont rendre hommage à Eric Roy en cette fin d'après-midi. Rassemblement dans moins d'un quart d'heure devant le stade Francis Leblé à l'appel des ultras du stade brestois. Le technicien qui avait mené le club jusqu'en Ligue des Champions est décédé hier à l'âge de 58 ans.
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1: Priorité à la sécurité sur Autoroute Info. De fortes pluies actuellement s'abattent au sud de Grenoble sur A51 avec des phénomènes assez violents et des chaussées qui peuvent être partiellement inondées. Faites très attention si vous circulez sur cette A51 au sud de Grenoble entre la barrière de péage du Crozet et le col du Faux. Une nouvelle information qui nous parvient. Véhicule arrêté sur A41 dans le sens Grenoble-Chambéry au niveau du kilomètre 3. C'est vraiment dans les premiers kilomètres de cette A41 dans le secteur de Mélan. Lorsque vous quittez Grenoble direction Chambéry, faites très attention, vous ralentissez et vous vous décalez sur la gauche, ce véhicule se trouvant sur la voie la plus à droite. Taylor Swift en musique pour vous accompagner en cette fin de journée. Bonne route à vous, bon courage.

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3: Des pannes qui se multiplient avec les fortes chaleurs. Les véhicules souffrent aussi. Donc pas mal de pannes le long du réseau, plus ou moins gênantes. Faites très attention, hein, vous restez bien concentré sur votre conduite. Et chaque fois que vous passez à proximité de véhicules en panne, vous ralentissez, vous décalez le plus à gauche possible. Hein, celles sont évidemment côté droit à ces voitures. On reparlera en détail de ces véhicules gênants dans les toutes prochaines minutes. Le rappel de ce trafic très perturbé à Lyon sur la Rocade Est direction Paris. Rocade Est saturée avec un temps rajouté de près d'une heure à une heure de plus entre Saint-Priest et Mézieux sur cette nationale 346 direction Paris. Patience hein, si vous devez emprunter cette Rocade Est direction Paris. Le point complet, ce sera 18h15. Soyez là. La fin de semaine, on va fêter l'été et la musique. Voici l'essentiel du week-end avec Myriam Boyed.
4: Ce dimanche 21 juin marque le coup d'envoi officiel de la saison estivale. Le mercure grimpe, mais pour ceux qui préfèrent rester au frais, c'est aussi le dernier week-end pour profiter de la 6e édition des Nuits des Forêts, organisée dans plus de 250 sites à travers tout l'Hexagone. Au programme, balade au crépuscule, concert acoustique, veillée, atelier, une manière de passer de l'autre côté de la lisière des forêts et de découvrir la nature proche de chez soi. Dans le même esprit, certaines régions prennent de l'avance sur les traditions avec les feux de la Saint-Jean. En Haute-Marne, au domaine de Nully, vendredi soir, on célébrera l'arrivée de l'été dans une ambiance de fête de village, cracheurs de feu, tour de magie, DJ set et bien sûr l'embrasement du bûcher. Le solstice d'été coïncide aussi avec la fête de la musique. Et pour ceux qui n'ont pas réussi à décrocher leur billet pour Bruno Mars au Stade de France, la fête sera présente dans tous les coins de rue. Si vous êtes de passage à Lyon ce week-end, le Food Court La Commune inaugure un festival sur 3 jours, vendredi, samedi, dimanche, avec 4 scènes, une 20aine d'artistes, le tout devant un dance floor à ciel ouvert.
3: Vous l'avez entendu, il y a fort à faire ce week-end. Vous n'avez que l'embarras du choix. L'essentiel du week-end à retrouver aussi sur autoroute.info.fr. Pour l'instant, la musique Edwin Collins, A Girl Like You.

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1: Allez, on va commencer par rappeler ces objets en Savoie sur A43 direction Modane. Des couvertures au milieu des voies de circulation. On est 3 km après la sortie 24 pour Eton. On a pas mal de vent dans ce secteur, donc des couvertures sur la chaussée. Restez prudents. En Isère, c'est un arbre qui est tombé dans une bretelle de sortie. Arbre gênant. On est sur A41 Sud lorsque vous quittez Grenoble direction Chambéry. Au niveau du kilomètre 13, c'est dans la bretelle de sortie pour Brignoles. C'est la sortie 24B. Faites attention hein, si vous devez l'emprunter. Un arbre qui se trouve sur le côté droit. Il faut dire qu'il y a de violents orages qui s'abattent actuellement du côté de Grenoble sur A480-51. Du vent fort qui souffle et peut-être que cet arbre est tombé en raison de ces conditions météo délicates. Faites attention donc tout particulièrement. On parle également toujours en Isère d'un véhicule sur A48 dans le sens Lyon-Grenoble. Au kilomètre 45, il est en panne sur la voie réservée aux véhicules lents. C'est vraiment dans les tout premiers kilomètres de cette A48, hein, lorsque vous venez de bifurquer depuis l'A43, l'axe Lyon-Chambéry sur cette A48, direction Grenoble. Donc attention, kilomètre 45, décalez-vous sur la gauche, un véhicule qui peut être gênant. Pour ce qui est du trafic, notez qu'à Grenoble, sur la Nationale 85 en direction de Vizille, on a toujours 5 km de bouchons au moins après Pont-de-Claix. 20 à 25 minutes supplémentaires à rajouter sur votre trajet. Il y a des travaux dans ce secteur à alternat de circulation et lorsque le trafic est dense, comme c'est le cas en ce moment, ça crée d'importants bouchons. 25 minutes de plus hein, entre Pont-de-Claix et Vizille sur la Nationale 85. Pour la rocade sud, c'est du ralentissement à présent dans les deux sens. Rajoutez une à deux minutes supplémentaires pour parcourir cette rocade. Encore que dans le sens Chambéry-Grenoble, c'est davantage 8 minutes de plus hein, qu'il faut rajouter. Sur A480, c'est ralenti entre Saint-Égrève et Pont-de-Claire en direction de Varces-Sisteron. Je rappelle que les conditions météo sont mauvaises. Vous roulez au ralenti et prévoir 10 minutes de plus sur votre trajet pour traverser Grenoble. À Lyon, on a du monde sur la rocade est direction Paris. On a un accident qui s'était produit dans le secteur de Mézieux impliquant un deux roues. Ça a duré pas mal de temps et ça crée un important bouchon. On parle de près de 10 km de bouchon entre Saint-Priest et Mézieux sur cette rocade est lyonnaise en direction de Paris. Attendez-vous à perdre pas mal de temps. Au dernier pointage, c'était une heure supplémentaire qu'il fallait rajouter. A priori, l'accident est terminé et donc le trafic devrait reprendre, mais ça va mettre du temps. Donc évitez cette rocade est lyonnaise direction Paris ou alors attendez-vous à patienter pas mal de temps et perdre au moins une heure pour passer ce secteur. Tout au bout de la 43, entre Bron et l'accès au boulevard périphérique, les deux derniers kilomètres se font dans un bouchon, une à deux minutes supplémentaires. Voilà pour l'essentiel des difficultés du moment.
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1: Attention donc à la canicule, hein, une vingtaine de départements du centre-est du pays placés en vigilance orange, trois dans notre région, le Rhône, l'Ain et la Haute-Savoie. À partir de minuit, une cinquantaine de départements seront placés en vigilance orange canicule, ça s'aggrave. Il y aura l'Isère, la Savoie, la Haute-Savoie, le Rhône et l'Ain pour ce qui concerne la région. Attention à cette canicule et puis lié à ces fortes chaleurs, épisode de pollution vous demande de réduire votre vitesse de 20 km/h en raison d'un pic de pollution qui concerne notamment le département de l'Isère et du Rhône. Vous retrouvez ces informations sur les panneaux.

Message variable au-dessus des autoroutes, vous invitant donc à réduire votre vitesse de 20 km/h dans tous les secteurs concernés par cette mauvaise qualité de l'air, pic de pollution en ce moment. Zao, MC Solar pour cette reprise du tube de MC Solar. À l'époque, ça s'appelait Caroline. C'est devenu comme Caroline. Zao.

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1: Et à cette heure-ci, on reparle de ces objets qui peuvent créer un accident du côté de la 43 Morienne en direction de Modane, au kilomètre 130. C'est 3 kilomètres après la sortie 24 Eton. Des couvertures sur les voies de circulation. Prudence. À Grenoble, c'est un arbre qui est tombé sur la chaussée dans une bretelle. Pour vous qui quittez Grenoble direction Chambéry, sur A41 Sud, dans la bretelle de sortie 24B, c'est la sortie pour Brignoux. Un arbre tombé sur la partie droite de la chaussée. Ralentissez impérativement. Faites attention au moment de quitter cette autoroute au niveau de Brignoux. Les agents se rendre sur place pour évacuer cet arbre potentiellement gênant. Et d'ailleurs, ils sont sur place, hein, les agents, pour intervenir sur cet arbre, hein, qui est tombé dans cette bretelle de sortie. Prochain rendez-vous avec l'information trafic, ce sera à 19h30. Pour l'instant, on vous emmène dans les coulisses de l'autoroute. Une opération impressionnante qui s'est déroulée de nuit, tout près de Besançon. C'est une passerelle piétonne qui a été remplacée en seulement quelques heures. Fabrice Aubry.
2: Une cinquantaine de personnes mobilisées, une portion d'autoroute fermée pendant deux nuits. Les grands moyens ont été engagés pour installer la nouvelle passerelle qui enjambe la 36 au niveau de l'aire de Besançon. Son marchand. La première chose a bien sûr été de sécuriser la zone. Baptiste Janin est chef de district du comptoir.
3: Le rôle des équipes du comptoir, ça a été de poser l'ensemble des balisages et des fermetures de voies. Et à 22h, on a procédé à la fermeture de l'ensemble de la zone entre Besançon Nord et Besançon Est.
2: Après la sécurisation du secteur, les travaux ont pu commencer. Mais pourquoi fallait-il changer cette passerelle ? Julie Rollin est chef de pôle ouvrage d'art chez APRR.
4: On avait une passerelle en bois avec des poutres en lamellé collé qui datait des années 90 et qui était pas mal dégradé, notamment à cause des UV. Le soleil a provoqué la dégradation des peintures de protection.
2: Voilà donc pourquoi il fallait remplacer cette vieille passerelle en bois avec une nouvelle plateforme en métal, un matériau qui a d'ailleurs simplifié les opérations.
4: Le fait que la passerelle soit métallique aujourd'hui nous permet de la poser en une seule fois. Elle a été soulevée en un seul morceau de 80 mètres et posée sur l'intégralité des appuis.
2: Et pour ce faire, APRR a fait appel à des entreprises compétentes. Damien Janter travaille chez Est Ouvrage. Il nous explique déjà l'opération au moment de la réception de la nouvelle passerelle.
5: Elle est arrivée en plusieurs morceaux. On l'a assemblée donc sur place. On a créé une aire spécifiquement donc justement pour cet assemblage. Et ensuite, on l'a amenée donc à l'aide de porteurs pour l'acheminer donc jusqu'à son aire de préhension pour le grutage.
2: Et c'est maintenant Yannick Grimaud de la société Mediaco qui nous explique la suite des opérations.
6: On a un grutier qui est dans la cabine. Lui-même travaille pas à l'aveugle, mais presque, et donc il est guidé par un chef de manœuvre qui lui est au sol et qui lui permet d'ajuster les commandes pour poser la passerelle, qui est une technicité un peu particulière. Elle doit reposer sur un premier côté avant de toucher les autres appuis.
2: Un travail de finition doit être effectué par la suite pour que les piétons puissent emprunter cette passerelle de manière sécurisée.

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1: Dans une poignée de secondes, il sera 19h30. Priorité à la sécurité sur Autoroute Info. Un accident qui vient de nous être annoncé au sud de Grenoble. On est sur A51 pour vous qui circulez en direction de Grenoble au kilomètre 3, c'est-à-dire après la sortie 12 de Vif et après le tunnel d'Uriol, direction Grenoble sur cette A51. Attention, voiture accidentée côté droit, c'est dans une zone en courbe. Il a beaucoup plu, il y a eu de violents orages sur cet axe, donc faites très attention. Ralentissez, décalez-vous sur la gauche, chaussée qui peut être glissante. Kilomètre 3, je le rappelle, sur A51 en direction de Grenoble, c'est après la sortie 12 Vif et une fois franchi le tunnel d'Uriol, décalez-vous sur la gauche, une voiture est arrêtée côté droit. En marge de cet accident, on a un arbre qui est tombé, vent fort qui souffle du côté de Grenoble avec cet épisode orageux. C'est dans la bretelle de sortie 24B Brignoux. Lorsque vous quittez Grenoble direction Chambéry par la 41 Sud, dans cette bretelle de sortie 24B, attention, un arbre côté droit. Les équipes sont sur place pour intervenir et évacuer au plus vite cet arbre tombé sur la partie droite de la chaussée. Forte pluie, je le disais, du côté du bassin grenoblois, ça a concerné la 51 tout à l'heure, la 480. Cela génère des petits ralentissements d'ailleurs dans la traversée de Grenoble. Vous roulez au ralenti en raison de ces mauvaises conditions météo. Donc faites attention, surveillez bien ce qui se passe devant vous, gardez de bonnes distances avec les autres véhicules. Du monde encore au sud de Grenoble, sur la Nationale 85 en direction de Visil, après Pont-de-Claix. On a 5 km de bouchons dans une zone de travaux où le trafic est alterné. 20 à 25 minutes supplémentaires à prévoir sur votre trajet sur cette Nationale 85 en direction de Visil. C'est après Pont-de-Claix que débutent les difficultés. Sur la rocade sud, on a un petit peu de monde dans le sens Chambéry-Grenoble. Rajoutez 5 minutes pour parcourir cette rocade dans le sens Chambéry-Grenoble entre Mélan et le Rondeau, la jonction avec la 480. Et puis lorsque vous quittez Grenoble direction Chambéry, dans le secteur de Mélan, c'est encore ponctuellement ralenti sur 1 km. Faites attention. On termine avec Lyon, sur la rocade est lyonnaise en direction de Paris. Une heure de plus sur votre temps de trajet entre Saint-Priest et Mézieux. Il y avait eu un accident un petit peu plus tôt au niveau de Mézieux, impliquant un deux roues. A priori, l'accident serait terminé, mais en tout cas, il y a toujours un important bouchon. Prévoyez une bonne cinquantaine de minutes supplémentaires sur votre trajet. Si depuis la 43, l'axe Lyon-Chambéry, vous bifurquez sur cette rocade est direction Paris. Dès Saint-Priest, vous allez tomber dans ces 10 km d'embouteillage jusqu'à Mézieux. Allez, tout de suite, l'actualité générale, les titres de France Info.
2: Tension entre l'Iran et les États-Unis qui continue.
3: Et oui, après la signature de l'accord hier soir, le texte ouvre une nouvelle phase de négociation de 60 jours consacrée au programme nucléaire iranien. Des pourparlers se tiennent demain en Suisse. La barre des 40 degrés atteint aujourd'hui. La canicule s'installe en France. Les oraux du baccalauréat prévus lundi et mardi prochain dans l'académie de Poitiers sont reportés. La SNCF a supprimé 71 trains intercités pour prévenir des pannes potentielles. Un collégien de 15 ans mis en examen pour l'assassinat d'une femme de 86 ans, ciblée au hasard la semaine dernière près d'un étang de la station balnéaire du Gros-du-Roi dans le Gard. Interpellé mardi, il a avoué avoir roué le coup l'octogénaire avant de l'étrangler, annonce la procureure de Nîmes, qui, selon elle, l'adolescent traversait une crise familiale mais n'avait aucun lien avec la victime.
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1: Priorité à la sécurité sur Autoroute Info, poids lourd en panne en Isère sur A48 lorsque vous quittez Grenoble direction Lyon. Kilomètre 85, c'est dans la bretelle de sortie 12 de Vorep. Donc dans cette bretelle de sortie 12 pour Vorep, il y a un poids lourd qui est en panne. Les agents autoroutiers sont sur place. Prudence. Allez, pour vous accompagner jusqu'au prochain point trafic, c'est Lewis Capaldi et sa musique Almost.
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1: Un véhicule accidenté au sud de Grenoble. On est sur A51 pour vous qui roulez en direction de Grenoble après avoir passé la sortie 12 Vars-Vif et franchi le tunnel du Riol. Un petit peu plus loin, dans une zone en cours, on a une voiture accidentée côté droit. Les agents de l'autoroute sont arrivés sur place avec leur fourgon placé en protection. Faites attention, c'est vraiment dans une courbe. Décalez-vous sur la gauche, ralentissez. Il a beaucoup plu au cours de l'heure précédente. Violents orages qui se sont abattus dans ce secteur. Ça peut encore glisser. Nous sommes au kilomètre 3 de l'A51, direction Grenoble, après la sortie 12 pour Vif et après le tunnel du Riol. On reviendra sur les autres informations dans l'autre point complet. Ce sera à 19h45 pour vous accompagner jusque-là. La musique, il y aura Statu Quo dans quelques minutes. Et tout de suite, c'est Paul Kless, Suavemente.
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1: À cette heure-ci, on a un objet en Haute-Savoie, un sac de sable sur A40 direction Chamonix, kilomètre 55. C'est après la sortie 14 pour Admas, un kilomètre plus loin. Faites attention, ralentissez. Ce sac de sable peut vous amener à faire des écarts et créer un accident. Accident, justement, il s'en est produit un au sud de Grenoble sur A51. Il y a une vingtaine de minutes maintenant environ, impliquant un véhicule qui se trouve côté droit sur A51 en direction de Grenoble, kilomètre 3. Nous sommes après la sortie numéro 12 pour Vif et après le tunnel d'Uriol. Attention, du monde sur place, on a deux véhicules arrêtés, les agents avec leur fourgon placé en protection. C'est un secteur en courbe, c'est un petit peu délicat, donc kilomètre 3 à 51 en direction de Grenoble, après la sortie 12 de Vif et après avoir franchi le tunnel d'Uriol, faites attention, ralentissez, décalez-vous sur la gauche, d'autant plus que les conditions météo sont pas toujours favorables, il a beaucoup plu, on a eu de violents orages avec du vent fort et pas mal de pluie qui est tombée d'un coup sur A51, sur A480 également, avec du vent, je le disais, et notamment une branche qui... un arbre même, c'est carrément un arbre qui est tombé sur A41, dans le sens Grenoble-Chambéry, c'est dans la bretelle de sortie 24B pour Brignoux. Faites attention, les agents sont sur place, donc vous ralentissez si vous devez emprunter cette bretelle de sortie 24B Brignoux sur A41. Une branche, enfin un arbre qui est tombé dans cette bretelle de sortie. On a également un poids lourd qui lui est en panne sur A48. Lorsque vous quittez Grenoble direction Lyon au niveau de la sortie numéro 12 pour Vorep. Poids lourd qui est en panne dans cette bretelle. Les agents sont sur place et ont neutralisé une partie de la chaussée dans cette bretelle. Donc abordez-la avec la plus grande prudence. C'est la sortie 12 sur A48 lorsque vous quittez Grenoble en direction de Lyon. Sortie pour Vorep. Ralentissez. On a également du côté de Lyon toujours pas mal de monde sur la Rocade direction Paris, entre Saint-Priest et Mézieux, 7 à 8 km de bouchon, 3 quarts d'heure à rajouter sur votre temps de trajet, nous disent les estimations GPS des véhicules qui se trouvent sur cette rocade est lyonnaise direction Paris. Un petit peu plus tôt, il y a eu un accident dans le secteur de Mézieux, tout cela est terminé, mais cela a généré un important bouchon et donc 3 quarts d'heure de plus à prévoir sur cette rocade est lyonnaise. C'est tout, j'allais oublier du côté de Grenoble, sur la Nationale 85 direction Visil, après Pont-de-Claire, on a une zone de travaux avec un alternat de circulation. Et cela crée 4 à 5 km de bouchons, 20 minutes de plus à prévoir, nous disent les estimations GPS entre Pont-de-Clay et Visil sur cette nationale 85. Puisqu'on parle de Grenoble, notez que pour rejoindre Briançon depuis Grenoble, vous ne pouvez pas emprunter la départementale 1091. Cet axe est coupé en raison d'une coulée de boue survenue entre le col du Lautaret et Monnetier-les-Bains. Donc, conséquence, pour rejoindre Briançon depuis Grenoble, vous avez deux possibilités, soit emprunter la nationale 85 et ensuite vous empruntez la départementale 1085 en passant par Lamure et Gap, mais vous l'avez entendu, sur cette nationale 85 il y a un petit bouchon et une vingtaine de minutes dans ce bouchon, ou alors depuis Grenoble vous suivez la 51 jusqu'au col du Faux et ensuite vous suivez le col de la Croix-Haute et Gap. Notez que, puisqu'on parle de Grenoble ce soir, la 480 sera coupée en direction de Lyon à partir de 21h jusqu'à 6h, entre la sortie 5 pour Cessin et la sortie 14 Saint-Égrève. Un chantier qui entraînera aussi la fermeture de la nationale 480 en direction de Lyon au niveau de la sortie 15. Donc, prévoyez des déviations locales en place du côté de Grenoble ce soir. On vous tiendra évidemment informé dès lors de la mise en place de ces chantiers et coupures nocturnes.
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1: Allez, première extrait de son tout dernier album, c'est Christophe Maé, La Lune, a un titre dans lequel il rend hommage à sa maman, Christophe Maé.

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10: Avec, à cette heure-ci, un trafic interrompu, c'était prévu hein, sur l'autoroute de la Maurienne en raison du passage d'un convoi exceptionnel de près de 300 tonnes hein, sur cette A43 Maurienne entre Saint-Jean-de-Maurienne et le secteur de Modane. Il y a des déviations mises en place en direction de l'Italie. Tous les véhicules doivent emprunter la sortie pour Saint-Jean-de-Maurienne hein, sur cette A43. Donc, sortie obligatoire pour tous les véhicules sur cette autoroute, sortie 27 en direction de Modane. Modane, déviation qui se fait par le réseau secondaire, la départementale 1006, le temps que ce convoi exceptionnel transite. On fera un point complet sur vos conditions de circulation, ce sera à 20h. Au début de l'ère automobile, avant l'avènement du moteur à explosion, la mobilité était électrique. Et oui, et c'est dans ce contexte que fut conçue la Jamais Contente, une voiture mythique pour l'époque qui releva un défi plutôt inédit. Écoutez ce reportage. Et ce défi, ce fut d'être le premier véhicule à dépasser les 100 km/h ou quand une voiture électrique était la plus rapide au monde. Pour cela, il faut remonter à la fin des années 1800. À cette époque, le choix du meilleur type de propulsion n'était pas encore établi. Si le moteur à explosion avait de nombreux avantages, beaucoup croyaient davantage à l'électricité qu'au pétrole. C'est le cas de l'industriel belge Camille Genazzi. Il se met en tête de prouver la supériorité des batteries sur le moteur à explosion en battant le record de vitesse de l'époque, établi alors aux alentours de 92 km/h. Le 29 avril 1899, il s'élance dans une course de vitesse sur une piste de 2 km de long à Achères, dans les Yvelines, à bord d'un véhicule dont il a spécialement commandé la construction et qu'il a baptisé la Jamais Contente. De conception résolument nouvelle, la voiture se caractérise par des roues de taille égale, une recherche d'aérodynamisme et une carrosserie allégée par l'emploi de l'aluminium. La Jamais Contente ressemble à un obus monté sur roues. Ses deux batteries électriques développent un peu moins de 70 chevaux, mais représentent près de la moitié de son poids de 1,5 tonne. Lors de cette compétition en région parisienne, elle pulvérise le record en atteignant 105,98 km/h. Elle devient donc le premier véhicule terrestre à dépasser la barrière symbolique des 100 km/h, et tout cela en silence, s'il vous plaît. Au fait, pour ceux d'entre vous qui s'interrogent sur l'origine du nom de la Jamais Contente, deux hypothèses existent. Certains disent qu'il s'agit d'un qualificatif pour la voiture qui tombait souvent en panne, pour d'autres, Camille Genazzi aurait donné ce nom en référence au caractère de son épouse. Quoi qu'il en soit, aujourd'hui, la Jamais Contente constitue une pièce phare du musée de la voiture de Compiègne où elle est exposée.

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1: Il est 20h, bonsoir à vous.
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1: Ravi de vous accompagner en ce début de soirée. On va reparler des événements, incidents en cours. À commencer par cet objet, on nous a parlé d'un sac de sable en Haute-Savoie sur A40 direction Chamonix. Après la sortie 14 Annemasse, 1 à 2 km après cette sortie 14, faites attention, objet sur les voies. En Isère, toujours cet accident qui s'est produit il y a une bonne demi-heure maintenant sur A51 pour vous qui circulez en direction de Grenoble. C'est après la sortie 12 pour Vars Vif et une fois franchi le tunnel du Riol. Attention, c'est un secteur en courbe. On a une voiture accidentée côté droit. Dépanneur sur place, agent de l'autoroute avec un fourgon. Donc ralentissez, décalez-vous sur la gauche. A51 en direction de Grenoble après la sortie 12 Vars Vif et après le tunnel du Riol. Toujours en Isère, on a un camion qui est en panne dans une bretelle de sortie. C'est sur A48 lorsque vous quittez Grenoble en direction de Lyon dans la bretelle de sortie numéro 12 pour Vorep. Un poids lourd en panne. Les agents de l'autoroute sont sur place et une partie de la chaussée a été neutralisé. Faites attention. On rappelle également ce trafic interrompu sur A43 Maurienne, c'était prévu, en direction de l'Italie. Sortie obligatoire pour tout le monde à hauteur de la sortie 27 pour Saint-Jean de Maurienne pour laisser transiter un convoi exceptionnel de plus de près de 300 tonnes qui transite sur cette A43 Maurienne entre Saint-Jean de Maurienne et le secteur de Modane. Donc pour tous les véhicules, le temps que ce convoi passe, c'est une sortie obligatoire en direction de l'Italie, sortie 27 pour Saint-Jean-de-Maurienne. Et vous passez par le réseau secondaire, la départementale 1006. Des conditions qui restent difficiles en raison de la météo. On a des violents orages et parfois de fortes pluies accompagnées de vent. Donc vous restez vraiment très attentifs. Ça peut amener toutes sortes d'objets sur la chaussée. Il a beaucoup plu du côté de Grenoble, sur A480, A51. Et on a eu de fortes rafales de vent. Sur la Nationale 85, toujours à Grenoble, en direction de Visil. Après Pont-de-Clay, ça va mieux. Il reste 2 km de bouchon, 5 minutes de plus pour passer cette zone. Il y a un chantier, un alternat de circulation entre Pont-de-Clay et Visil et cela génère pas mal de bouchons lorsque le trafic est dense. Vu que le trafic diminue, le bouchon diminue également. On parle plus que de 2 km de bouchon après Pont-de-Clay sur cette Nationale 85. À Lyon, sur la Rocade Est, direction Paris, on a une zone de bouchon. Une demi-heure de plus à prévoir sur votre trajet entre Saint-Priest et Mézieux sur cette Rocade Est lyonnaise en direction de Paris. Allez, sans plus attendre, un détour par la rédaction de France Info, l'actualité générale.
2: Laurette Puyot, il faut se préparer à une nuit tropicale.
3: La canicule touche une majeure partie du pays. 53 départements placés en vigilance orange à partir de minuit. Les 40 degrés ont été atteints pour la première fois de l'année aujourd'hui. La SNCF annonce supprimer 71 trains intercités pour prévenir des pannes potentielles de climatisation. Après l'attaque cette nuit de drones ukrainiens à Moscou, la plus grosse depuis 2 ans, provoquant des incendies. Une importante raffinerie touchée. La Russie menace à son tour de représailles, de nouvelles frappes massives. Pour la 4e année consécutive, le gouvernement reconduit la fermeture du golfe de Gascogne pendant une partie de l'hiver 2027 pour protéger les dauphins. Les équipages des bateaux de plus de 8 mètres devront rester à quai pendant un mois.
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1: Et pour les prochains kilomètres, c'est la musique de Naïka qui vous accompagne, une chanteuse franco-haïtienne. Elle sera en concert dans quelques jours à Solidaise à Paris, ce sera le 26 juin. Elle est sur Autoroute Info. Naïka, ça s'appelle One Track Mind.
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0: La charge mentale.
1: Pas folie.
0: La charge du véhicule.
1: Folie.
0: Faire 100 bornes pour trouver une borne compatible.
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2: Trafic toujours interrompu sur la 43 Maurienne, c'était prévu. Hein. C'est pour laisser transiter un convoi exceptionnel de près de 300 tonnes hein, sur une partie de cette A43 Maurienne, entre Saint-Jean-de-Maurienne et le secteur de Modane. Donc le temps que ce convoi passe ce secteur, eh bien, tous les véhicules doivent quitter l'autoroute à hauteur de la sortie 27, sortie Saint-Jean-de-Maurienne. Donc pour vous qui roulez en direction de Modane, vous ne pouvez pas aller au-delà de cette sortie 27 pour tous les véhicules, hein, véhicules légers comme poids lourds, déviation donc par le réseau secondaire départementale 1006. Allez, on reparlera trafic à 20h15 dans notre point complet. D'ici là, la musique, il y aura Céron dans quelques instants et on repart tout de suite avec The Killers, Somebody Told Me. Bonne route à vous, bonne soirée.

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1: Priorité à la sécurité sur Autoroute Info. Un objet vient de nous être signalé en Isère. C'est un arbre qui est tombé proche des voies. On est sur A48. Lorsque vous arrivez, vous dirigez vers Grenoble, en tout cas. Après la sortie 10 pour Voiron, au kilomètre 80, c'est pratiquement à hauteur de la sortie 11 pour Moiran. Un arbre couché côté droit, côté bande d'arrêt d'urgence sur cette A48 dans le sens Lyon-Grenoble. Après la sortie 10, Voiron, en arrivant à hauteur de la sortie suivante, ralentissez. Décalez-vous sur la gauche. On a eu de violents orages tout à l'heure du côté de Grenoble avec de fortes rafales de vent, des arbres qui sont tombés et des objets qui ont été amenés sur les voies. Faites très attention, en tout cas sur cette A48 dans le secteur de Moiran. En Savoie, sur A43, on rappelle la coupure de l'A43 Maurienne pour laisser transiter un convoi exceptionnel de près de 300 tonnes qui transite sur cette A43 Maurienne entre Saint-Jean-de-Maurienne et le secteur de Modane, entre les sorties 27 et 30. Conséquence, les véhicules doivent emprunter le réseau secondaire, donc en direction de l'Italie, c'est la sortie 27 Saint-Jean-de-Maurienne qui est obligatoire pour les véhicules, ensuite la départementale 1006 qui longe l'autoroute, et puis en provenance d'Italie, sortie 30, le Frenet qui est obligatoire, le temps de laisser transiter ce convoi exceptionnel. Du côté du département de l'Isère, on parlait tout à l'heure d'un véhicule en panne, ça reste d'actualité, c'est un poids lourd qui est en panne sur A48 lorsque vous quittez Grenoble direction Lyon, dans la bretelle de sortie 12 pour Vorep, attention, un poids lourd qui est en panne, ça peut gêner, ça peut surprendre. Et puis, puisqu'on parle de Grenoble, il n'y a plus de difficultés de circulation, que ce soit sur la Rocade Sud ou la Nationale 85 direction Vizil. Fin des perturbations du soir. Notez toutefois que depuis Grenoble, pour rejoindre Briançon, vous ne pouvez pas emprunter la départementale 1091. Elle est coupée après le col du Lautaret en raison d'une coulée de boue. Donc, entre le col du Lautaret et Monnetier-les-Bains, conséquence, déviation pour rejoindre Briançon depuis Grenoble. Vous pouvez soit emprunter la Nationale 85 et ensuite la départementale 1085 en passant donc par Lamure et Gap, soit alors prendre la 51 via le col du Faux et le col de la Croix-Haute, A51 et départementale 1075 pour rejoindre là aussi Gap. Ce qu'il faut retenir, c'est que la départementale 1091 est coupée entre Grenoble et Briançon jusqu'à nouvel ordre en raison d'une coulée de boue après le col du Lautaret.
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1: Allez, tout de suite, on va retrouver la musique, le duo entre la collaboration en fait entre Tame Impala et Jenny pour cette version remix du titre Dracula. Bonne soirée à vous. Bonne route.

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1: Un arbre couché proche des voies de circulation. Nous sommes en Isère sur A48 dans le sens Lyon-Grenoble. C'est après la sortie 10 pour Voiron en arrivant en hauteur de la sortie suivante, hein, sortie 11 Moiran, kilomètre 80 de la 48. Faites attention, il se trouve sur bande d'arrêt d'urgence. Il empiète peut-être sur voie de droite. Ralentissez, décalez-vous sur la gauche. Toujours en Isère, c'est sur la 48. Cette fois-ci, lorsque vous quittez Grenoble direction Lyon, dans la bretelle de sortie 12 pour Voreppe, on a un poids lourd qui est en panne depuis un petit moment. Ça peut surprendre au moment d'emprunter cette sortie numéro 12 pour Voreppe, poids lourd en panne dans cette bretelle. Prochain rendez-vous avec l'information trafic point complet, ce sera à 20h30. D'ici là, la musique, il y aura de Palmas, encore George Benson. Mais tout de suite, on vous emmène dans les coulisses d'un pneu. On part dans la Drôme à deux pas d'autoroute A49. Adeline Després nous emmène au cœur d'une plateforme logistique où s'entassent des milliers de pneumatiques prêts à être expédiés partout en France.
2: Bonjour, bienvenue chez Allo Pneus.
3: Damien Bonabel, directeur général.
2: Ici, on se trouve à Valence, c'est notre dépôt logistique. C'est un hangar qui fait 55 000 m². Et c'est là qu'on a aujourd'hui quasiment 800 000 pneumatiques qui sont stockés à l'attente d'être expédiés partout en France pour les automobilistes. On va expédier là depuis Valence plus de 20 000 pneus dans la journée.
3: Nous croisons justement Mouloudji qui s'affaire entre les allées pour préparer les commandes dans sa nacelle mobile.
4: On va les ramener au four après, une fois que la mission sera terminée. Pour l'instant, je continue sur la mission et ensuite on continue.
5: Eh bien, on vous suit.
4: D'accord, ça marche.
2: Donc ça, Mouloudji, il a reçu sa mission d'aller chercher un certain nombre de pneus. Certains sont en bas, mais certains sont tout en haut, ouais, jusqu'à 10 mètres de haut. Donc il monte avec sa nacelle, il les récupère, il les charge. Et puis une fois que sa nacelle va être pleine, il va aller les amener sur la zone d'expédition. Alors aujourd'hui sur le dépôt, à ce matin, on a 133 personnes qui travaillent. À la réception, mais essentiellement à l'expédition.
3: Cap sur la zone d'expédition, devant un long serpentant de tapis roulant. Point névralgique du hangar.
2: Mouloudji, maintenant, il a laissé sur place le rack, c'est l'espèce de chariot dans lequel tous les pneus qu'il est allé chercher ont été entreposés. Et maintenant, on a un opérateur qui va les prendre un par un. Ils sont scannés, donc vous voyez, à l'aide d'une petite douchette là, qui est posée sur le doigt, les préparateurs vérifient que c'est bien le pneu qui a été commandé, l'installent sur ce tapis roulant. Et à partir de là, ils partent pour un petit voyage où ils vont être pesés, filmés, étiquetés, vérifiés. Ils vont monter là quasiment jusqu'au plafond. Ils vont redescendre sur des convoyeurs où ils vont être dispatchés dans différents poids lourds qui partent partout sur l'Hexagone.
3: Suivant le moment de l'année, comptez entre 24 et 48 heures entre le clic de commande et la réception des pneus. Le pic des ventes se situe entre octobre et décembre. Plus d'1 million de pneus vont sortir de l'entrepôt.

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1: Et ravie d'être à vos côtés en ce début de soirée. Une fin d'après-midi qui a été compliquée. On a eu pas mal de pannes, on a eu des éclatements de pneus avec la chaleur, on a eu des orages, des vents violents, des accidents. À l'heure où je vous parle, qu'est-ce qu'il nous reste? Il nous reste un trafic interrompu dans les deux sens sur A43 Maurienne, mais c'était prévu. C'est pour permettre à un convoi exceptionnel de plus de 300 tonnes de transiter entre Saint-Jean-de-Maurienne et Modane. Donc dans les deux sens, le temps de permettre à ce convoi de passer, eh bien, les autres véhicules doivent quitter l'autoroute en direction d'Italie. C'est la sortie 27 Saint-Jean-de-Maurienne qui est obligatoire. Et pour vous qui arrivez d'Italie direction Chambéry, sortie 30, le Fredet obligatoire. Vous passez par la départementale 1006, c'est à qui longe cette autoroute et qui sert de déviation. Un arbre qui est couché proche des voies. Nous sommes en Isère sur l'autoroute A48 dans le sens Lyon-Grenoble, kilomètre 80. C'est après la sortie 10 Voiron, en arrivant à hauteur de la sortie suivante, sortie 11 Moiron. Juste avant cette sortie 11 Moiron, un arbre couché côté droit sur bande d'arrêt d'urgence. Faites très attention, ça peut empiéter sur voie de droite, vous ralentissez, vous décalez sur la gauche. On reste en Isère pour vous qui quittez Grenoble direction Lyon, dans la bretelle de sortie numéro 12 pour Vorep, au kilomètre 85, on a un poids lourd qui est en panne. Les agents d'autoroute sont sur place, il y a une partie de la chaussée qui est neutralisée. Là aussi, faites attention si vous empruntez la sortie 12 Vorep sur A48 dans le sens Grenoble-Lyon. Plus de difficultés à cette heure-ci de circulation, que ce soit sur la Nationale 85 au sud de Grenoble ou sur la Rocade Sud. Même chose à Lyon, le calme est revenu enfin sur la Rocade Est lyonnaise en direction de Paris. On a pas mal de bouchons depuis la fin d'après-midi. Un accident s'était produit dans le secteur de Mézieux impliquant un deux roues. Tout cela est terminé. Plus de difficultés de circulation à Lyon à cette heure-ci. On rappelle toutefois cet épisode de pollution, mauvaise qualité de l'air liée aux fortes chaleurs et à la canicule. Donc pic de pollution qui concerne le Nord-Isère ou le bassin lyonnais. On vous demande, on vous recommande, en tout cas vous le voyez sur les panneaux à message variable, d'adapter votre vitesse, de réduire l'allure de 20 km/h dans tous les secteurs concernés par cette mauvaise qualité de l'air. Ça concerne encore une fois le département de l'Isère et le bassin lyonnais, et pic de pollution en raison de la canicule. Transition toute faite, il y a une vingtaine de départements placés en vigilance orange canicule du centre-est. Ça concerne notamment dans notre région le Rhône, l'Ain et la Haute-Savoie, et à partir de minuit une cinquantaine de départements passeront en vigilance orange à la canicule. Ça concernera pour la région l'Isère, la Savoie, la Haute-Savoie, le Rhône et l'Ain. Allez, un détour par la rédaction de France Info. Pas du tout, c'est la musique et c'est Bruno Mars qui vous accompagne. Bruno Mars, I Just Might. Bonne soirée à vous.

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1: Avec à cette heure-ci un trafic toujours interrompu sur l'autoroute de la Maurienne dans les deux sens. C'était prévu, c'est pour laisser transiter un convoi exceptionnel. Un convoi de plus de 300 tonnes, de près de 300 tonnes, un petit peu moins de 300 tonnes, qui transite entre Saint-Jean-de-Maurienne et Modane. Donc les autres véhicules doivent quitter cette section d'autoroute. Donc en direction de l'Italie, sortie obligatoire Saint-Jean-de-Maurienne, c'est la sortie 27. Dans l'autre sens, en provenance d'Italie, c'est la sortie 30, le Frenet qu'il faut emprunter. Et dans tous les cas, vous passez par la départementale 1006 qui longe cette autoroute à 43 Maurienne. Prochain rendez-vous avec la formation trafic, ce sera à 20h45. Pour l'instant, Urge Overkill.

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2: Ah oui, le bon réflexe pour être informé. On rappelle cette interruption du trafic dans les deux sens sur A43 Maurienne pour permettre le passage d'un convoi exceptionnel de près de 300 tonnes, ce n'est pas rien, qui transite sur cette A43 Maurienne entre Saint-Jean-de-Maurienne, la sortie 27, et Modane, la sortie 30. Et donc, le temps que ce convoi exceptionnel passe cette section de l'autoroute, eh bien, les autres véhicules doivent quitter l'axe en direction de l'Italie. Vous empruntez la sortie numéro 27 Saint-Jean-de-Maurienne, qui est obligatoire, et puis la départementale 1006, hein, qui longe l'autoroute. Même chose, en provenance d'Italie, c'est la sortie 30 Modane qui est obligatoire. Vous devez quitter l'autoroute et suivre la départementale 1006 qui sert de déviation. On part en Isère avec un poids lourd qui est en panne sur l'autoroute A48 dans le sens Grenoble-Lyon. C'est dans une bretelle, c'est la sortie numéro 12 pour Voreppe. Attention, poids lourd en panne dans cette bretelle, ça peut gêner, ça peut surprendre. Il y a du monde sur place, du personnel autoroutier. En Isère, toujours sur A48, lorsque vous approchez de Grenoble cette fois-ci, après la sortie numéro 10 pour Voiron, au kilomètre 80, on est à hauteur de la sortie suivante, sortie Moiron. Pratiquement. Un arbre couché sur la chaussée côté droit. Hein. Il est sur bande d'arrêt d'urgence. Il peut empiéter légèrement sur voie de droite. Faites attention. Kilomètre 80 sur A48 en direction de Grenoble. Arbre couché proche des voies. Puisqu'on parle de l'Isère, notez que la départementale 1091 est coupée. Elle permet de rejoindre normalement Briançon depuis Grenoble. Elle est coupée en raison d'une coulée de boue qui s'est produite après le col du Lautaret, entre le col du Lautaret et Monnetier-les-Bains. Donc, conséquence, des déviations sont mises en place. Depuis Grenoble, pour rejoindre Briançon, vous pouvez passer par la Nationale 85 et la Départementale 1085 via Lamure et Gap. Ou alors, autre solution, depuis Grenoble, vous suivez la 51 jusqu'au col du Faux, puis la Départementale 1075 via le col de la Croix-Haute et Gap. Donc, coupure toujours effective de la Départementale 1091 entre Grenoble et Briançon en raison d'une coulée de boue. Autre épisode de canicule qui est toujours en cours avec plusieurs départements placés en vigilance orange. Une vingtaine de départements actuellement. Ça concerne le Rhône, l'Ain, la Haute-Savoie pour ce qui est de la région. À partir de minuit, ce sera plus de 50 départements placés en vigilance orange à la canicule. Ça concernera pour la région l'Isère, la Savoie, la Haute-Savoie, le Rhône et l'Ain. Conséquence de cette canicule, la pollution liée aux fortes chaleurs. Ça n'arrange pas la qualité de l'air. Et on a un pic de pollution pour les départements de l'Isère et du Rhône. Voilà pourquoi vous apercevez ces messages vous demandant de réduire votre vitesse et d'adapter votre conduite. Pour ce qui est des chantiers prévus ce soir, notez par exemple que le tunnel du Fréjus sera fermé entre la France et l'Italie à partir de 23h jusqu'à 5h. Un tunnel du Fréjus qui sera fermé. Du côté de Grenoble, la 480 et la 48 en direction de Lyon, fermé là aussi à partir de 21h entre la sortie 5B de Cessin et la sortie 14 Saint-Égrève. Conséquence de cette fermeture de la 480 et la 48, il y aura également la fermeture de la Nationale 481 en direction de Lyon au niveau de la sortie numéro 15 Saint-Martin-de-Vinoux et puis fermeture sur la Rocade Sud, la Nationale 87 de la bretelle d'accès à la 480 direction Lyon. Voilà pour quelques-uns des chantiers prévus cette nuit sur le réseau alpin. On sera là évidemment pour vous tenir informés en temps réel de ces différentes coupures nocturnes.
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2: Et justement pour vous accompagner pour l'information trafic cette nuit, en tout cas en ce début de soirée cette nuit, vous retrouverez Fabrice Aubry derrière ce micro à partir de 21h pour vous accompagner jusque-là. La musique, il y aura Frérot de la Vega. Mais tout de suite, on repart avec Taylor Swift. Bonne soirée à vous. Bonne route à l'écoute de nos programmes.

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1: Et attention, si vous êtes en ce moment en Isère sur l'autoroute A48, prudence en direction de Lyon à la hauteur du kilomètre 83, c'est-à-dire tout près de la bifurcation avec l'autoroute A49. On me signale la présence d'un obstacle sur les voies A48 en direction de Lyon.

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1: Bonsoir à tous, très heureux de vous retrouver, il est 21h.
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1: Eh oui, je vais vous accompagner toute cette nuit jusqu'à demain matin. On va faire un point régulier sur vos conditions de circulation et sans plus attendre, un nouveau point avec un accident. On me le signale à l'instant, accident qui vient de se produire en Seine-et-Marne. C'est à l'est de Paris, sur l'autoroute A5. Accident qui s'est produit sur l'A5 en direction de Nancy et de Dijon. Accident qui s'est produit au niveau du kilomètre 4, c'est-à-dire juste après la barrière de péage des Éprunes. Pas plus de détails pour le moment. On y reviendra bien sûr dans nos prochaines éditions. Attention également à quelques véhicules en panne par endroits sur le bord des voies. C'est le cas par exemple en Haute-Savoie, dans les Alpes, sur l'autoroute A40 en direction de Chamonix. Une information que l'on me signale également à l'instant. L'A40 en Haute-Savoie, direction Chamonix au kilomètre 86, c'est-à-dire un petit peu après la sortie numéro 11 pour Seyssel et Frangy. Autre véhicule en panne sur le bord des voies sur l'autoroute A46. On est cette fois-ci en région lyonnaise, l'A46 en direction de Paris, à la hauteur du kilomètre 13, un petit peu après la sortie 2.1 pour Villars-les-Dombes. Une information importante à présent, si vous circulez en Savoie, sachez qu'en raison du passage d'un convoi exceptionnel, l'autoroute A43 est fermée actuellement dans la vallée de la Maurienne uniquement. Fermeture de l'autoroute A43 entre Saint-Jean-de-Maurienne et la sortie 30 pour Modane, en direction de l'Italie, la sortie 27 pour Saint-Jean-de-Maurienne est obligatoire. Et puis dans l'autre sens, quand vous venez du bout de la vallée de la Maurienne, quand vous venez de l'Italie en direction de Chambéry, la sortie numéro 30 pour le Fresnay est obligatoire également. Autre fermeture nocturne, le tunnel du Fréjus sera fermé ce soir à partir de 23h et toute cette nuit jusqu'à demain matin 5h. On aura l'occasion d'y revenir. D'autres zones de travaux ailleurs, sur l'autoroute A6, l'axe Paris-Lyon par exemple, avec des basculements de circulation, c'est-à-dire que sur quelques kilomètres, tous les véhicules ne circulent que d'un seul et même côté de l'autoroute. Et puis certaines sorties d'autoroute sont également fermées par endroit. Tout cela vous est indiqué préalablement sur les panneaux lumineux qui enjambent les autoroutes. Et puis côté météo, ça ne vous aura pas échappé. Il fait chaud, il a encore fait très chaud aujourd'hui sur une bonne partie de la France. Ça va continuer demain et ces prochains jours. Vigilance orange à la canicule sur de nombreux départements. N'oubliez pas de bien vous hydrater, boire de l'eau régulièrement, même le soir et la nuit. Ayez une petite bouteille d'eau avec vous dans la voiture, c'est important. L'infotrafic revient dans moins de 3 minutes sur Autoroute Info. Ce sera juste après Angèle.

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1: Un accident s'est produit il y a quelques minutes à l'est de Paris, en Seine-et-Marne, sur l'autoroute A5 en direction de Nancy et de Troyes. Autoroute A5 direction Nancy et Troyes à la hauteur du kilomètre 4, hein, c'est peu de temps après la barrière de péage des Éprunes. Pas plus de détails pour le moment, a priori il y a plusieurs véhicules impliqués, il pourrait y avoir gêne à la circulation, soyez prudents si vous êtes dans cette zone. L'information trafic reviendra à 21h15, vous ne bougez pas, ce sera juste après la playlist Autoroute Info avec tout d'abord Beyoncé. See.

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1: Une information qui vous concerne si vous circulez en ce moment dans les Alpes, en Savoie, sur l'autoroute A430, en direction d'Albertville. Imprudence en direction d'Albertville à la hauteur du kilomètre 139. On me signale la présence d'un obstacle sur les voies, kilomètre 139, c'est-à-dire tout près de la sortie 26 pour Grignon et Gilly sur Isère.

0: zone. Attention également avec des véhicules arrêtés par moment sur le bord des voies. C'est le cas par exemple en région lyonnaise, sur la 46 en direction de Paris, à la hauteur du kilomètre 7, c'est-à-dire un petit peu après la sortie numéro 2 pour Trévoux et Neuville-sur-Saône. À chaque fois lorsque des véhicules sont arrêtés sur le bord des voies, sur la bande d'arrêt d'urgence, il faut bien serrer à gauche pour respecter le corridor de sécurité. Et puis enfin, information importante, si vous circulez en Savoie sur l'autoroute A43, je vous rappelle qu'en raison du passage d'un convoi exceptionnel, l'autoroute A43 est fermée en ce moment dans les deux sens de circulation dans la vallée de la Maurienne, fermeture entre Saint-Jean-de-Maurienne et la sortie 30 pour Modane. Un itinéraire de déviation est mis en place.
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0: L'information en trafic reviendra dans les toutes prochaines minutes sur Autoroute Info. Ce sera juste après notre coup de cœur musical du moment, Teddy Bear.

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1: On date de nombreuses zones de travaux ce soir encore sur les autoroutes que vous empruntez en ce moment avec des basculements de circulation, c'est-à-dire que sur quelques kilomètres, tous les véhicules ne circulent que d'un seul et même côté de l'autoroute avec évidemment pour la sécurité, pour votre sécurité, la mise en place d'un balisage adapté et justement un basculement de circulation est mis en place en ce moment au nord de Lyon sur l'autoroute A6 dans le secteur de Villefranche-sur-Saône. La mise en place de cette zone de travaux qui peut d'ailleurs entraîner quelques ralentissements temporaires. On refera un point trafic plus complet tout à l'heure à 21h30. Avec une enveloppe de 73 millions d'euros, l'année 2025.

0: qui s'est marqué par d'importants travaux sur le réseau ATMB en Haute-Savoie. Tour d'horizon avec Jean-François Giraud.
1: En juin 2025, un poids lourd avait pris feu dans le tunnel du VEH sur l'autoroute A40 entre Genève et Bellegarde. Cet ouvrage va connaître d'importants travaux, notamment cet été. Louis Gauthier, directeur ingénierie chez ATMB.
2: Alors, suite à l'incendie du tunnel du VEH, on a pu rouvrir à la circulation, mais du coup, on a fait certains travaux provisoirement. Notamment, c'est le cas de l'éclairage. Et là, il faut aller faire des nouveaux travaux de façon définitive, mais dans des conditions plus sereines pour nous et moins pénalisantes pour les clients. Les impacts sur la circulation seront réduits et ce sera surtout de nuit qu'on fera des travaux.
1: Autre chantier d'ampleur avec la rénovation de la sortie 14 Annemasse sur l'A40, une bretelle saturée chaque fin de journée. Carole Daguet, chef de projet chez ATMB.
3: Allongement de la bretelle pour permettre aux clients donc, qui attendent tous les soirs à cheval sur la bande d'arrêt d'urgence de se mettre demain en sécurité. C'est la bretelle qu'on allonge de 700 mètres, également avec la création d'un dispositif béton qui va séparer la future bretelle de la section courante de l'A40 en direction de Chamonix.
1: En direction de la Suisse, c'est la douane de Bardonnay qui va connaître une évolution avec la création d'une voie dédiée au covoiturage. On retrouve Louis Gauthier.
2: On va prendre une voie qui anciennement était réservée aux poids lourds et qu'on va dédier aux covoitureurs qui vont pouvoir aller devant le bouchon et on va du coup réaménager le parking poids lourd.
1: Mise en service de cette voie début septembre, il faudra patienter un peu plus longtemps pour circuler en flux libre sur l'autoroute A40. Louis Gauthier.
2: Le flux libre arrive mi-2027 sur ATMB, ce qui nécessite dès cette année la pose de portiques. Les portiques, c'est ce qui permettra demain de lire les plaques d'immatriculation et d'enregistrer une transaction, un péage, qui sera acquitté ensuite par les clients de différentes manières. On mettra en service mi-2027 ces portiques et après, on pourra démolir les barrières de péage existantes.
1: Dernier chantier d'ampleur cette année avec le renouvellement des 116 postes d'appel d'urgence situés dans le tunnel du Mont-Blanc. Mais rassurez-vous, l'ouvrage restera ouvert à la circulation.

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1: Attention, si vous êtes en ce moment en Haute-Savoie, sur l'autoroute A41, en direction de Genève, imprudence à la hauteur du kilomètre 130, c'est-à-dire juste après la sortie 16 pour Sénocentre et Annecy-Centre, il y a un véhicule arrêté sur le bord des voies de circulation. En Haute-Savoie, l'A41, direction Genève, kilomètre 130, véhicule tout près des voies.

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1: Il est 21h30, merci de voyager en notre compagnie. Attention à des obstacles que l'on a par endroit sur les voies de circulation. C'est le cas par exemple en région lyonnaise, dans le Rhône, sur l'autoroute A46 en direction de Marseille. L'autoroute A46, c'est le contournement est de Lyon, A46 direction Marseille au kilomètre 7, c'est-à-dire un petit peu après la bifurcation avec l'autoroute A466. Il y a donc un obstacle et c'est un signe écrasé sur les voies de circulation. Autre obstacle cette fois-ci, en Savoie, sur l'autoroute A430 en direction d'Albertville, à la hauteur du kilomètre 139, un petit peu après la sortie 24 pour Frontenex. Un autre obstacle sur les voies qui se trouve dans ce secteur. Tiens, puisque l'on est en Savoie, un petit peu plus loin, un petit peu après l'autoroute A430, sachez que dans la vallée de la Maurienne, l'autoroute A43 est fermée en ce moment. C'est en raison du passage d'un convoi exceptionnel. L'autoroute A43 fermée actuellement dans la vallée de la Maurienne uniquement. Fermeture de la 43 en ce moment entre Saint-Jean-de-Maurienne et la sortie 30 pour Modane. Fermeture dans les deux sens de circulation, donc en raison du passage de ce convoi exceptionnel en direction de l'Italie. La sortie 27 pour Saint-Jean-de-Maurienne est obligatoire et dans l'autre sens, en direction de Chambéry, la sortie 30 pour Le Fresnay est obligatoire également. Autre fermeture, cette fois-ci en raison de travaux. Sachez que le tunnel du Fréjus sera fermé ce soir à partir de 23h et jusqu'à demain matin 5h. Et puis enfin, dernière information, cette fois-ci on part en région parisienne. Je vous rappelle qu'un accident s'est produit tout à l'heure, il y a une bonne demi-heure à présent, accident qui s'est produit à l'est de Paris, en Seine-et-Marne, sur l'autoroute A5 en direction de Nancy et de Troyes. Accident qui s'est produit au kilomètre 4, c'est-à-dire un petit peu après la barrière de péage des Éprunes. Très peu d'informations. Sachez que plusieurs véhicules pourraient être impliqués dans cet accident. Soyez prudents, soyez bien attentifs si vous êtes dans cette zone. La 5, direction 3 au kilomètre 4. Et puis en mot de la météo, attention ce soir, quelques orages qui sévissent sur la région parisienne avec une journée qui a encore été très très chaude sur une bonne partie de la France. Ça ne vous aura pas échappé. 21h32, on retrouve maintenant la rédaction de France Info pour le reste de l'actualité.
2: Se féliciter du protocole d'accord de paix au Moyen-Orient.
3: C'est ce qu'estime ce soir Emmanuel Macron, invité de l'émission L'Événement chez nos confrères de France 2, le chef de l'État. Il estime cependant que le texte ne met pas fin totalement à la guerre. Il appelle à attendre l'issue des 60 jours de négociations qui doivent s'ouvrir dans les prochains jours entre Washington et Téhéran. Des discussions qui pourraient avoir lieu ce week-end en Suisse. Le vice-président J.D. Vance assure qu'il pourrait se rendre dans le pays dans les prochains jours. L'armée américaine annonce de son côté avoir levé son blocus sur les ports iraniens conformément aux termes de cet accord. 53 départements placés en vigilance orange canicule demain. Le dôme de chaleur qui recouvre le centre et l'est de la France va s'étendre et s'accentuer. Le mercure a déjà dépassé les 40 degrés dans la Vienne aujourd'hui, une première en 2026. Et puis la suite des phases de groupe de la Coupe du Monde de football. La Suisse affronte en ce moment la Bosnie-Herzégovine, 0-0 entre les deux équipes, plutôt la République tchèque et l'Afrique du Sud s'étaient quittées sur le score d'un but partout.
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1: Et on reparle de vos conditions de circulation dans moins de 3 minutes. Ce sera juste après la musique avec le trio Tibbs, Mike Demero et Zagata.

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1: On a des véhicules arrêtés par moment sur le bord des voies, hein, dans certains secteurs. C'est le cas notamment en Haute-Savoie. Si vous circulez sur l'autoroute A41 en direction de Genève, prudence à la hauteur du kilomètre 129, c'est-à-dire juste après la sortie 16 pour Annecy-Centre et Seynot-Centre, avec une voiture qui est arrêtée sur la bande d'arrêt d'urgence. Les équipes, les services autoroutiers sont sur place à chaque fois lorsque vous voyez des véhicules arrêtés sur le bord des voies. Évidemment, il faut bien serrer à gauche, hein, pour respecter ce que l'on appelle un corridor de sécurité. Vous ne bougez pas, l'information trafic reviendra à 21h45. À 21h45, on fera également un point complet sur des travaux, des zones de chantier qui sont nombreuses, hein, ce soir, qui seront nombreuses encore cette nuit. Ce sera juste après la playlist Autoroute Info, David Hallyday et Elton John.

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1: L'information en trafic à 21h45. Attention à cet obstacle qui se trouve sur les voies de circulation de l'autoroute A430. On est en Savoie, dans les Alpes, hein, l'A430 en direction de Chambéry, à la hauteur du kilomètre 139, hein, c'est-à-dire au tout début de cette autoroute A430, un petit peu après la vallée de la Mort. Il y a un autre obstacle qui se trouve sur les voies de circulation, cette fois-ci en région lyonnaise. Sur la 46 en direction de Marseille, la 46 c'est le contournement est de Lyon, la 46 en direction de Marseille à la hauteur du kilomètre 7, un petit peu après la bifurcation avec l'autoroute A466. Un patrouilleur se trouve sur place d'ailleurs pour aller ramasser cet obstacle. On a des véhicules arrêtés par moment aussi sur le bord des voies de circulation. C'est le cas par exemple en Haute-Savoie sur la 41 en direction de Genève. C'est dans le secteur d'Annecy, kilomètre 130. Juste après la sortie 16 pour Annecy-Centre et Seynot-Centre, les patrouilleurs sont sur place. Le véhicule est arrêté sur la bande d'arrêt d'urgence. Il faut bien serrer à gauche pour respecter le corridor de sécurité. Et puis on a des travaux qui sont en place hein, ce soir, de nombreuses zones de chantier, des basculements de circulation, c'est-à-dire que sur quelques kilomètres, hein, tous les véhicules ne circulent que d'un seul et même côté de l'autoroute, que d'un seul et même côté du terre-plein central. Des basculements de circulation, il y en a par exemple sur l'A6 entre Beaune et Chalon, dans le secteur d'Avallon, et puis un basculement de circulation est mis en place en ce moment par les services autoroutiers au nord de Lyon, dans le secteur de Villefranche-sur-Saône. Cela peut entraîner des ralentissement passager. Toujours en raison de travaux, sachez que l'autoroute A43 est fermée ce soir. Elle restera fermée, l'autoroute A43, dans la vallée de la Maurienne uniquement. Fermeture de l'autoroute A43 dans la vallée de la Maurienne en raison de travaux. Fermeture également en raison du passage d'un convoi exceptionnel. Fermeture de l'A43 dans la vallée de la Maurienne entre Saint-Jean-de-Maurienne et Modane dans les deux sens.
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1: Non loin de l'autoroute A46 au nord de Lyon se trouve une petite cité médiévale, la petite cité de Trévoux dans l'Ain, une ville nichée au riche passé historique qu'on vous fera découvrir dans les toutes prochaines minutes. Vous ne bougez pas, ce sera juste après la playlist d'Autoroute Info avec Teddy Swim que l'on écoute maintenant. Bonne soirée, bonne route.

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1: Attention à la météo, un petit peu orageuse que l'on a ce soir, un petit peu, même beaucoup, avec des averses assez importantes en région parisienne, au sud-est de Paris. Ça vous concerne si vous êtes en ce moment sur l'autoroute A5 ou encore l'autoroute A19 au sud-est de la région parisienne. La chaussée est humide et peut-être glissante par moment. Et puis ce soir, je vous rappelle qu'il y a de nombreuses zones de travaux qui se mettent en place. C'est le cas notamment au nord de Lyon, sur l'autoroute A6, un basculement de circulation qui est mise en place par les services autoroutiers dans le secteur de Villefranche-sur-Saône. Cela peut entraîner quelques ralentissements temporaires. On fera un point trafic plus complet tout à l'heure à 22h. Mais on vous emmène tout d'abord dans le département de l'Ain à la découverte de la petite ville de Trévoux, accessible via l'autoroute A46. Reportage d'Antoine Oppart.
2: Située à la frontière entre le département du Rhône et celui de l'Ain, Trévoux est une ville au riche passé historique. Un temps capitale de la principauté de Dombes, elle n'a rejoint la France qu'en 1762. Présentation avec Romain Cavallero, directeur de l'Office de tourisme de Trévoux.
3: Trévoux, c'est une petite cité, ancienne cité médiévale, qui est située en bord de Saône. On est sur la rive indinoise de la Saône. Et Trévoux, c'est la seule ville du Val de Saône à être orientée sud. La Saône crée des méandres au niveau de Saint-Bernard-et-Ans qui lui font prendre un axe ouest-est. Et Trévoux étant située en plein milieu de ces méandres, ça en fait la seule ville à avoir une orientation assez intéressante quand on a la chance d'avoir le soleil.
4: Ouais, ce qui est le cas aujourd'hui, effectivement, on voit que là, le soleil tape directement sur les façades et met en lumière les différentes couleurs de la ville.
3: Oui, on arrive à voir un grand nombre de façades parce que on est à fleur de coteau. On a une ville qui s'étage en fait en terrasses successives, un petit peu en amphithéâtre au-dessus de la rivière.
2: De passage par Trévoux, quelques lieux incontournables sont à noter sur votre carnet de route.
3: On a le Carré Patrimoine qui est un espace d'introduction sur l'histoire particulière de Trévoux qui accueille l'ancienne apothicairie de l'hôpital avec boiserie et pots du XVIIIe siècle. Et le musée Trévoux et ses trésors, un très beau musée, les collections de la ville, de monnaie, d'orfèvrerie, liées aux activités qu'on a eues en fait du temps de l'indépendance. Les points emblématiques de la ville, ils sont liés à cette histoire un peu particulière qu'a eu Trévoux, qui a été un centre administratif très tôt, donc un centre de Châtellenie, d'où la présence d'un château, qui est un des monuments majeurs du département de l'Ain, qui présente un donjon octogonal et bichrome, ce qui est très rare en France, c'est-à-dire qu'il est composé d'alternance d'anneaux de pierre dorée et de calcaire blanc de Couzon, des pierres locales. C'est très très rare. Ensuite, on a un palais du Parlement, là aussi, c'est vraiment une rareté, il y avait 13 parlements dans la France de l'Ancien Régime. C'est un organe administratif qui est relativement rare, qu'on a eu la chance d'avoir installé ici, parce que même si la principauté de Dombes était un tout petit territoire, on a voulu l'administrer avec les mêmes organes, les mêmes outils que le Royaume de France. On n'aurait jamais placé un parlement dans une ville de la taille de Trévoux, qui était très modeste, si elle n'avait pas été capitale d'une principauté indépendante.
2: Trévoux est accessible par les sorties 1 et 2 de l'A46.

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1: On voyage ensemble, merci d'être avec nous, il est 22h.
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1: Avec plusieurs informations à vous rappeler, des véhicules arrêtés par moment sur le bord des voies, soyez prudents. Par exemple, si vous êtes en Haute-Savoie sur l'autoroute A41, c'est dans le secteur d'Annecy, la 41 en direction de Genève, à la hauteur du kilomètre 129, juste après la sortie 16 pour Sénocentre et Annecy-Centre. Il y a une voiture donc arrêtée sur la bande d'arrêt d'urgence avec les services autoroutiers qui sont sur place. À chaque fois, lorsque vous voyez des véhicules, une voiture ou un poids lourd arrêté sur le bord des voies, évidemment, il faut bien serrer à gauche pour respecter ce que l'on appelle un corridor de sécurité. Une information qui vous concerne, si vous êtes en ce moment sur l'autoroute A6 dans Lyon, en direction de Paris, à la hauteur du kilomètre 117, c'est-à-dire 10 km après la sortie numéro 18 pour Villeneuve-sur-Yonne et Charny. Attention, la chaussée est visiblement déformée, probablement à cause de la météo, avec la chaleur, la chaussée un petit peu gonflée, donc sur la direction Paris, kilomètre 117. La vitesse maximum autorisée est rabaissée de 130 à 110 km/h dans cette zone. À l'autre bout de l'autoroute A6, cette fois-ci, dans le sud de la Bourgogne, je vous rappelle qu'il y a des obstacles sur les voies en direction de Paris, toujours au kilomètre 395, une bonne quinzaine de kilomètres après la sortie numéro 30 pour Belleville et Toisset. Ce sont des morceaux de pneus qui se trouvent sur la voie de droite et la voie du milieu. Un poids lourd se trouve également à proximité sur la bande d'arrêt d'urgence. Et puis autre obstacle, on me le signale à l'instant, cette fois-ci en Isère sur la 43 en direction de Lyon, au kilomètre 21 tout près de la barrière de péage de Saint-Quentin-Falavier, des obstacles également qui se trouvent dans ce secteur. Et puis on a des travaux, de nombreuses zones de travaux qui sont en place ce soir, des travaux qui entraînent par moments des fermetures, c'est le cas notamment dans les Alpes, l'autoroute A43 qui est fermée dans les deux sens de circulation dans la vallée de la Maurienne, uniquement la 43 fermé dans la vallée de la Maurienne entre Saint-Michel-de-Maurienne et Modane. Fermeture dans les deux sens. Certaines sorties d'autoroutes sont également fermées. Tout cela vous est indiqué préalablement sur les panneaux lumineux qui enjambent les autoroutes. Un mot de la météo avec de la chaleur encore ce soir. Il a fait très chaud aujourd'hui, ça ne vous aura pas échappé. De nombreux départements sont placés en vigilance orange canicule. N'oubliez pas de bien boire régulièrement, même le soir et la nuit. C'est important. Ayez une petite bouteille d'eau à côté de vous dans la voiture. 22h03, on retrouve maintenant la rédaction de France Info pour le reste de l'actualité.
2: Grand oral du bac reporté dans l'académie de Poitiers.
3: Un report d'une semaine, annonce le recteur, en raison du pic de canicule attendu en début de semaine sur le centre de l'Hexagone. C'est une première en France. Il a déjà fait très chaud aujourd'hui et ce sera pire demain. 53 départements seront placés en vigilance orange canicule. Un collégien de 15 ans mis en examen pour l'assassinat d'une octogénaire dans le Gard, annonce de la procureure de Nîmes. Alors que les faits avaient eu lieu près d'un étang, en garde à vue, le collégien a avoué avoir frappé sa victime avec une perceuse avant de l'étrangler, victime qu'il assure avoir choisie au hasard. Emmanuel Macron appelle à la prudence après la signature de l'accord de paix au Moyen-Orient. Sur France 2, le chef de l'État estime qu'on ne peut pas dire que la guerre soit totalement terminée. Il appelle à attendre la conclusion des 60 jours de négociations, mais estime que le texte déjà signé est bon pour la France. Et puis la Coupe du Monde de football. La Suisse affronte en ce moment la Bosnie-Herzégovine en second match des phases de poule. Il y a 0-0 à quelques minutes de la mi-temps.
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1: L'information trafic revient dans moins de 3 minutes sur Autoroute Info. Ce sera juste après notre coup de cœur musical de ce printemps, Manon Lisa.
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1: Et on a ce soir de nombreuses zones de travaux. C'est le cas par exemple sur l'autoroute A6, l'axe Paris-Lyon, avec des basculements de circulation qui sont en place. Des basculements de circulation, hein, je vous le rappelle, c'est lorsque sur quelques kilomètres, hein, tous les véhicules ne circulent que d'un seul et même côté de l'autoroute, que d'un seul et même côté du terre-plein central. Et évidemment, il faut bien ralentir à l'approche de ces basculements de circulation. Ces zones de chantier, il y en a par exemple, hein, sur l'A6 au nord de Lyon, dans le secteur de Villefranche-sur-Saône ou encore entre Beaune et Châlons. Vous ne bougez pas, l'information en trafic reviendra à 22h15 sur Autoroute Info. Ce sera juste après la musique. Emma Domas et Mickaël Sambello.

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1: L'information trafic à 22h15 avec, attention, des véhicules arrêtés par moment sur le bord des voies. C'est le cas par exemple en Haute-Savoie sur l'autoroute A40, à l'entrée de l'autoroute A40, hein, quand on veut entrer sur la 40 pour partir en direction de Paris et de Genève. Il y a une voiture en panne avec une remorque également arrêtée sur la bande d'arrêt d'urgence dans la bretelle d'entrée du diffuseur numéro 15 de

0: route A5 ou l'autoroute A19. Et puis concernant la météo, ça ne vous aura pas échappé, on a encore eu beaucoup de chaleur aujourd'hui. La canicule qui sera encore d'actualité ces prochains jours. N'hésitez pas à bien vous hydrater, il faut boire de l'eau régulièrement. Ayez une petite bouteille d'eau avec vous dans la voiture.
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0: Si vous avez rayé votre véhicule récemment, restez avec nous. Dans 5 minutes, on vous proposera quelques astuces pour remettre votre voiture comme neuve sans avoir à passer chez le carrossier. On en reparlera juste après la playlist Autoroute Info avec Somber.

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1: Des piétons nous ont été signalés tout près des voies de l'autoroute A40. Ça vous concerne, hein, si vous êtes en ce moment en Haute-Savoie, dans les Alpes, hein, sur l'autoroute A40, en direction de Chamonix, à la hauteur du kilomètre 92. C'est un petit peu après la sortie numéro 10 pour Bellegarde. Des piétons, un homme ou une femme qui marcherait sur la bande d'arrêt d'urgence, donc tout près des voies de circulation. Soyez prudents, serrez bien à gauche pour respecter le corridor de sécurité. A40, direction Chamonix, kilomètre 92. On refera un point trafic plus complet tout à l'heure à 22h30. Si votre voiture a été éraflée ou rayée, tout n'est pas perdu. Paulin Caillard vous donne quelques astuces qui peuvent vous permettre d'économiser un passage coûteux chez le garagiste.
2: Ne vous en faites pas, rayer sa voiture, ça arrive à tout le monde.
3: Regardez bien cette carrosserie, ça c'est la portière, le coup de clé, ça on le connaît, c'est le traditionnel. Hop, il est

0: Et pour peu que votre rayure soit l'œuvre d'un artiste super subtil, s'en débarrasser est une priorité. Mais aller chez le carrossier, ça peut coûter très, très cher.
1: 5 000 euros, 10 000 euros, 100 000 euros, 600 000 euros et même 2 millions d'euros.
0: Heureusement, il y a des dégâts que vous pouvez effacer vous-même.
2: Tout va s'arranger, vous allez voir, tout va s'arranger.
0: Avant tout, il faut commencer par déterminer à quel type de rayure on a affaire.
3: Alors, qu'est-ce qu'on a ?
0: Passez votre ongle sur l'endroit endommagé et s'il accroche, c'est qu'il faudra aller chez le garagiste car c'est la peinture qui est atteinte. Les dégâts que vous pouvez réparer vous-même sont ceux qui ne touchent que le vernis, qui est la première couche qui recouvre la carrosserie. Quand il est endommagé, il peut être restauré grâce à différents produits et techniques à la maison, ce qui peut faire disparaître ses rayures. Première astuce, le polissage.
4: À l'occasion, je vous mettrai un petit coup de polish.
0: Commencez par bien nettoyer la zone endommagée, puis poncez-la doucement avant d'appliquer une fine couche de produit polish. Il n'y a plus qu'à laisser sécher, puis à lustrer, et normalement, le polish aura comblé la rayure. Si vous ne pouvez pas acheter de polish, astuce numéro 2, le dentifrice.
5: T'aurais pas du dentifrice là, je suis à sec.
6: Prends-en sur le rebord des lavabos, il en reste toujours un peu. Tiens, là.
0: Appliquez-en sur la rayure avec un chiffon humide et propre, sans dépasser. Une fois sèche, essuyez la zone et normalement, votre éraflure aura été effacée. Mais si jamais votre lavabo aussi est à court de dentifrice, astuce numéro 3, la cendre de cigarette. Même procédé, prenez un linge propre et humide, saupoudrez-le de cendre et tamponnez doucement votre rayure. Essuyez et constatez le résultat.
4: Vous voyez l'automobile derrière moi ? Ça fait un petit moment que je l'observe.
7: Eh bien,
4: elle est absolument impeccable.
0: Évidemment, ce ne sont pas des solutions miracles. Mais sur les plus petites rayures, ça peut vraiment faire la différence, comme à la revente de votre voiture par exemple.

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1: Il est 22h30, très heureux de vous accompagner en ce jeudi soir, en ce début de nuit. Alors dans l'ensemble, hein, vous circulez dans de bonnes conditions à cette heure-ci. Quelques informations quand même à vous rappeler, avec attention des piétons qui se trouvaient il y a quelques minutes encore tout près des voies de l'autoroute A31. On est en Côte d'Or sur l'autoroute A31 quand on circule en direction de Nancy et de Dijon à la hauteur du kilomètre 14, c'est-à-dire tout près de la sortie numéro 1 pour Nuits-Saint-Georges. Attention si vous êtes dans cette zone. D'autres piétons cette fois-ci signalés en Haute-Savoie, dans les Alpes, sur l'autoroute A40, en direction de Chamonix, à la hauteur du kilomètre 92, c'est-à-dire un petit peu après la sortie 10 pour Bellegarde. Des piétons qui se trouveraient sur la bande d'arrêt d'urgence, évidemment. Il faut bien serrer à gauche pour respecter le corridor de sécurité. Attention également à ces obstacles qui se trouvent sur les voies de l'autoroute A6. On est cette fois-ci dans le sud de la Bourgogne, en Saône-et-Loire, la 6 direction Paris, au kilomètre 395, une bonne quinzaine de kilomètres après la sortie 30 pour Belleville et Choisey, avec des débris de pneus qui se trouveraient sur la voie de droite et la voie du milieu. On a également de nombreuses zones de travaux qui sont en place ce soir, je vous le rappelle, des basculements de circulation, c'est-à-dire que sur quelques kilomètres, tous les véhicules ne circulent que d'un seul et même côté de l'autoroute, que d'un seul et même côté du terre-plein central. Des basculements de circulation, il y en a par exemple sur la 6 entre Beaune et Châlons, au nord de Lyon également, du côté de Villefranche-sur-Saône. Et puis ces travaux entraînent par moments des fermetures ponctuelles d'autoroutes. C'est le cas notamment en Savoie, dans la vallée de la Maurienne, la 43 qui est fermée dans les deux sens entre Saint-Michel-de-Maurienne et la sortie 30 pour Modane. Un itinéraire de déviation est mis en place. Un mot de la météo avec de la chaleur, évidemment, ça ne nous aura pas échappé, il a encore fait très chaud aujourd'hui. La chaleur qui entraîne un épisode de pollution, c'est le cas notamment en région lyonnaise et sur une partie des Alpes. Il est recommandé de réduire votre vitesse de 20 km/h pour limiter cette pollution. 22h33 quasiment, on retrouve maintenant la rédaction de France Info pour le reste de l'actualité.
2: Degré a été atteinte aujourd'hui.
3: Mais la canicule s'installe en France. Les oraux du baccalauréat prévus lundi et mardi prochain dans l'académie de Poitiers sont reportés d'une semaine. Du côté de Paris, la préfecture recommande l'annulation ou le report d'événements sportifs en plein air. Ce matin, un homme de 30 ans est décédé sur une piste d'athlétisme dans le Val d'Oise. L'autopsie de la jeune Liana révèle que la collégienne a été violée. Elle a été retrouvée morte début juin dans le Gers, mais à ce stade les causes de sa mort demeurent toujours inconnues. Et puis Emmanuel Macron salue le protocole d'accord entre l'Iran et les États-Unis qui permet un cessez-le-feu qui touche aussi le Liban, mais aussi la réouverture du détroit d'Ormuz, permettant de faire baisser le cours du pétrole. Une nouvelle phase de négociation entre en vigueur.
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1: Et l'information trafic reviendra dans moins de 3 minutes. Ce sera juste après la très jolie chanson Comme Caroline, écrite par MC Solar dans les années 90 et reprise aujourd'hui par Zao. Regarde.

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1: Une information que l'on me signale à l'instant, une information qui vous concerne si vous êtes en ce moment dans le sud-ouest de la France, sur l'autoroute A65, entre Pau et Bordeaux, en direction de Pau, sur la 65, à la hauteur du kilomètre 148, c'est-à-dire une bonne vingtaine de kilomètres après la sortie 9 pour Thèse, il y aurait un chevreuil, un animal errant, tout près des voies de circulation, un animal qui pourrait traverser les voies à tout moment. Soyez prudents, à 65, direction Pau, kilomètre 148. Vous ne bougez pas, l'information trafic reviendra à 22h45. On fera un point complet sur des zones de chantier qui entraînent des fermetures ce soir sur une partie du réseau autoroutier. On en parlera juste après la playlist Autoroute Info, Zazie et Analyse Alanis Morissette.

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1: L'information trafic à 22h45 avec plusieurs informations qui me parviennent à l'instant. Tout d'abord, on part en Auvergne dans le département de l'Allier sur l'autoroute A79. Quand on circule en direction de Mâcon et de Chalon-sur-Saône, imprudence à la hauteur du kilomètre 70, c'est-à-dire un petit peu après la sortie 25 pour Bourbon-Lancy, il y aurait un obstacle sur les voies A79 dans l'Allier, direction Chalon et Mâcon, kilomètre 70. Autre obstacle, cette fois-ci, dans le nord-est de la France, dans le Haut Rhin, quand on roule sur l'autoroute A36 pour partir en direction de Beaune, de Paris et de Lyon. Au tout début de cette autoroute A36, à la hauteur du kilomètre 2,5, un petit peu après la sortie 16A pour Mulhouse, il y aurait cette fois-ci un pneu sur les voies de circulation. A36 direction Beaune et Paris, kilomètre 2,5. Et puis autre information, cette fois-ci ça vous concerne hein, si vous êtes en région lyonnaise, à l'est de Lyon, sur l'autoroute A432 en direction de Grenoble. Attention, à la hauteur du kilomètre 12, il y aurait une voiture en feu tout près de la barrière de péage de la Boisse. Et on va maintenant faire un point sur des travaux, des zones de chantier, des travaux qui entraînent par moment des fermetures. Par exemple, sur l'autoroute A40 dans le secteur de Mâcon, sachez que la sortie numéro 2 pour Feillan est fermée toute cette nuit jusqu'à demain matin 6h. Dans le département du Rhône, cette fois-ci sur l'A6 en direction de Paris, la sortie 31.1 pour Villefranche-Nord est fermée également toute cette nuit jusqu'à demain matin. Et puis en Seine-et-Marne, le diffuseur 11 de Savigny-le-Temple de l'autoroute A5A est fermé en direction de Paris jusqu'à samedi matin. Notez également qu'en région grenobloise, cette fois-ci, l'autoroute A480 et l'A48 sont fermées toute cette nuit jusqu'à demain matin 6h entre la sortie 5B Cessin et la sortie 14 Saint-Égrève. Et puis enfin, dernière information, ça vous concerne si vous êtes dans le secteur de Dole, dans le Jura, si vous roulez sur la 39 en direction de Dijon ou en direction de Lyon, la jonction avec la 36 en direction de Mulhouse est fermée jusqu'à 5h demain matin.
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1: 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Vous retrouverez sur notre application mobile Autoroute Info tous les détails sur ces zones de chantier. Retour de l'information trafic dans 3 minutes. Vous ne bougez pas, ce sera juste après chaque

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1: Attention, si vous circulez en ce moment à l'est de Lyon sur l'autoroute A432 à la hauteur du kilomètre 12, il y a un véhicule en feu depuis quelques minutes au niveau de la barrière de péage de La Boisse. Du coup, il y a une déviation qui est mise en place. Tous les véhicules, pour l'instant, les voies de péage sont fermées et il y a une déviation qui est mise en place via l'autoroute A46. Un point trafic plus complet tout à l'heure à 23h. Tout de suite, une pause saveur sur Autoroute Info. Curtis Thévenon est allé découvrir un plat sucré et salé typique du massif du Mont-Blanc. Écoutez.
2: Si je vous parle de repas typiques de la Haute-Savoie, il y a de grandes chances que vous me répondiez la tartiflette ou encore la fondue aux grandes dames de nos amis suisses. Mais aujourd'hui, on va s'intéresser à un plat bien moins connu dont les locaux ont le secret, le farcement. Et pour cela, nous avons poussé les portes d'une boutique de produits régionaux à Saint-Gervais-Mont-Blanc.
3: Chaque famille a sa recette, suivant où on se trouve, de Cordon à Chamonix, les Bossons, dans tous les lieux dits, Saint-Gervais, voilà.
2: Gabriel Pasquier est le propriétaire, il cuisine lui-même son farcement, une recette qui se transmet dans la famille depuis des générations.
3: Ma grand-mère disait toujours, il faut des vieilles patates, du lard, les fruits qui restaient du jardin, des vergers de la famille, donc des pruneaux, des pommes, des poires, des abricots, du raisin. Donc on fait ça dans un moule qui s'appelle une rabolière, c'est assez haut, avec une cheminée. Chemise de lard, on râpe les pommes de terre, on met l'assaisonnement, moi c'est avec des pruneaux, des raisins, on presse bien, et après on le cuit au four, une bonne après-midi au bain-marie.
2: Le farcement tire son origine au Moyen-Âge, un plat du dimanche que chaque famille cuisait au four du village pendant la messe. Mais aujourd'hui, très peu de monde sait encore le cuisiner.
3: Nous, sur la partie touristique, personne ne connaît. Vraiment, les jeunes n'en mangent pas trop. C'est un plat que les anciens apprécient beaucoup. Maintenant, un farcement, ça fait pour 12-15 personnes. Donc moi, je le fais, je le coupe en parts. Les anciens qui sont un peu seuls, tout ça, ils viennent, ils prennent leur petite part. Après, il y a les touristes qui le goûtent. Mais la grosse vente du farcement reste pour les gens du village de Saint-Gervais.
2: Le farcement n'est pas facile à trouver en magasin, mais pour être sûr d'y goûter, rendez-vous à la Maison des Alpes de Saint-Gervais, accessible par la sortie 21 de Passy sur la 40.

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1: Très belle soirée, merci d'être avec nous. Il est 23h.
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1: Et pour commencer, on part en région lyonnaise, à l'est de Lyon. On vient de me le signaler, sachez que l'autoroute A432, c'est l'autoroute qui longe l'aéroport de Lyon-Saint-Exupéry, l'autoroute A432 est provisoirement coupée uniquement en direction de Grenoble. Et c'est en raison d'un incendie, un véhicule qui est en feu en ce moment au niveau de la barrière de péage de La Boisse. Du coup, on ne peut plus du tout passer le péage de La Boisse en direction de Grenoble uniquement, puisqu'on peut passer dans l'autre sens, hein, en direction de Paris, en direction de Villefranche-sur-Saône. En revanche, voilà, l'autoroute A432 est fermée provisoirement, le temps d'éteindre l'incendie. Le véhicule est en train de est en feu en ce moment, comme je vous le disais, au niveau de cette barrière de péage de La Boisse. Les pompiers vont intervenir d'ici quelques minutes. L'autoroute est provisoirement coupée au niveau de cette barrière de péage de La Boisse en direction de Grenoble. Courage à vous, hein, si vous vous attendez en ce moment dans votre véhicule un petit peu avant cette barrière de péage. Je vous tiendrai bien sûr informé de l'évolution de la situation. Sachez en revanche que vous pouvez passer dans l'autre sens en direction de Paris au niveau de cette barrière de péage. On part à présent dans le nord-est de la France, l'autoroute A36, on est cette fois-ci dans le Haut-Rhin, dans le sud de l'Alsace, l'A36, quand on part en direction de Beaune, de Paris et de Lyon, l'autoroute A36 au kilomètre 2, juste après la sortie 16A pour Mulhouse, il y a des obstacles, un obstacle sur les voies, un pneu qui se trouve sur les voies de circulation, soyez prudents. Autre obstacle cette fois-ci, c'est en Savoie, sur l'autoroute A430 en direction de Chambéry, à la hauteur du kilomètre 139. Obstacle sur les voies signalées à cet endroit également. Et puis on a des zones de travaux qui sont nombreuses, hein, ce soir sur une bonne partie du réseau autoroutier que vous empruntez. Il y a par exemple la fermeture d'une partie de l'autoroute A43 dans la vallée de la Maurienne, la 43 fermée entre Saint-Michel-de-Maurienne et la sortie 30 pour Modane. Un itinéraire de déviation a été mis en place. On reviendra sur toutes ces informations dans les prochaines minutes, bien sûr à 23h02. Tout d'abord, on s'intéresse au reste de l'actualité avec notre partenaire France Info.
2: Essentiel et la canicule qui s'intensifie et s'étend sur l'Hexagone.
3: Non, et 53 départements sont placés en vigilance orange canicule dès minuit. Les 40 degrés ont été atteints pour la première fois de l'année aujourd'hui. Le pic prévu en début de semaine prochaine. L'Académie de Poitiers reporte les oraux du baccalauréat prévus lundi et mardi après-midi. La Russie menace de représailles sur l'Ukraine avec de nouvelles frappes massives. La nuit dernière, une attaque de drones ukrainiens sur Moscou a provoqué des incendies, a touché une importante raffinerie. C'était la plus grosse attaque ukrainienne depuis 2 ans. Et puis le musée présidentiel de Barack Obama, inauguré aujourd'hui à Chicago, en présence d'anciens présidents, mais également de l'ex-chancelière allemande Angela Merkel. Le centre présidentiel de Barack Obama qui se veut source d'inspiration pour ceux qui veulent être moteurs du changement au sein de leur communauté.
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1: On reparle de vos conditions de circulation dans moins de 3 minutes. Ce sera juste après Charlotte Cardin.

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1: Deux informations importantes à vous rappeler. Tout d'abord, un accident qui vient de se produire en Saône-et-Loire, dans le sud de la Bourgogne, sur l'autoroute A6 en direction de Paris. Accident qui s'est produit dans le secteur de Mâcon, A6 direction Paris, à la hauteur du kilomètre 391. On est tout près de la sortie 29 pour Mâcon, Moulins et Charolles. Un véhicule qui se trouve arrêté sur la bande d'arrêt d'urgence. Autre information, cette fois-ci à l'est de Lyon, l'autoroute A432 qui est fermée en direction de Grenoble, uniquement au niveau de la barrière de péage de la Boisse, en raison d'un incendie, un véhicule qui est en feu au niveau de cette barrière de péage de la Boisse. Les pompiers vont intervenir dans un instant. On refera le point, bien sûr, dans nos prochaines éditions. Rendez-vous à 23h15 sur Autoroute Info. Vous ne bougez pas. L'information trafic reviendra à 23h15, juste après la playlist Autoroute Info, White Town et Gym Class Heroes.

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1: à 23h15. Plusieurs informations à vous rappeler. Tout d'abord, cet incendie qui est en cours, qui est en train de se terminer à l'est de Lyon, sur l'autoroute A432. Un véhicule qui était en feu il y a encore quelques minutes à la hauteur de la barrière de péage de la Boisse. C'est sur l'autoroute A432. L'autoroute A432 qui était fermée provisoirement en direction de Grenoble uniquement en raison de cet incendie. Les pompiers sont sur place. Depuis tout à l'heure, visiblement, ils ont terminé d'éteindre l'incendie. La 432 était fermée au niveau de cette barrière de péage de la Boisse en direction de Grenoble. Mais visiblement, elle vient de rouvrir, puisque je suis tout cela sur mes retours caméra ici en studio. Je vois des véhicules qui peuvent à présent passer uniquement sur deux voies de péage au niveau de ce péage de la Boisse, donc en direction de Grenoble. Si vous êtes bloqué quelques centaines de mètres un petit peu avant cette barrière de péage de la Boisse, eh bien, sachez que vous allez pouvoir reprendre votre trajet. Voilà, puisque la 432 rouvre à présent en direction de Grenoble au niveau du péage de la Boisse. C'est une bonne nouvelle. Attention, cette fois-ci, si vous êtes en Saône-et-Loire, cette fois-ci, on part sur l'autoroute A6 en Saône-et-Loire en direction de Paris, kilomètre 391, tout près de la sortie 29 pour Mâcon. Il y a eu un accident, un véhicule qui a heurté un obstacle et qui

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2: Il est 23h20, la circulation a repris sur l'autoroute A432, je vous en parlais précédemment, il y avait un incendie, un véhicule en feu au niveau de la barrière de péage de la Boisse sur l'autoroute A432 en direction de Grenoble. L'autoroute A432 qui a été provisoirement fermée tout à l'heure, mais elle est rouverte à présent, vous pouvez circuler. La circulation est ralentie toutefois quand on arrive au niveau de cette barrière de péage de la Boisse, mais on peut passer à présent cette barrière de péage sur deux voies uniquement. Lors de fermetures nocturnes d'autoroutes pour travaux, c'est le cas en ce moment d'ailleurs, dans la vallée de la Maurienne, sur l'autoroute A43, mais également dans le secteur de Grenoble, on aura l'occasion d'en reparler. Lors de fermetures nocturnes, des déviations sont mises en place, mais il arrive que certains automobilistes ou chauffeurs routiers n'en tiennent pas compte. On en parle avec Franck Pellissier.
3: Des déviations qui, hélas, ne sont pas toujours très suivies par les conducteurs qui quittent l'autoroute. Une partie d'entre eux préfèrent suivre les indications de leur GPS ou d'application d'aide à la conduite. Pour Jean-Emmanuel Garel, directeur adjoint des opérations chez APRR, c'est une mauvaise habitude. Il nous explique pourquoi il est capital de bien suivre les déviations fléchées le long des axes autoroutiers.
4: Première chose, ces déviations répondent en fait à des arrêtés de circulation qui sont travaillés bien en amont avec les autorités. Ce sont les préfets qui nous signent nos arrêtés de circulation. Et pour préparer ces déviations, on travaille bien entendu avec l'ensemble des communes. Ces déviations, elles sont indiquées sur le réseau secondaire et elles correspondent en fait à des routes départementales, nationales, qui permettent de prendre en charge le trafic autoroutier.
3: Le risque, si on ne suit pas ces panneaux de déviation, mais

0: plutôt son GPS ou son application de conduite. On sait qu'elles sont d'ailleurs plutôt performantes. C'est quoi? C'est de se retrouver sur des axes qui ne sont pas calibrés pour un trafic autoroutier, tout simplement?
1: Exactement, c'est que la circulation autoroutière soit se retrouve sur un axe qui n'est pas adapté pour le trafic autoroutier, un poids lourd, un camion, et puis c'est aussi que les véhicules se retrouvent à traverser des communes ou des zones où des arrêtés locaux d'interdiction, par exemple, de circulation supérieure à 3,5 tonnes existent. Soit la route n'est pas assez large, soit la route n'est pas adaptée en termes de rayon de giration pour un poids lourd. Et à ce moment-là, la route devient trop dangereuse et peut mettre en danger, à ce moment-là, les clients qui prennent cet axe ou la circulation locale, on va dire, qui, elle, circule normalement sur ces axes non adaptés à un trafic de type autoroute.
0: Vous l'aurez compris, des déviations étudiées au préalable avec les autorités locales et calibrées pour accueillir le délestage d'un trafic autoroutier. Des déviations qui, suivies à la lettre, pourront par exemple vous éviter de vous retrouver en fâcheuse posture sur des routes de montagne ou dans des traversées de lotissements.

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1: Il est 23h30, vous circulez dans de bonnes conditions dans l'ensemble. En ce jeudi soir, en ce début de nuit, quelques informations quand même à vous rappeler. Avec des ralentissements encore au moment où je vous parle, à l'est de Lyon, sur l'autoroute A432. Quand on circule sur la 432, c'est l'autoroute qui longe l'aéroport de Lyon-Saint-Exupéry en direction de Grenoble. Au niveau de la barrière de péage de la Boisse, juste avant de passer cette barrière de péage, puisqu'il y a eu un incendie tout à l'heure, un véhicule en feu, les pompiers sont toujours sur place. La circulation est ralentie donc à l'approche de cette barrière de péage de la Boisse. Attention à des véhicules arrêtés par moment sur le bord des voies. C'est le cas notamment dans le sud de la Bourgogne, en Saône-et-Loire, sur la 6 en direction de Paris, au kilomètre 391. C'est tout près de la sortie 29 pour Mâcon. Véhicule arrêté sur la bande d'arrêt d'urgence. Et puis on a des obstacles par moment sur les voies. C'est le cas par exemple dans le nord-est de la France, dans le Haut-Rhin, en Alsace, sur la 36 direction Beaune, Lyon et Paris, au kilomètre 2,5, un petit peu après la sortie 16A pour Mulhouse. Attention, c'est un pneu. Et oui, un pneu qui se trouve sur les voies de circulation. On a également des travaux, des zones de chantier qui sont nombreuses ce soir. Des travaux qui entraînent des fermetures ponctuelles d'autoroutes. C'est le cas par exemple en région, c'est le cas notamment en région grenobloise avec l'autoroute A480 et la 48 qui sont fermées en direction de Lyon. Fermeture toute cette nuit jusqu'à demain matin 6h entre la sortie 5B pour Cessin et la sortie 14 pour Saint-Égrève. Dernière information qui me parvient à l'instant. Attention, un véhicule est arrêté sur le bord de la 46. On est dans le Rhône, à l'est de Lyon, direction Paris, au kilomètre 9, tout près de la sortie 2 pour Trévoux. On s'intéresse maintenant au reste de l'actualité avec la rédaction de France Info.
2: 40 degrés dans le département de la Vienne, 39,5 dans l'Allier ou encore 39 dans le Cher. La canicule, eh bien là, et ça va durer.
3: 53 départements seront en effet en vigilance orange. Demain, annonce Météo France, une vague de chaleur qui va encore s'intensifier en début de semaine. Elle pourrait être l'une des journées les plus chaudes jamais enregistrées, tout mois confondu. On parle de lundi. La météo qui perturbe le trafic aérien à Paris, conséquence des orages qui se sont déclenchés en fin d'après-midi et ont provoqué des retards à l'aéroport de Roissy. Une soixantaine d'avions sont concernés. Emmanuel Macron met en garde ce soir. La guerre au Moyen-Orient n'est pas totalement finie. Invité de France 2, le président français appelle à attendre la fin complète des négociations entre Washington et Téhéran pour crier victoire. Il assure cependant que l'accord signé entre les belligérants est bon pour la France. Et puis un mot de l'équipe de France de football et ses nouvelles rassurantes pour Malo Gusto, touché hier lors d'un match d'entraînement. Le latéral des Bleus était en conférence de presse aujourd'hui. Il assure ne souffrir que d'un petit hématome et se portait bien.
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1: On continue de voyager ensemble avec l'information trafic qui reviendra dans 3 minutes. Ce sera juste après Pierre Garnier.

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1: Deux informations à vous rappeler. Tout d'abord, attention, si vous êtes à l'est de Lyon, dans le Rhône, sur l'autoroute A46 en direction de Paris, à la hauteur du kilomètre 9, tout près de la sortie numéro 2 pour Trévoux et Genet, il y a un poids lourd arrêté sur la bande d'arrêt d'urgence, tout près de la voie de droite. Il faut bien serrer à gauche hein, dans cette zone. Et puis, autre information, cette fois-ci, si vous êtes en région parisienne, sachez qu'au bout de l'autoroute A5A, la bretelle d'accès pour partir en direction de d'Evry et de Paris pour aller en direction de la Francilienne, la bretelle de Tigerie est fermée cette nuit pour travaux. L'information en trafic revient sur Autoroute Info à 23h45. Dans quelques minutes, le temps d'écouter Tesmin Hersher et les Pussycat Dolls.

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1: L'information en trafic à 23h15 avec plusieurs informations à vous rappeler. Des véhicules arrêtés par moment sur le bord des voies de circulation. C'est le cas par exemple dans le sud de la Bourgogne, hein, sur l'autoroute A6 direction Paris, kilomètre 391. Un véhicule arrêté sur la bande d'arrêt d'urgence. Et puis dans le secteur, puis à l'est de Lyon également, un poids lourd qui vient de repartir. Hein, un poids lourd, je suis tout ça sur mes retours caméra ici en studio. Il y avait un poids lourd qui était arrêté sur l'autoroute A46 en direction de Paris à la hauteur du kilomètre 9. Mais il vient de repartir à l'instant. Je suis ça sur mes retours caméra ici en studio. Notez également la présence d'un obstacle toujours sur le bord des voies de circulation de l'autoroute A36. On est cette fois-ci dans le nord-est de la France, dans le sud de l'Alsace, la 36 direction Beaune et Paris au kilomètre 2,5. Un pneu qui se trouve sur les voies. Cette nuit, il y a de nombreux travaux qui sont en place avec par moments des fermetures. Hein. C'est le cas par exemple dans le secteur de Mâcon sur l'autoroute A40. La sortie numéro 2 de l'autoroute A40, la sortie 2 pour Feillon est fermée toute cette nuit jusqu'à demain matin, 6h. Donc en raison de travaux, fermeture également, toujours en raison de travaux, fermeture sur la 6 direction Paris de la sortie 31.1 pour Villefranche-Nord. Fermeture jusqu'à demain matin, 6h. Et puis dans le Jura, dans le secteur de Dole. Sachez que si vous roulez sur l'autoroute A39 direction Dijon ou direction Lyon, la jonction avec l'A36 en direction de Mulhouse est fermée toute cette nuit jusqu'à demain matin 5h. Si vous roulez sur l'A36 direction Mulhouse, la jonction avec l'A39 est fermée également en direction de Lyon et en direction de Dijon. Fermeture aussi en raison de travaux, fermeture de l'autoroute A43 dans la vallée de la Maurienne, entre le péage de Saint-Michel-de-Maurienne et la sortie 30 pour Modane. Un itinéraire de déviation est mis en place.
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1: L'information trafic reviendra dans les toutes prochaines minutes. Vous ne bougez pas, ce sera juste après la playlist Autoroute Info. Angèle, nouvelle collaboration avec le duo de DJ français Justice. Angèle et Justice, que l'on écoute maintenant avec leur titre What You Want sur Autoroute Info.

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1: Attention, si vous êtes en ce moment en Savoie sur l'autoroute A41 en direction de Chambéry à la hauteur du kilomètre 105, c'est-à-dire une dizaine de kilomètres après la sortie 15 pour Rumilly, il y a un véhicule arrêté sur la bande d'arrêt d'urgence. Le chauffeur est en train de pousser son véhicule sur la bande d'arrêt d'urgence. Il faut bien serrer à gauche pour respecter ce que l'on appelle un corridor de sécurité. On est sur l'autoroute A41, je vous le rappelle, en Savoie direction Chambéry à la hauteur du kilomètre 105, un petit peu après la sortie 15 pour Rumilly. Direction Faille Bio en Haute-Marne où les 4 et 5 juillet prochains, le comité de promotion et de développement de la vannerie organisera son premier salon des métiers d'art. Myriam Boyed a poussé les portes de la maison de la vannerie de Faille Bio pour y rencontrer un maître en la matière. Écoutez.
2: C'est dans la Drôme, dans un bois au bord d'une rivière paisible, mais habillé, je vous rassure, que je retrouve Nance Thomasset, l'un des membres du duo Nance et Moutz de l'émission Nu et culotté. Il nous livre tout d'abord sa définition du vagabondage.
3: Le vagabondage, c'est une forme de voyage dans lequel on se lance avec une contrainte particulière, par exemple le fait d'avoir peu d'argent ou pas du tout, pas de vêtements dans notre cas, peu de ressources en général, ce qui fait qu'on va se retrouver dans un état de vulnérabilité choisi et qui va provoquer de la rencontre nécessairement parce qu'on va avoir besoin des autres pour manger, dormir, se déplacer.
2: Et pour vagabonder, pas besoin de partir forcément très loin.
3: Allez, je sors du boulot ce soir et je sais pas où je vais, je me prends une heure pour aller errer dans des nouvelles rues que j'ai jamais explorées, ou tiens, je vais poser des questions au hasard à des passants et de faire des petites expériences comme ça. Pour moi, le voyage passe beaucoup par le côté ludique et l'expérience. Et j'aime me dire que c'est du coup beaucoup plus accessible que s'il faut à chaque fois payer un billet de train, d'avion et puis un hôtel, quoi.
2: Comment s'y prendre pour tenter l'expérience ?
3: Moi, j'invite les gens déjà à oser leur rêve à eux. Peu importe si ça plaît aux autres ou pas, ça c'est mon rêve et j'y vais. Ça peut être un truc très irrationnel, très simple. Ça peut être d'aller voir ma grand-mère, je sais pas où, ou aller dans telle région parce que ça me ramène à des souvenirs d'enfance. Donc voilà, contacter déjà son rêve et puis ensuite de garder le cap. Il y a toute la vie pour faire notre Himalaya, donc pas la peine de vouloir le réaliser en un an.
2: L'idée, donc, quand on se lance dans le vagabondage, c'est d'y aller progressivement.
3: Pour nous, Nu et culotté, ça ne s'est pas fait en un jour. Il y a eu plein d'étapes avant. Une étape de voyager juste avec un sac à dos, après avec un sac à dos de plus en plus léger, un jour sans argent. Et un jour, on a fait le pas de voyager en partant depuis la nature et un jour en partant à poil. Du coup, pour quelqu'un qui n'a jamais fait d'autostop, peut-être c'est pas le premier pas à faire. Peut-être ça va être le covoiturage. Et une fois qu'on a renouvelé l'expérience plusieurs fois, qu'on commence à avoir confiance, peut-être qu'on peut se mettre à l'autostop et aller effectivement dans des stations-service pour pouvoir choisir ses conducteurs.
2: Et quand on l'interroge sur le bilan de ces 14 années de vagabondage à travers la France...
3: Rien que de penser à toutes ces personnes qui nous ont fait confiance. Pour moi, les véritables personnes culottées, c'est ceux qui osent encore aujourd'hui ouvrir leurs portes à des inconnus.
2: À présent, à vos baluchons et à vous de jouer.

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2: Très belle nuit à tous, on est déjà vendredi matin, il est minuit.
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2: Minuit, plusieurs informations à vous rappeler. Alors dans l'ensemble, ça circule bien cette nuit au moment où je vous parle sur les autoroutes que vous empruntez en ce moment. Attention toutefois à la présence de véhicules arrêtés par moment sur le bord des voies. C'est le cas notamment en Savoie sur l'autoroute A41 en direction de Chambéry à la hauteur du kilomètre 105, une dizaine de kilomètres après la sortie 15 pour Rumilly. Une voiture arrêtée sur la bande d'arrêt d'urgence avec le chauffeur visiblement qui est en train de pousser son véhicule sur la bande d'arrêt d'urgence. Il faut donc bien serrer à gauche pour respecter le corridor de sécurité. Une information à présent, si vous circulez au sud-est de Paris sur l'autoroute A6 en direction de Paris dans l'Yonne à la hauteur du kilomètre 117, c'est 10 kilomètres après la sortie 18 pour Villeneuve-sur-Yonne et Charny. Sachez que la voie est un petit peu endommagée, la chaussée est un petit peu endommagée, un petit peu gonflée, sûrement, à cause de la chaleur et de la canicule de ces derniers jours. La vitesse maximum autorisée a baissé de 130 à 110 km/h dans cette zone. Et d'ailleurs, sachez qu'en raison de la canicule, il y a un épisode de pollution qui s'est formé depuis quelques heures en région lyonnaise et en Savoie. Il est recommandé de baisser votre vitesse de 20 km/h. Autre information, sachez que il y a de nombreuses zones de travaux qui sont en place cette nuit sur l'autoroute A6, l'axe Paris-Lyon, notamment avec des basculements de circulation. C'est le cas notamment entre Dijon et Chalon ou encore au nord de Lyon, dans le secteur de Villefranche-sur-Saône. Et puis toujours en raison de ces travaux, certaines sorties d'autoroute sont fermées. La 43 également est fermée dans la vallée de la Maurienne, entre Saint-Michel-de-Maurienne et Modane. Il y a un itinéraire de déviation qui est mis en place. Et on refera le point, bien sûr, sur vos conditions de circulation dans les toutes prochaines minutes. Que faut-il faire avant de partir en vacances pour bien préparer son trajet? Raphaël Giudicelli a rencontré un spécialiste de la sécurité routière.
3: Sébastien Vattier, vous êtes responsable pédagogique pour Centaure Grand Est. Pouvez-vous nous donner les conseils à suivre avant de partir en vacances?
4: Déjà, bien préparer sa voiture. Alors, c'est assez vaste comme sujet, mais ça veut dire faire la révision. Si c'est le moment de faire la révision, faire la révision avant de partir. Il vaut mieux réviser avant de partir que après. Ça sera beaucoup plus utile. Et puis ensuite, bien préparer son trajet, les horaires auxquels on va circuler et se préparer soi-même. C'est-à-dire que si on a prévu de, par exemple, de rouler la nuit, se préparer quelques nuits avant, déjà à se décaler un petit peu en termes de rythme de sommeil pour se préparer à être bien éveillé sur notre parcours de nuit.
3: Attention aussi à vos pneus, leur bon état est essentiel pour votre sécurité. Sébastien Vattier.
4: C'est généralement les accidents que l'on voit, des éclatements de pneus, des pneus qui sont très vieux, très fatigués, souvent mal gonflés. Donc faire attention à ces pneus et puis s'assurer que ce ne sont pas des pneus qui soient trop vieux.
3: On sait que malheureusement sur les airs, on peut être victime de vols. Comment on peut faire pour les éviter?
4: Le mieux, c'est bien sûr de bien cacher tout ce qui peut être objet de valeur, ne pas tenter les voleurs. Souvent les voleurs, ils vont être assez pressés, donc ils vont pas fouiller. Ils ne vont casser la voiture que s'ils ont repéré quelque chose, quoi.
5: Je roule sur autoroute, je suis témoin d'un accident ou je vois un obstacle. Qu'est-ce que je dois faire?
4: La première chose à faire, c'est déjà de s'arrêter tout de suite pour aller voir ce qui se passe, parce que ça risque d'encombrer la chaussée et là on va être sur un risque de suraccident. Donc l'idéal, c'est d'aller jusqu'au prochain refuge où on va trouver une borne d'appel, ou alors si on ne veut pas utiliser la borne d'appel, aller quand même jusqu'au refuge de manière à pouvoir se serrer sur le côté droit et puis utiliser une application style les applis SOS autoroute.
3: Au cours d'un long trajet à vitesse constante, comme c'est généralement le cas sur autoroute, les risques d'assoupissement surviennent plus rapidement qu'en temps normal. Donc pensez à vous arrêter régulièrement pour éviter une baisse certaine de concentration sur la route. Les aires d'autoroute sont nombreuses, alors n'hésitez pas à faire la pause.

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1: Il est minuit et quart, merci d'être avec nous. Dans l'ensemble, vous circulez dans de bonnes conditions cette nuit sur les autoroutes que vous empruntez en ce moment. Quelques informations à vous donner. Tout d'abord, cette information de dernière minute, on me le signale à l'instant. Dans l'Isère, dans les Alpes, sur l'autoroute A43, prudence en direction de l'Italie. Prudence à la hauteur du kilomètre 25, c'est-à-dire tout près de la sortie numéro 6 pour Villefontaine, en direction de Chambéry et en direction de l'Italie, kilomètre 25, il y a un obstacle sur la voie de gauche. Prudence. On part à présent en région parisienne avec des travaux qui ont lieu cette nuit au bout de l'autoroute A5A, la bretelle de jonction entre la 5A et la francilienne pour partir en direction d'Evry et de Paris est fermée. Et puis d'autres travaux ont lieu un petit peu ailleurs, sur l'autoroute A6, notamment entre Paris et Lyon, notamment. Des travaux entre Paris et Lyon sur l'autoroute A6 avec des basculements de circulation, c'est-à-dire que sur quelques kilomètres, tous les véhicules ne circulent que d'un seul et même côté de l'autoroute, que d'un seul et même côté du terre-plein central. On a cette nuit, par exemple, un basculement de circulation en place sur l'A6 au nord de Lyon, dans le secteur de Villefranche-sur-Saône ou encore entre Beaune et Chalon. Et puis, en raison toujours de travaux, sachez que il y a certaines sorties d'autoroute qui sont fermées. Fermeture également de certaines bretelles de jonction dans le Jura, par exemple, si vous circulez sur l'autoroute A39 dans le secteur de Dole, si vous circulez sur la 39 en direction de Dijon, sachez que la jonction avec la 36 en direction de Mulhouse est fermée toute cette nuit. Et puis si vous circulez sur la 36 direction Mulhouse, la jonction avec la

0: passe qu'un client recule et ça va générer forcément des comportements à risque de la part des clients qui suivent. On a des accrochages dans les voies de péage sur des comportements inadaptés où des clients vont procéder à des marches arrière ou des changements de voie de dernière minute sans signaler. C'est toujours surprenant et ça arrive que trop souvent.
1: En cas de difficulté au péage, il faudra en moyenne 10 secondes à l'opérateur pour résoudre votre problème.
0: Dès lors que vous êtes en attente dans une voie de péage, chaque voie est équipée d'un bouton d'assistance. Appuyez dessus, un collaborateur va vous prendre en charge. Quelle que soit la gare de péage sur laquelle se trouve le client, son appel peut être pris en compte de n'importe quel site du réseau AREA.
1: Sur le réseau AREA, plus de 6000 demandes d'assistance au péage sont enregistrées chaque jour.
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1: Il est un peu plus de minuit et demi, merci de voyager en notre compagnie. Quelques informations à vous rappeler. Tout d'abord, je vais vous parler de la météo. On a eu beaucoup de chaleur aujourd'hui sur une bonne partie de la France. La canicule qui restera d'actualité ces prochains jours. Et cette nuit, on a des orages par endroits avec de fortes averses. C'est le cas notamment en Bourgogne, sur une partie de l'autoroute A6. En Bourgogne, notamment dans le département de l'Yonne. Attention, si vous êtes sur l'A6 du côté d'Avallon notamment, il y a de fortes précipitations. Des averses orageuses, soyez prudents, limitez votre vitesse, pas plus de 110 km/h sur autoroute lorsque le temps est humide et puis maintenez bien les distances de sécurité. Autre information, on part à présent, cette fois-ci à l'entrée des Alpes en Isère sur l'autoroute A43 quand on circule en direction de Chambéry, en direction également de l'Italie au kilomètre 25. Tout près de la sortie 6 pour Villefontaine, il y a attention un obstacle qui se trouve sur la voie de gauche. Et puis on a des travaux en place sur une bonne partie du réseau autoroute que vous empruntez en ce moment, avec par moment des fermetures de sorties d'autoroute. Tout cela vous est indiqué préalablement sur les panneaux lumineux qui enjambent les autoroutes. Le long de l'autoroute A43 entre Lyon et Chambéry, un panneau touristique indique Crémieux, cité médiévale. Reportage en Isère où Véronique Voiron vous propose de quitter l'autoroute pour une escapade moyenâgeuse.
2: De nombreux vestiges du patrimoine médiéval de la ville sont encore visibles. Christelle Pramorin de l'Office de tourisme nous sert de guide.
3: Nous sommes dans la rue des Augustins. C'est une rue très colorée, très typique, qui permet d'avoir une vue sur comment était organisé l'habitat au Moyen-Âge. Donc on avait, vous voyez, des baies à échoppe. Au-dessus, le local d'habitation. Tout au-dessus, on avait le grenier avec la poulie et donc aussi également une lucarne fenière.
2: Entrons dans la ville par la porte des Augustins, direction le cloître.
3: On se trouve ici dans un cloître du XVIIe siècle. Là, on a la chance de voir une toiture typique, puisque c'est une toiture en lauze. Alors, ce qu'on appelle ici, peut-être improprement la lauze, c'est de la pierre calcaire. Vous voyez, il n'y a pas de fixation mécanique à la charpente. Donc, pour assurer une couverture efficace, on superpose.
2: Rejoignons le monument emblématique de Crémieux, la halle.
3: C'est une halle qui est très grande puisqu'elle mesure presque 61 mètres de long, 19 mètres et demi de large, elle a presque 10 mètres de hauteur, donc vraiment elle a des dimensions assez colossales. Elle est divisée en trois travées. Dans le toit, il y a beaucoup d'ouvertures sur tous les côtés. Elle a une charpente magnifique, une toiture de lauze de plus de 400 tonnes puisque la toiture possède une superficie de 1200 mètres carrés.
2: Au XIVe siècle, Crémieux était un grand centre d'échange où on fixait notamment le prix du grain.
3: Donc on avait des mesures à grains des auges, il y en a au nombre de 4. La mesure de grains avait le joli nom de bichet. Et le bichet valait 19,5 litres.
2: L'église de Crémieux renferme également un véritable trésor.
3: Dans cette église, ancienne chapelle des ermites de Saint-Augustin, des peintures de la fin du Moyen-Âge, donc fin 14e, début 15e. Un ensemble iconographique absolument unique, parce que des peintures augustiniennes, il n'y en a pas d'autres exemples en France.
2: Bien d'autres curiosités sont encore à découvrir à Crémieux. Laissons le mot de la fin à notre guide.
3: Venez à Crémieux, perdez-vous dans les ruelles, et vous ne le regretterez pas.

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1: C'est la nuit, il est minuit 45, merci de voyager en notre compagnie. Pour commencer, je vais vous rappeler la présence de cet obstacle sur les voies de l'autoroute A6. On est en région parisienne, dans l'Essonne, sur l'A6, en direction de Lyon. Prudence à la hauteur du kilomètre 41, un petit peu après la sortie 12 pour Saint-Fargeau-Pontierry. Il y aurait un obstacle, un gros objet qui se trouverait sur la voie de droite. Autre obstacle, cette fois-ci, dans l'Isère, sur l'autoroute A43, en direction de Chambéry. Kilomètre 25, tout près de la sortie 6 pour Villefontaine, un obstacle qui se trouverait cette fois-ci sur la voie de gauche. Et puis un mot de la météo, attention, on a de la pluie et de l'orage cette nuit au moment où je vous parle. En Bourgogne, c'est le cas notamment sur l'autoroute A6, du côté d'Avallon, une partie de l'autoroute A5 également dans le secteur de Troyes, entre Troyes et Sens. Prudence, ne roulez pas trop vite. Pas trop vite, hein, pas plus de 110 km/h sur autoroute lorsque le temps est humide, et puis maintenez bien les distances de sécurité. Cette nuit, il y a également de nombreux travaux, des zones de chantier qui sont en place, hein, des travaux qui entraînent par moments des fermetures avec certaines sorties d'autoroute qui sont fermées. Tout cela vous est indiqué préalablement sur les panneaux lumineux qui enjambent les autoroutes. Fermeture également de certaines bretelles de jonction, c'est le cas dans le Jura, dans le secteur de Dole, quand vous êtes sur la 39 direction Dijon, la jonction avec la 36 en direction de Mulhouse est fermée toute cette nuit, puis si vous êtes sur la 36 direction Mulhouse, la jonction avec la 39 direction Lyon et direction Dijon, et cette bretelle est fermée également.
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1: Rendez-vous également sur notre application mobile pour retrouver tous les détails sur ces zones de chantier. Lorsque l'on voyage en véhicule électrique, mieux vaut s'arrêter plus souvent pour effectuer des recharges à 80% que de recharger complètement sa batterie. On en parle avec Adeline Després.
2: Pour voyager loin, il faut ménager sa monture. Cela vaut particulièrement pour les batteries des véhicules zéro émission. Les explications d'Emmanuel Flao, président de Retrofleet, spécialisé dans la conversion électrique des véhicules thermiques.
3: Tout ce qui se passe sur les batteries, ce qu'il faut garder en tête, c'est que c'est des réactions chimiques, c'est des ions qui transitent d'une paroi à une autre. Les constructeurs, leur travail, c'est de calibrer ces réactions chimiques pour qu'elles durent le plus longtemps dans le temps. On parle de durée de vie de la batterie. Ces réactions chimiques, elles n'aiment pas avoir une réaction qui est à 100%. Donc la recharge à 100% aura tendance dans le temps à dégrader les batteries. Donc c'est-à-dire que vous avez l'option d'aller jusqu'à 100%. Il est préférable de rester sur du 80% pour permettre à cette batterie de durer le plus longtemps.
2: À noter que la recharge de 0 à 80% est assez rapide sur les bornes très haute puissance, entre 20 et 30 minutes suivant le véhicule. Elle est par contre beaucoup plus longue, entre 80 et 100%.

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1: Très belle nuit à tous, merci de voyager avec nous, il est 1h du matin.
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1: Avec un voyage qui se déroule globalement bien cette nuit hein, sur les autoroutes que vous empruntez en ce moment. Attention quand même à la météo. Alors je ne parle pas de la chaleur, c'est vrai qu'il a encore fait très chaud aujourd'hui, enfin hier, hein, ce jeudi. La canicule qui va encore nous accompagner ces prochains jours. Mais cette nuit, on a également des orages avec de fortes averses orageuses en ce moment sur une partie de la Bourgogne. Ça vous concerne si vous circulez en ce moment sur l'autoroute A6 dans le secteur d'Auxerre et d'Avallon. Également du côté de Troyes sur l'autoroute A5. Évidemment, lorsque vous traversez ces zones de pluie, ces zones orageuses, ralentissez, pas plus de 110 km/h sur autoroute hein, lorsque le temps est humide. Et puis maintenez bien les distances de sécurité. Attention également à quelques obstacles hein, qui se trouvent sur les voies. Par exemple, sur l'autoroute A40, dans l'Ain, en direction de Paris, autoroute A40, direction Paris et Mâcon, au kilomètre 155, c'est-à-dire une dizaine de kilomètres après la bifurcation avec la 42. Un patrouilleur est sur place pour aller ramasser ces obstacles, des débris de pneus. Soyez prudents si vous êtes dans ce secteur. Et puis, autre obstacle cette fois-ci sur l'A6 au nord de Lyon. L'A6 direction Lyon au kilomètre 425 après la sortie. 31.1 pour Villefranche-sur-Saône. Cette fois-ci, c'est un cône de chantier qui est tombé sur les voies. Cette nuit, on a également des travaux, de nombreux travaux hein, qui sont en place dans plusieurs secteurs, avec certaines sorties d'autoroute fermées, des basculements de circulation également. Tout cela vous est annoncé sur les panneaux lumineux qui enjambent les autoroutes. Autre sujet à présent, la van life a le vent en poupe depuis plusieurs années. La van life, hein, le fait de voyager évidemment dans un van, mais au-delà de la carte postale, quels sont les avantages et les inconvénients de ce mode de voyage? On fait le point avec Émilien Fèvre.
2: Pour en savoir plus, j'ai rencontré Christophe Léger, responsable de l'agence Vanaway à Dijon, qui loue des vannes et des fourgons aménagés. Ce que l'on peut dire, c'est que le profil des personnes intéressées est éclectique.
3: On a toutes sortes de clientèles, des jeunes qui veulent partir en vacances, des couples et des personnes âgées jusqu'à 80 ans qui veulent vivre aussi une expérience différente de ce qu'ils ont toujours connu, des campings, de la caravane et de l'hôtel.
2: 90% de ces personnes qui tentent l'aventure le font pour la première fois. Parmi les questions que l'on peut se poser, il y a évidemment celle de la différence avec le camping-car. Cela tient principalement de la base. Christophe Léger.
3: Un van est sur la base de la carrosserie d'un utilitaire, alors que le camping-car, c'est sur un plateau sur lequel on a rajouté un élément, ni plus ni moins qu'une caravane.
2: Et cela apporte des avantages vis-à-vis de la conduite et du stationnement.
3: Le van reste dans la catégorie utilitaire. Donc la restriction de stationnement est moins limitée que le camping-car. À savoir que le camping-car est considéré comme un élément habitable, ce qui n'est pas forcément le cas d'un van. Le van, à partir du moment où il n'y a pas de signe extérieur d'habitation, peut stationner partout. Qu'un camping-car n'a pas cette facilité de stationnement.
2: Évidemment, cela n'enlève en rien l'obligation de respecter le code de la route et notamment les interdictions de stationner à certains endroits et certaines heures. À part cela, il faut simplement profiter. Christophe Léger.
3: L'idée des vacances en van ou en fourgon, c'est les vacances liberté. C'est partir avec le minimum d'affaires, revenir avec le maximum de souvenirs, de découvrir les endroits magnifiques de notre pays et des autres pays. On roule, on s'arrête, on voit quelque chose de merveilleux, et ben on fait une petite pause prolongée, on n'a pas de chronomètre pour savoir à quelle heure on doit arriver pour manger ou pour partir. On a tout ce qu'il faut. Et une chose primordiale, laisser les espaces nature propres.
2: Pour vous essayer à la van life, la location débute à 500 € la semaine pour un fourgon en saison basse, histoire de goûter vous aussi à ce petit vent de liberté.

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1: L'information trafic à 1h15 avec attention la présence d'un poids lourd arrêté sur le bord de l'autoroute A36. On est dans le nord-est de la France, dans le département du Doubs, sur la 36 en direction de Mulhouse et de Strasbourg à la hauteur du kilomètre 56, juste après la sortie 6.1 pour Bavant et Vaugencourt. Poids lourd arrêté sur la bande d'arrêt d'urgence et sur la voie de droite. Il faut bien serrer à gauche pour respecter le corridor de sécurité. Attention à cet obstacle. Cette fois-ci dans le Rhône, au nord de Lyon, sur la 6 direction Lyon, kilomètre 425. Après la sortie 31.1 pour Villefranche-sur-Saône, un cône de chantier qui se trouve sur les voies. Et puis côté météo, attention à la pluie que l'on a par endroit. On a eu de la chaleur aujourd'hui sur une bonne partie de la France. Et cette nuit, on a par endroit des averses orageuses, notamment en Bourgogne, hein, sur la 6 du côté d'Avallon ou encore sur l'autoroute A5 dans le secteur de Troyes. Limitez bien votre vitesse, hein, pas plus de 110 km/h lorsque le temps est humide. Et puis on a des travaux, des zones de chantier nombreuses hein, cette nuit sur les autoroutes que vous empruntez en ce moment. Certaines sorties d'autoroutes sont fermées. Et puis dans le département de la Savoie, la 43 est fermée dans la vallée de la Maurienne. Je vous le rappelle, en raison de travaux, fermeture entre Saint-Michel-de-Maurienne et Modane. Un itinéraire de déviation a été mis en place.
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1: Le marché des voitures d'occasion n'a jamais été florissant et forcément les arnaqueurs sont légion. Xavier Ferrand vous propose quelques conseils pour limiter les risques d'arnaque.
2: Pour commencer, il faut toujours avoir en tête que l'affaire du siècle est quand même souvent une affaire d'arnaque. Ensuite, le premier réflexe lorsque vous avez trouvé la perle rare, c'est de demander à votre interlocuteur le rapport Istovec. Seul le propriétaire du véhicule en question peut en faire la demande via istovec.gouv.fr. Ce rapport officiel, gratuit, propose l'historique du véhicule, comme les contrôles techniques, le certificat de non-gage ou encore les amendes en attente de paiement. Si le vendeur refuse de vous le fournir, passer à autre chose. Cela vaut aussi d'ailleurs pour les services d'authentification utilisés sur les sites d'annonce si le vendeur ne l'a pas activé. Et vous n'oublierez pas de bien vérifier le carnet d'entretien et les factures qui vont avec. Cela vous permettra aussi de vérifier si le kilométrage affiché sur le compteur est cohérent.

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1: Il est 1h30 du matin, votre voyage se déroule globalement bien cette nuit, pas de grosses difficultés à vous à signaler sur les autoroutes que vous empruntez en ce moment, avec des conditions météo. Alors on a eu beaucoup de chaleur, évidemment la canicule qui a été d'actualité hier et qui sera encore d'actualité demain, évidemment ça ne vous aura pas échappé cette chaleur, et puis avec cette nuit par endroit un peu de pluie, et oui on a eu des orages assez importants tout à l'heure en région parisienne, une perturbation qui est en train de glisser vers l'est de la France, avec en ce moment un peu de pluie encore sur une partie de l'autoroute A6 du côté d'Auxerre. Ça vous concerne également si vous êtes sur l'A5 dans le secteur de Troyes ou encore l'autoroute A26. Soyez prudent évidemment lorsque vous traversez ces zones de pluie, ces zones d'humidité. Vous ralentissez pas plus de 110 km/h sur autoroute lorsque le temps est humide. Des informations travaux à présent. Sachez qu'en raison de plusieurs chantiers, eh bien il y a des fermetures cette nuit, par exemple en région parisienne, au bout de l'autoroute A5A en direction de Paris et d'Evry. La bretelle de jonction pour emprunter ensuite la francilienne est partie en direction d'Evry et de Paris. La bretelle de Tigery est fermée en raison de travaux, fermeture également de certaines sorties d'autoroute. C'est le cas en région lyonnaise par exemple, sur l'A6 direction Paris au nord de Lyon. La sortie 31.1 pour Villefranche-Nord est fermée toute cette nuit jusqu'à 6h du matin. Construit au Moyen-Âge, le château de Pau témoigne de l'histoire de la ville, mais aussi de l'histoire de France. C'est ici en effet que naît le futur roi Henri IV en 1553. Sarah Gabzi s'est rendue sur place, écoutez.
2: Dressé au cœur de la ville, en face de la chaîne des Pyrénées sur un éperon rocheux, le château de Pau est le monument emblématique de cette cité. L'évolution de la ville est d'ailleurs étroitement liée à la présence de cet édifice. Paul Mironneau, directeur du château.
3: Il se situe à un point stratégique de la ville, c'est-à-dire que la ville a poussé autour du château. Et pendant longtemps, c'était une ville vraiment regroupée autour de ce monument. Ce qui impressionne, c'est la proportion des espaces, parce qu'on se rend compte qu'on a réussi à organiser un véritable palais royal sur le modèle de ceux des grands châteaux de l'Île-de-France ou de la Loire, dans ce qui est un petit château féodal. Dans la salle aux 100 couverts, par exemple, les tapisseries, le mobilier tracent de grandes perspectives, de vastes espaces.
2: Et justement, là, on se trouve dans cette salle aux 100 couverts. Est-ce que vous pouvez me la décrire ?
3: Ce décor a été refait au 19e siècle, avec en particulier de beaux plafonds de bois doré et puis des tapisseries qui ont été envoyées elles aussi au 19e siècle, mais qui datent en réalité de périodes beaucoup plus anciennes. Et une belle statue d'Henri IV, l'homme du lieu, qui faisait partie des collections du Louvre et qui a été envoyé au château de Pau.
2: Et si le destin de ce roi ne lui permettra pas de résider longuement dans son palais natal, ce lieu garde tout de même les vestiges de son passage. Paul Mironneau.
3: C'est un objet effectivement un peu surprenant, avec un véritable culte au 18e siècle, dans les premières années de la Révolution. Puis après, un mandat de destruction sous la Convention, la carapace de tortue est cachée et puis elle revient à la Restauration. Beaucoup de visiteurs au 19e siècle viennent spécialement pour admirer cette carapace de tortue qui, selon la tradition, aurait servi de berceau au jeune Henri IV.
2: Pour visiter le château de Pau et découvrir son musée, vous pouvez emprunter l'A65, l'autoroute de Gascogne.

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1: L'information en trafic à 1h45 du matin. J'espère que votre voyage nocturne se passe bien. Alors, pas de grosses difficultés à vous signaler pendant votre voyage. Attention quand même à la pluie que l'on a dans le secteur de Troyes. Ça vous concerne hein, si vous êtes en ce moment sur l'autoroute A5 ou encore l'autoroute A26 hein, dans le secteur de Troyes avec des averses orageuses dans ce secteur. Soyez prudent, évidemment, si vous traversez ces zones de pluie, vous ralentissez pas plus de 110 km/h sur autoroute lorsque le temps est humide. Et puis cette nuit, on a des travaux, des zones de chantier qui sont nombreuses, des travaux qui entraînent par moments des fermetures de sorties d'autoroute. C'est le cas par exemple au nord de Lyon, sur l'autoroute A6 en direction de Paris. La sortie 31.1 pour Villefranche-Nord est fermée toute cette nuit jusqu'à 6h du matin. Fermeture également, cette fois-ci dans le secteur de Mâcon. Fermeture de la sortie numéro 2 pour Feillan. Fermeture de la sortie numéro 2 de l'autoroute A40 toute cette nuit également. Jusqu'à 6h. Et puis en région lyonnaise, au-delà des réseaux APRR, fermeture totale cette nuit, jusqu'à 6h du matin également, fermeture totale du périphérique nord de Lyon dans les deux sens de circulation entre le nœud de Valvert et la porte de la Doua. C'est le cas donc jusqu'à 6h du matin. Fermeture aussi pour être tout à fait complète dans les Alpes, fermeture en Savoie de l'autoroute A43 dans la vallée de la Maurienne, la 43 qui est fermée toujours en raison de travaux entre Saint-Michel-de-Maurienne et la sortie 10 pour Modane. Fermeture dans les deux sens, un itinéraire de déviation est mis en place.
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1: 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Titine, Simone, Princesse, Cocotte, ce ne sont pas les seuls surnoms utilisés pour sa voiture. Raphaël Giudicelli est allé à votre rencontre et il a découvert d'autres surnoms de voitures assez surprenants. Écoutez.
2: Je l'appelle la cabossée parce qu'elle a toute cabossée, bien sûr. Voilà, pas de fantaisie là-dedans.
3: Moi, ma voiture, je l'appelle la Patte Patrouille, en référence à mon fils, voilà, qui est fan du dessin animé. Donc, c'est notre Patte Patrouille à nous.
4: Ma voiture, je l'appelle Paquebot parce que je la charge comme un camping-car. À fond au taquet, il n'y a plus de place. On ne peut plus respirer, c'est un Picasso.
5: Je l'appelle l'escargot.
2: Pourquoi l'escargot ?
5: Elle roule pas vite. La montée, elle monte tout doucement.
6: Et justement, on rappelle que la vitesse minimale sur autoroute est fixée à 80 km/h quand vous doublez, quand vous êtes sur la voie de gauche, que vous soyez avec votre escargot, avec la cabossée, votre paquebot ou encore votre patte patrouille. Bonne route à tous.

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2: Très belle nuit à tous, merci d'être avec nous, il est 2h du matin.
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2: Et ça se passe bien toujours dans l'ensemble, hein, en cette nuit de jeudi à vendredi. Trafic fluide, hein, pas de grosses difficultés à vous signaler. Attention à la météo toutefois, avec des orages que l'on a cette nuit dans le secteur de Troyes, avec de fortes averses sur l'autoroute A5 et l'autoroute A26. Dans le secteur de Troyes, évidemment, soyez prudents, adaptez votre vitesse, pas plus de 110 km/h. Une information que l'on me signale à l'instant, il y aurait un obstacle sur les voies de l'autoroute A5. On est en Seine-et-Marne, à l'est de Paris. Autoroute A5, quand on circule en direction de Paris, en direction de la capitale, au kilomètre 4, c'est-à-dire juste après la sortie 15 pour Meaux et Vaux-le-Vicomte, un petit peu avant la barrière de péage des Éprunes, et dans le même secteur, toujours sur la 5, direction Paris, au kilomètre 4, il y aurait eu un accident avec un véhicule possiblement sur les voies, pas plus de détails pour le moment. Soyez prudents si vous êtes dans ce secteur. Et puis, sachez également que cette nuit, il y a de nombreuses zones de travaux qui sont en place avec, sur l'autoroute A6, par exemple, des basculements de circulation. Basculement de circulation, c'est-à-dire que sur quelques kilomètres, hein, tous les véhicules ne circulent que d'un seul et même côté de l'autoroute, que d'un seul et même côté du terre-plein central, avec évidemment la mise en place d'un balisage adapté. Il y a un basculement de circulation, par exemple, sur la 6 au nord de Lyon, dans le secteur de Villefranche-sur-Saône, ou encore entre Beaune et Châlons, avec également, toujours en raison de travaux, la fermeture en région grenobloise, la fermeture de l'autoroute A480 et la 48 en direction de Lyon. Fermeture toute cette nuit jusqu'à 6h du matin entre la sortie 5B pour Cessin et la sortie 14 pour Saint-Égrève. Avant de laisser quelqu'un prendre le volant à votre place, certaines règles d'assurance sont à connaître pour prêter votre véhicule. Raphaël Giudicelli a contacté un expert pour nous dire comment éviter les mauvaises surprises. Écoutez.
3: Fabrice Trace, agent général d'assurance, bonjour.
4: Bonjour Raphaël.
3: Alors déjà, une question que beaucoup de monde peut se poser, est-ce que j'ai le droit de prêter ma voiture à ma famille ou à un ami par exemple ?
4: Oui, j'ai le droit à partir du moment où ma voiture est assurée, bien sûr. Il faut juste que je vérifie auparavant que la personne est bien titulaire d'un permis de conduire en cours de validité.
3: Si jamais la personne à qui j'ai prêté mon véhicule a un accident, comment ça se passe ? Que couvre mon assurance ?
4: Alors, tout va dépendre de la formule d'assurance. Vous avez donc des assurances responsabilité civile, des assurances responsabilité civile incendie et vol, et ce qu'on appelle la tout risque, et professionnellement, nous on appelle ça l'assurance dommage tous accidents. Donc, à partir du moment où vous prêtez votre véhicule, le véhicule, s'il est assuré au minimum en responsabilité civile, c'est-à-dire pour les dommages que le conducteur du véhicule cause à des tiers. Donc ça, c'est l'assurance obligatoire minimale auto.
3: Et comment je peux connaître rapidement les conditions de mon assurance ? C'est plus facile peut-être de leur passer un coup de téléphone.
4: Alors, soit vous passez un coup de téléphone, ça effectivement, c'est une bonne chose. Soit, ce qui est important aussi, c'est de regarder donc son contrat d'assurance. Un contrat d'assurance s'analyse de manière assez simple. Hein. Vous avez un document d'information préalable à l'assurance, résumé du contrat.